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4h04 du matin, bonjour, bon réveil à toutes et à tous. Quel plaisir de vous retrouver encore une fois pour cette nouvelle émission Morning Breeze. Nous sommes aujourd'hui le jeudi 28 mai. Bah oui, mai pré-bouffini, bientôt nous pourrons dans le mois de juin. En tous les cas, merci d'être là chaque matin, fidèle au poste. Pour votre pré-matinale. Toujours Nathan au micro jusqu'à 6h pour vous accompagner. Ben oui, ça fait plaisir de vous retrouver encore une fois. Bon courage à celles et ceux qui bossent ce matin. Nous saluer un agent de sécurité, le personnel de la santé, de l'hôtellerie, l'aéroport, policiers, pompiers, pompistes, PC, la bourrée, en fait, tout du monde qui fait travail, centre d'appel aussi. Il y en a pas mal qui bossent 24-7 et qui nous écoutent aussi. Mais d'autres présences nous font tendance. Donc on attend vos messages sur le 52-53-84-84 ou votre appel téléphonique sur le 402-80-80. Ben oui, vous êtes en vie, passe en direct. C'est possible, un souhait d'anniversaire. Un petit coucou, un simple bonjour. Oui, c'est possible. Ça se passe sur votre radio RM1, la radio nationale Morning Breeze. Eh bien, vos dédicaces, vos chansons préférées, tout ça, vous pouvez me les envoyer par message ou appel téléphonique. Je me ferai un plaisir de les caler pour vous autant que possible. Au cas contraire, ce sera pour le lendemain matin. Vos rubriques également sont là, vos chroniques. Regard sur l'histoire, la tribune tout à l'heure. Et là, dans quelques secondes, ce sera votre boost pour la route, la pensée du jour, zen et bien votre conseil du matin. Voilà un petit peu ce qui vous attend. Ben, on en profite aussi pour souhaiter un joyeux anniversaire à celles et ceux à qui fêtent leur anniversaire aujourd'hui. On vous souhaite tout ce qu'il y a de meilleur. Allez, c'est parti. À tout de suite pour votre boost pour la route.

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1: Ce que vous faites aujourd'hui construit à qui vous serez demain. Allez, on va démarrer avec la voix de Francis Goya, Tornado. 87 du matin, bonjour, bon réveil, welcome.

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4 heures passées de 14 minutes. On va dire bonjour à Linda et Gaëtan du côté de Rosebel, à Joël qui nous écoute du côté de l'île Rodrigue. Ils ont une programmation top. Merci beaucoup, ça fait plaisir que vous soyez là chaque matin. Allez, on va lire quelques messages que nous avons reçus. Bonjour Nathan, c'est JCR Rimante de Cascavel. Bon jeudi à toi et bonne journée. Merci beaucoup JCR et Rimante. Chalet, bonnet, bonnet, azondi. Bonjour Nathan, coucou à Valérie, à Chiara. Merci beaucoup. Evelyne, son époux Patrice, Laura, Ariella, Sophie, Valérie. Son époux Michel, Joyce, les collègues de la clinique Life du Bon Pasteur, Yvette de Monseigneur Lynn, Yvette, Nicole Rosemet, Rosemet de Trancbar, Nicole et Roland, sans oublier les autres amis de la radio. Merci beaucoup, Cholet. Bonjour Nathan, ça va? Nous présents, on me souhaite à tous les mamans et à tout le papa, bonne fête. Merci beaucoup. Ça, c'est Elvis et Revti du côté de Gébert ce matin. Joël de Papaye, oui, nous faites clair au message. Ah oui, non, mais moi, des côtés, vous êtes, vous pas oublié. Je souhaite la grande famille de Morning Breeze un bonjour, merci beaucoup. Alors, nous avons qui? Bonjour Nathan, toujours avec plaisir que j'écoute l'émission. Je fais un petit coucou à ma soeur Shirley, Tisa. Et Joyce de Roderick, sans oublier Marie-Noël de Baie-du-Tombeau. Ça, c'est Joyce du côté de Beau Bassin ce matin. Pour mon neveu Jean-Éric qui fête son anniversaire aujourd'hui de la part de maman Véronique, papa Giovanni, la sœur Paulette, sa fiancée Valérie, son beau-frère Sean, les familles Thérèse, Alfred, Bardotier, Commole de Maester, Honoré, la folle demandée par Odile de Rivière des Anguilles qui l'embrasse très fort et lui souhaite un joyeux anniversaire. Bonjour Nathan, ça va bien? Oui, ça va. C'est José Pierre-Louis. Bonne fête, maman et papa, de Maurice et de Rodrigue. Gros bisous. Merci beaucoup, Nathan. Ben, c'est moi qui vous remercie, José. Allez, on va voir un petit coup. Bon, pas d'autres messages pour le moment. Ah, Marie-Noël. Oui, pas bien, hein. Marie-Noël, du côté de Baie-du-Tombeau, qu'on salue ce matin. Continuez à nous écrire. Continuez à nous envoyer vos messages, vos chansons préférées. Et en même temps, on salue toute la famille Merton qui nous écoute ce matin du côté de Floréal. There goes my everything. Ça, c'est Anne Bonny qui a suivi de Marie-Lou.

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0: et Tania Blount. His eye is on the sparrow. On se rappelle de cette scène dans le film Sister Act 2, hein, où on retrouve les deux filles en train de chanter dans la cathédrale. Voilà. Et 4h35 du matin, on va lire quelques messages que nous avons reçus à tout de suite.
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0: Alors, nous avons qui ce matin ? Marie-Rosemonde. Marie-Rosemonde, long message. Bon, merci beaucoup. J'écoute de belles chansons tirées du fond du tiroir. Ben oui, hein, je le connais, autres. Bonne fête à tout bas de maman et papa aussi de l'île Maurice et de Rodrigue. J'aimerais bien écouter la chanson Daniel Guichard, mon vieux. Papa aimait beaucoup ce chanteur. Ben, je vais essayer de trouver ça pour vous. Ben, demain, ce sera la playlist spéciale maman. Oui, voilà. Alors, Annie Apadou, bonjour, une chanson pour Kamala, Palaniapan, Azagen, Munisami, Jagananden, Reddy, Kumaren, Chetty, Rajen, Pavadé, Arulen, Naiken. Merci beaucoup Annie Apadou du côté de la Ville Noire qui est avec nous ce matin. Bonjour Nathan, bon jeudi et bonne journée. C'est Marilyn de Poudre d'Or qui est avec nous et également. Bonjour Nathan, coucou à ma sœur, Princy, Sandrine, Clarine, Jean-Claude, Lise, Tisa, Joyce, Thierry, ben pour la famille Philippe. Ça c'est Priscilla de Mangalil-Rodrigue. Bonjour Nathan, joyeuse fête des mères à toutes les mamans de l'Île-Rodrigue, surtout à ma maman Odile, à mes sœurs Gareth, Baby Me et Bernadette. C'est demandé par Chantal de Petit Gabriel. On salue au passage Lille Rodrigue qui nous écoute ce matin. Vous êtes aussi, hein, vous êtes enlevé un petit dédicace, une chanson. Un petit souhait pour maman. Oui, c'est possible. C'est qu'à téléphone, il doit partir d'aujourd'hui même. Sinon, demain aussi. Ok, donc je compte sur vous. N'oubliez pas, je vous rappelle les deux numéros de téléphone. 402 80 80 5253 84 84. Baby, can I hold you? Ok, boyzone, à venir.
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Chanson et paroles de Mireille et Mathieu. Apprends-moi. 4h43, on poursuit avec la voix de Olivier Siro, un bon petit local, avec le titre Gratitude. Juste après, ce sera Regard sur l'histoire.

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1: Chers auditeurs, bonjour. La personnalité qui nous intéresse aujourd'hui est d'abord enseignant, mais sa vocation véritable, c'est d'être journaliste, et il fait tout pour réaliser ce vœu. Il est étroitement lié à l'hebdomadaire Mauritius Times depuis sa fondation en 1954. Il sera également associé, des années après, au quotidien Advance, dont le directeur est Siyusagar Ramgoolam. On est sous un régime colonial britannique et le peuple aspire à la prospérité et à la liberté. Notre personnalité en question s'efforce, à travers ses articles, d'être le porte-parole des sans-voix. Je vous parle ce matin de Giyajaprasad Ramlal. Il naît à Port-Louis le 18 mars 1928. Issu d'une famille nombreuse, son père, Rugby Ramlal, est le deuxième avocat indo-mauricien de l'époque. Giyajaprasad Ramlal fait ses études secondaires au Collège Royal de Kurpip. En 1950, après une formation au Teachers Training College, il obtient un certificat d'aptitude lui permettant d'exercer comme enseignant. Il passe 10 années de sa carrière dans l'enseignement. Sa passion pour les langues et la communication, qu'elles soient orales ou écrites, le conduit inévitablement au journalisme. Tout en se consacrant à l'enseignement, il collabore au Mauritius Times. En 1963, il est reporter au quotidien Advance. La même année, grâce à une bourse de la Fondation Thomson, il bénéficie d'une formation en journalisme à Cardiff, au Royaume-Uni. En 1965, Ramlal obtient un diplôme d'études de civilisation française de l'Université de la Sorbonne. Décidé de parfaire ses connaissances, il poursuit ses études en obtenant en 1970 une maîtrise dans la même discipline 2 années plus tard. Au cours de ses études, il est stagiaire à United Press International et au journal Le Monde. De retour au pays, il rejoint Advance et en 1972, il est nommé rédacteur en chef du quotidien. Giyajaprasad Ramlal sera d'ailleurs à la tête de ce journal pendant 12 ans. Au-delà de son implication dans les médias, il est aussi engagé dans le domaine sportif. Il est le premier secrétaire de l'association des Hindu Cadets, qui deviendra plus tard Cadets Club. En tant que journaliste, il voyage beaucoup et fait la rencontre de plusieurs personnalités lors des conférences internationales. Il y fera entre autres la rencontre mémorable avec Mère Teresa. Giyajaprasad s'efforce pendant sa carrière de respecter l'éthique journalistique en évitant la polarisation des débats et des attaques personnelles contre ses adversaires. Ceux qui l'ont côtoyé se souviennent de lui comme d'une personne débordante de vie, ayant un sens de l'humour et un franc-parler. Giyajaprasad Ramlal décède le 19 avril 2010 à l'âge de 82 ans.
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Total Eclipse of the Heart. On clôture la première partie de Morning Breeze avec Rock Voisine, joué pour Marie-Claude Gaëtan et Magali du côté de Florial ce matin. Darling.

0: Chers auditeurs, chers auditrices, bonjour, bienvenue sur 87.3 Rodrigue FM dans notre émission L'Éveil Rodrigue. Nous sommes le jeudi 28 mai 2026, exactement 5h. Sans plus attendre, retour pour Mario Lisette pour les grands titres pour l'actualité. Ce matin, Mario, bonjour, comment ça va?
1: Merci, bonjour à vous également, Karen. Ça va très bien, et vous?
0: Ça va très bien, mais je vous en prie, le micro est à vous pour les grands titres.
1: Merci beaucoup, Karen.

0: Madame, monsieur, bonjour et merci de nous rejoindre pour ce premier point info. L'intelligence artificielle et la cybersécurité au centre des discussions à Rodrigue, mission officielle du ministre Avinash Ramtohal dans l'île. L'intégration de Rodrigue dans la National AI Strategy au centre des discussions avec le commissaire Wong Su. Modernisation administrative, le gouvernement lance l'application COREC. Ce nouveau projet présenté aux employés de la Poste hier après-midi, Avinash Ramtohal parle de développement des services adaptés aux réalités rodrigaises. Intensification de la mobilisation contre le chikungunya à Rodrigue, réunion d'information de la DMU à la ferme et en sous-anglais aujourd'hui et demain. Et puis une dizaine d'élèves du Collège de Terre Rouge décrochent la médaille de bronze du Duke of Edinburgh Award. Le commissaire Ravina annonce que la priorité des autorités régionales est d'introduire ce programme davantage dans les écoles afin que plus de jeunes puissent bénéficier de cette expérience. Et bien voilà, tous ces titres vous seront développés au cours de notre journal à 6h. Sinon, je vous laisse en compagnie de notre chère amie Caronne, donc pour la suite de l'émission sur Rodrigue FM et Radio Maurice. Bonne matinée, excellent réveil à tous. À vous, Caronne, pour la suite.
1: Merci beaucoup, Marion. On vous retrouve donc à 6h pour le développement de ces grands titres dans le Grand Journal. Bonne continuation et bonne journée.
0: Merci, bonne journée à vous également et à tout à l'heure, Caronne.
1: À tout à l'heure, Marion.
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0: 5h03 sur les ondes de GFM. Nous retrouvons tout de suite la station météorologique de Vacon, la présence de monsieur Vimal Mengel pour les nouvelles du temps ce matin. Monsieur Vimal, bonjour, vous allez bien?
1: Oui, bonjour à vous et bonjour à tout le monde. Et Rodrigue, oui, ça va très bien. Eh bien, on y va avec les couleurs du ciel pour l'île Rodrigue. Eh bien, comme situation, une haine assez forte, cyclone qui peut évoluer loin au sud des Mascareilles et présence de sa anticyclone-là. Donc, il peut faire un courant d'air assez froid qui peut circuler dans nos régions. Et nous avons aussi un nuage qui peut traverser la région de temps en temps. Eh bien, car je n'ai les temps variables. À titre d'exemple, hier dans la soirée, nous avons quelques nuages qui nous traversent l'île Rodrigue et à peine corail, nous avons enregistré jusqu'à 2 mm de pluie. Et nous attendons que ça, les temps variables, là, vous pouvez assister au moins ce matin. Et au cours de la journée, nous prenons du beau temps. Et quoique même que ce soit aussi, les temps libres correspondent à l'île Rodrigue. Concernant la température, eh bien, c'est une température typique de saison. Nous prévoyons une maximale d'environ 26 degrés sur les hauteurs dans les parages de Citronnel. Sinon, à pleine corail, il peut environ 28 degrés. Par contre, la minimale, il peut varier entre 20 et 23 degrés. Le vent, il peut souffler de l'est-sud-est entre 20 et 30 km par heure. Dans l'endroit qui est exposé au vent, nous capable gagner un rafale jusqu'à 60 km par heure. Sinon, l'état de la mer est amélioré. En ce moment, nous avons une houle du sud de l'ordre de 2 mètres. Donc, la prudence, quand même, les reste de mise quand on fait une sortie en mer. Eh bien, voilà, c'est tout concernant la météo du jour. Je suis bonne journée à vous et à tout le monde de l'île Rodrigue.
0: Merci beaucoup. C'était M. Vimal Mengel de la station météorologique de Vacon. Mettez nos salutations à vos collègues. Au revoir.

On peut annoncer le décès de Monsieur Mervin Clair. Le décès de Monsieur Mervin Clair, plus connu sous le nom de Tontitel, est âgé de 82 ans, un ex-habitant d'Auclair. Le convoi mortuaire sortira de son domicile à Auclair ce jeudi 28 mai 2026 à 11h pour se rendre dans la cathédrale de Saint-Gabriel et de là au cimetière de la paroisse. On nous prie d'annoncer le décès de Madame Albertine Daya. Le décès de Madame Albertine Daya, née Marianne, plus connue sous le nom de Madame Tonyel, est âgée de 96 ans, une ex-habitante de Piment. Le convoi mortuaire sortira de son domicile à Piment ce jeudi 28 mai à 10h pour se rendre dans l'église Saint-Esprit-la-Ferme et de là au cimetière de la localité. À ses familles endeuillées, l'MBC, toute son équipe présente ses plus vives sympathies.

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2: On se laisse en Rodrigue FM. Alors les amis, comment ça va ce matin? Oui, pas facile de se lever. Encore un petit temps froid ce matin. Et aussi, surtout, une pensée spéciale à ceux qui ne font une garde de nuit. Mais les Rodrigue et là, l'MBC Rodrigue FM qui vous accompagne en début de cette journée. Vous donner la pêche, le sourire et la positivité. Un réel plaisir de vous accueillir à la radio. Franck Meillet à la technique. Vous avez entendu Mario Lisette à la rédaction. Nous, Mario, que vous allez retrouver à 6h. Pour le grand journal. Est-ce que la page sportive et à la logistique, Cédric Élisée. Mentionné aujourd'hui que ce 28 mai, c'est la journée internationale d'action pour la santé des femmes et la journée mondiale de l'hygiène menstruelle. Mais ça, nous allons en reparler en deuxième partie de Lévé Rodrigue pour l'heure. Le Feel Good Factor qui continue. Emiliana Sique, Javouline, bon réveil à tous. Et si vous êtes déjà en route pour aller au chantier, pour prendre vos autres bis pour assurer les transports en commun, comment ça le programme au soir matériaux, algues animaux ou alors d'implantation. Bon courage malgré ce froid, mais on vous réchauffe. Rodrigue FM est là pour ça.

1 les ondes de GFM 82-83 Mariti 84-48 MTL au début de ce message Rode Anif EOD A2ZDF Espace ainsi que d'autres messages qui seront lus après la page sportive de Tenas Carciseur. Vous souhaitez en ce jour spécial bon anniversaire à tous ceux qui viennent de la Zondi et on continue avec le bouquet final mais rassurez-vous on va continuer avec du bon son jusqu'à 7h bien sûr. Après le grand journal de 6h, bouquet final, Vanessa Paradis.

coup de peps ce matin, Beaux-Arts, Elena Rose, Orion 5h29. Mmh. 82-83 Mighty, 84-48 MTL, au début de tout le passage, Zota Meta, Road, Anif, AOD, A2NIF, Espace, en capital bien sûr. Ensuite, d'autres messages, vos messages qui seront lus après la page sportive et LE 6h20 qui sera présentée par Mario Lisette ainsi que le Grand Journal. Et surtout, dernier délai pour envoyer vos messages juste avant le Grand Journal de 6h.

On nous prie d'annoncer le décès de Madame Albertine Daya. Le décès de Madame Albertine Daya, plus connue sous le nom de Madame Tonya, elle était âgée de 96 ans. C'est une ex-habitante de Piment. Le convoi mortuaire sortira de son domicile à Piment ce jeudi 28 mai à 10h pour se rendre dans l'église Saint-Esprit-la-Ferme et de là au cimetière de la localité. On nous prie d'annoncer le décès de M. Mervin Clair. Le décès de M. Mervin Clair, plus connu sous le nom de Titel, était âgé de 82 ans, un ex-habitant de Clair. Le convoi mortuaire sortira de son domicile à Auclair ce jeudi 28 mai 2026 à 11h pour se rendre dans la cathédrale de Saint-Gabriel et de là au cimetière de la paroisse. À ses familles endeuillées, l'AMBC, toute son équipe présente ses plus vives sympathies.

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3: C'est quand on tourne sur les ondes de Rodrigue FM, voici le bulletin de la météo émis pour Rodrigue à 4h30 ce jeudi 28 mai 2026. Situation générale, un assez fort anticyclone loin au sud des Mascareilles fait circuler des alizés modérés sur la région. Prévision pour les prochaines 24 heures. Après quelques ondées matinales, il fera essentiellement beau au cours de la journée. La température maximale sera entre 26 et 28 degrés Celsius. Le temps sera beau ce soir. La température minimale sera entre 20 et 23 degrés Celsius. Vent de l'est-sud-est de 20 à 30 km/h avec des rafales de l'ordre de 60 km/h aux endroits exposés, mer agitée de la dérive, avec des houles du sud de l'ordre de 2 mètres. En ce qui s'agit de la pluviométrie, dans les dernières 24 heures du 27 mai 2026 à 4 heures jusqu'au 28 mai 2026 à 4 heures, s'établit comme suit: Pointe Canon 0,3 mm, Plaine Corail 1,7 mm, Montagne du Sable

0: Songe ainsi que Rivière Banane non disponible. Patate Théophile 1.4 mm. Nous passons tout de suite aux horaires des marées. Marée haute 11h10 et 23h18. Marée basse 5h04 et 17h06. Le soleil s'est levé aujourd'hui, aujourd'hui à 6h12 et ira se coucher cet après-midi à 17h15. C'était le bulletin de la météo émis pour Rodrigue à 4h30 ce jeudi 28 mai 2026.
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0: Les nouvelles du temps, on enchaîne tout de suite sur celle de la voûte céleste qui le destin présente nous pour aujourd'hui. Voici l'horoscope du jour à 5h34. On commence par les béliers. Ah oui, l'argent aujourd'hui est au centre de vos pensées. Vous faites travailler vos ménages pour trouver les solutions qui vous permettront de rebondir, d'aller plus loin, d'atteindre vos objectifs, les béliers. Nous passons maintenant au taureau dont les qualités sont grandement appréciées, ce qui vous permet d'obtenir l'estime de votre conjoint ou de votre entourage, ainsi que de vos collaborateurs sociaux. Mais sachez écouter, car vous devez aussi tenir compte de leur avis, les taureaux. Charismatique, les Gémeaux ce matin, très écouté, très suivi, surtout que vous êtes un bourreau du travail, mais il faut prendre du temps pour se reposer, les Gémeaux. Le Cancer très ressenti sur lui-même en ce moment, votre vie intérieure devient très importante, mais ne vous repliez pas trop sur vous-même, car vous devez penser à votre partenaire ou à vos enfants ou à vos amis proches. Les lions très sollicités par vos amis, des sorties, des soirées festives, profitez de la vie. Mais en ce moment, vos pensées vont vers votre famille, vers votre foyer, les lions. Les vierges très centrées, vous placez tous vos espoirs dans vos objectifs sociaux. Vous pouvez augmenter vos chances de réussite, vous multipliez les contacts, vous démarchez le plus possible. Foncez les vierges. Balance, c'est le moment de faire des économies. Attention à ne pas trop dépenser si vous voulez partir en week-end ou si vous voulez partir en voyage dans la mesure de vos moyens. Trouvez la meilleure affaire, le meilleur rapport qualité-prix, les balances. Les scorpions, moral en bien et dans les chaussettes ce matin, vous remettez en question, vous faites une introspection, que ce soit pour les finances, que ce soit pour vos relations amoureuses ou votre vie professionnelle. Il faudrait faire le tri dans tout cela, les scorpions, le matin. Quant au Sagittaire, votre partenaire, votre entourage social, vos collaborateurs sont au centre de vos préoccupations, mais il est urgent de vous isoler, de vous relaxer, de méditer au calme pour vous recentrer, les Sagittaires. Capricorne, votre popularité est en baisse, vos amis vous boudent, vous critiquent, vous devez garder la tête froide et focus sur vos objectifs. Mais néanmoins, sachez tenir compte de leurs avis, les Capricornes. Verseau qui foisonne d'idées ce matin d'une créativité peu commune, vous êtes au four et au moulin, vous visez haut et vous avez raison parce que la confiance est de mise, les Verseaux, aujourd'hui. Les Poissons, très famille, très foyer, mais vous avez aussi envie de changer l'air, de partir en voyage, de la mesure de vos moyens. Prenez un temps de relaxation, surtout changez d'air, une randonnée, une promenade ou un week-end, si possible.

Alors pour ce qui en est de l'horoscope du jour, pas oublier 82, 83, Mighty, 84, 48, MTL. Et au début de notre message, d'anniversaire, Rod, Anif, R-O-D, A-2-N-I-F, espace, notre message, dernier délai, 6 heures, juste avant le grand journal présenté par Mario Lisette. Et on enchaîne tout de suite, on garde le peps, la bonne humeur, à genoux, Meryl featuring Calypso et célébrer l'amour, Jean-Noël Baptiste.

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2: 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Prenant ban l'interruption de la télévision Best FM et RFI, la MBC excusez pour tout inconvénient et compte l'autre compréhension.

CAC 47, sur les ondes de Rodrigue FM. Allez les amis, Lévi Rodrigue, on se réveille, le sourire, la bonne humeur, on attaque cette journée, nous arriver à la fin de la semaine. Et donc un courage à tous ceux qui sont préparés pour le travail, bal ménager, qui fait préparer manger pour la famille, bal enfants à l'école, bonhomme à le travail, ou ceux qui se retournent d'une grande nuit, nous souhaitons un très bon repos, merci d'être dès le matin. Ah, les coups de l'MBC Rodrigue FM, bien sûr, tout on accueille. C'est les plateformes online et comment c'est celle Madagascar, on va plus loin. L'Australie, le Canada, l'Europe, essayez de nous rejoindre sur Internet et on continue dans la bonne humeur. You are Bob Yannou, il est bien à l'année.

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Après Rosemary, Augustin, Crillier, Christine et Vincent, toi mon rêve, il est temps de se réveiller pour attaquer cette journée, les amis.

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55 dans une émission Les Véronique. Dernier rappel, 82-83, Mighty 84-48 MTL. Pour ce message, Dan et PSCR, Road, Annie, pour un seul mot, EAOD, A2NIF, espace. Et ce message, moins de 2 minutes maintenant avant de retrouver Mario Lisette, déjà en place pour le grand journal du matin. Et on continue en rendant grâce. Telio featuring Saya.

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1: 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Il est exactement 6h sur les ondes de Rodrigue FM. Nous retrouvons sans plus attendre Mario Lisette pour le grand journal de la matinée. Rebonjour Mario.
2: Merci Caroline. Rebonjour à vous également. Au sommaire, l'intelligence artificielle et la cybersécurité au centre des discussions à Rodrigue, mission officielle du ministre Avinash Ramtohel dans l'île. L'intégration de Rodrigue dans la National AI Strategy au centre des discussions avec le commissaire Wong Su. Modernisation administrative, le gouvernement lance l'application Corec, ce nouveau projet présenté aux employés de la Poste hier après-midi. Avinash Ramtohel parle de développement des services adaptés aux réalités rodriguaises. Intensification de la mobilisation contre le chikungunya à Rodrigue, réunion d'information de la DMU à la ferme et en sous-anglais aujourd'hui et demain. Et puis une dizaine d'élèves du collège de Terre Rouge décrochent la médaille de bronze du Duke of Edinburgh Award. Le commissaire Ravinard annonce que la priorité des autorités régionales est d'introduire ce programme davantage dans les écoles afin que plus de jeunes puissent bénéficier de cette expérience. Madame, Monsieur, bonjour et bienvenue à l'écoute de ce journal. L'intelligence artificielle et la cybersécurité au centre des échanges. En mission officielle à Rodrigue, le ministre des Technologies de l'Information et de la Communication, Avinash Ramtohel, a rencontré le commissaire des TIC, Jean-Alain Wong Su, hier matin au siège de sa commission à Port-Mathurin. Objectif, discuter de la place de Rodrigue dans la National AI Strategy et les défis liés à la cybersécurité et à la transformation digitale. Marie-Pierre-Émilien Philippe.
3: Le suivi des projets dans le domaine des TIC, le renforcement des infrastructures numériques et les opportunités offertes par l'innovation technologique à Rodrigue, autant de sujets abordés lors de cette rencontre. Pour le commissaire Alain Wong Su, le secteur des TIC est appelé à devenir un levier économique important pour Rodrigue.
4: Saluer la visite de M. le ministre, M. Ramtohel, ici à Rodrigue, dans le cadre justement de la rencontre qu'il a habité faire. Nous, en négociation avec le ministère de IT et ensemble avec l'Assemblée régionale à travers la commission de ICT à Rodrigue, de faire en sorte qu'il nous travaille en étroite collaboration pour la mise en place de National AI Strategy et faire en sorte à ce que Rodrigue soit partie prenante dans toute cette élaboration. Nous, conscients quand même des réalités, nous, au niveau de l'Assemblée régionale de Rodrigue, nous disons quand même que l'informatique sera à l'avenir un pilier économique de Rodrigue. Nous avons la possibilité avec le développement de Technoport, mais en même temps aussi un jeune professionnel qui peut former et ça augure quand même des belles perspectives pour le développement de Rodrigue, surtout sur le plan de l'informatique.
3: Le ministre Avinash Ramtohel a de son côté réaffirmé la volonté du gouvernement d'intégrer pleinement Rodrigue dans la transformation digitale nationale.
5: Nous pouvons établir

0: ben, une méthode de travail qui est encore plus stringent, plus fort. Par exemple, au niveau de la cybersécurité, nous pouvons mettre en place une équipe, nous déjoignons une équipe à Maurice, mais là nous pouvons établir un point de communication et potentiellement un représentant pour cybersécurité et aussi pour l'IA. Ces deux affaires très très importantes et là nous pouvons suivre de près ben, l'objectif qu'ils nous mettent en place. Nous pouvons d'accord un monthly meeting, que ce soit face-to-face ou bien online, mais sa communication là, est bien bien importante pour nous capables d'établir un projet. Ben, et aussi ben, qui performance indicators pour nous mesurer vers ben, le progrès que nous pouvons faire dans ce projet.
1: Cette rencontre a également permis au commissaire des TIC de présenter le projet Road IT Fair à la délégation ministérielle, une initiative destinée à promouvoir la technologie, l'innovation et le numérique à Rodrigue.
2: Place ensuite à la sensibilisation des jeunes aux enjeux du numérique, de l'intelligence artificielle et de la cybersécurité. Le ministre Avinash Ramtoel et le commissaire Alain Wongsou ont rencontré les élèves du Rolex College, une rencontre axée sur les opportunités offertes par les nouvelles technologies et l'importance d'une utilisation responsable du numérique. Marie-Pierre-Émilien Philippe.
1: Lors de cette séance d'échange, les élèves ont été sensibilisés à l'intelligence artificielle, à la cybersécurité ainsi qu'aux mesures de protection des enfants en ligne. Le ministre Avinash Ramtoel a également encouragé les jeunes à s'intéresser davantage aux métiers liés aux technologies de l'information et de la communication.
0: Nous avons eu l'occasion de causer avec mon étudiant, nous avons eu un échange d'idées, nous avons eu une pause de questions entre nous et nous avons aussi causé leur motivation de comment nous pouvons pas faire pour bouger vers le succès et c'est quoi l'importance même de l'éducation. Mais pensez que mon récit plante des trois petites idées dans votre tête qui pour capable faire d'autres réfléchir et aussi capable appliquer ça dans votre vie de tous les jours. Et une affaire bien importante qui nous fait discuter, c'est aussi comment pour servir l'IA dans le processus d'apprentissage. Et ce qui nous fait ressortir, c'est que l'IA les support pour capable apprendre, les pas besoin remplace le processus, mais les besoin supporte le processus. Et ça, c'est très très important.
1: Les discussions ont aussi porté sur les défis du monde numérique et les précautions à prendre face aux risques liés à Internet et aux réseaux sociaux. Les élèves ont pour leur part eu l'occasion d'interagir avec le ministre et de partager leurs préoccupations ainsi que leurs attentes concernant les nouvelles technologies.
3: Nous apprenons plusieurs affaires qui ne pas connaît, nous causent beaucoup là, comment AI est capable et nous donne la vie tous les jours si nous conservons. Et nous apprenons aussi qui dans la vie nous sommes capables et dans un purpose pour qui agent nous capables.
4: On est très content à un moment d'échange. Il est venu, il cause avec nous, il interagit avec nous. Et nous sommes là par rapport à un récit comprend qu'il est végétal. Nous récit assimile, en tout cas moi, mais un récit assimile beaucoup de ce qu'il dit. Moi, ça tout encouragé et motivé.
1: Cette séance a également été marquée par la présentation de l'application Correc, développée par le ministère des TIC, ainsi que la diffusion d'une vidéo de sensibilisation axée sur l'intelligence artificielle.
2: Et après Mopass, le gouvernement vient de l'avant avec une nouvelle application destinée à rapprocher davantage les services publics des citoyens. Baptisée Correc, cette plateforme vise à offrir plus de services en ligne et à faciliter les démarches administratives des usagers. Le ministre des Technologies de l'Information, de la Communication et de l'Innovation, Avinash Ramtoel, a rencontré les employés de la Poste afin de leur présenter les principales fonctionnalités de cette nouvelle application hier après-midi. Il a également indiqué que la commission des TIC à Rodrigue travaillera en étroite collaboration avec son ministère pour développer des services adaptés aux réalités rodriguaises. Le compte-rendu de David Casimir.
5: L'application Correc se présente comme une évolution de Mopass avec une ambition plus large, simplifier l'accès aux services publics et accompagner la transformation numérique du pays. La plateforme intègre aussi certaines fonctionnalités liées à l'intelligence artificielle afin de rendre les services plus rapides, plus accessibles et plus interactifs. C'est dans cette optique que le ministre Avinash Ramtoel a rencontré les employés de la Poste au centre cardinal Jean Margeau à Port-Mathurin. Pour le commissaire des TIC Alain Wongso, cette nouvelle

0: nouvelle application représente une étape importante dans la modernisation des services aux citoyens.
1: C'est quelque chose qui va fondamentalement changer un petit peu toute la pensée qui va nous dire non sur le plan informatique. Parce que trop souvent, je dis qu'il y a comme quoi une bande d'affaires qui fait que je ne connais pas. Nous devons, nous, en tant que gestionnaires, utilisateurs, de pouvoir vulgariser davantage à l'application-là.
0: Les employés de la Poste auront un rôle central à jouer dans la vulgarisation de cette plateforme. Ils seront appelés à devenir de véritables ambassadeurs du projet auprès de la population.
2: Correct, c'est une collection de services digitaux du gouvernement. Et nous faisons déployer plusieurs services locaux corrects. Et ce service-là, il touche un petit peu un élément de permis de conduire, penalty point system, aussi production de l'électricité à Maurice. Et il y a une notice sur vacancies aussi qui paraît là. Et là, nous pouvons ajouter les autres services. Par exemple, nous passons une place, nous trouvons un leakage de l'eau. Et nous sommes capables de nous faciliter pour une personne, un utilisateur qui a pris une photo. Seulement, quand il prend une photo et envoie l'eau correcte, automatiquement, nous pouvons finir qu'une équipe place. Nous pouvons faire une bonne session de travail technique avec la commission de l'informatique. Quand nous avons pour nous, qui est un service prioritaire, nous avons envie de mettre l'eau là. Et ça, pour complément de service qui est déjà là.
0: La Poste deviendra ainsi un point d'appui important dans le déploiement de Corec à Rodrigue. À travers cette rencontre, les employés ont pu mieux comprendre les différentes fonctionnalités de l'application afin de pouvoir, à leur tour, accompagner et orienter le public.
3: Quand nous nous demandons Corec, c'est un driving license que nous avons. Nous trouvons qui détaille dans le driving license, le permis à point. Mais maintenant, les gens nous peuvent venir avec beaucoup plus d'informations, que nous gagnons plus de détails dans government services, dans vacancies, et dans beaucoup de détails qui nous peuvent trouver là. Et je trouve intéressant parce que l'informatique peut plus avancer de nos jours.
0: En parallèle, le ministère travaille actuellement sur la stratégie nationale de l'intelligence artificielle. À Rodrigue, la commission des TIC travaille sur des recommandations spécifiques pour l'île.
4: Et parlons d'autre chose. À présent, on parle de la santé, bien entendu. La mobilisation face au chikungunya s'intensifie dans l'île. La Domiciliary Monitoring Unit DMU poursuit ses campagnes de sensibilisation au niveau des villages. Hier après-midi, l'unité de la Commission de la Santé était à Mang pour des explications autour du chikungunya. Ce jeudi, la DMU convie les villageois de la ferme au centre communautaire de la localité à partir de 15h30. Vendredi après-midi, elle sera à Anseux Anglais pour une autre séance explicative. Plus de détails avec Brissonnette Léopold, responsable de la Domiciliary Monitoring Unit DMU, au micro d'Henri-Noël Pierre-Louis.
5: Campagne de sensibilisation contre Chikungunya est continuée au niveau du village de Rodrigue. Alors, l'Assemblée régionale il prend le devant pour amener l'information concernant Chikungunya dans l'île, dans toute la région, dans tout le village. C'est pour cela qu'il nous peut joindre dans le village, un à un, pour nous capables d'expliquer et comment Chikungunya est présenté, sous signes, sous les symptômes, et qui est mesures de précaution à prendre, okay, pour nous éviter la prolifération moustique contre nous et pour nous empêcher moustique éclos, sous les disais éclos. Ok, dans le réservoir de l'eau et dans de l'eau qui restait stagnant autour de nous, la maison. Que ce soit l'eau dalle, que ce soit dans le pauvre, dans le coupe pauvre, que ce soit dans le jouet, dans les enfants qui nous mettent dehors exposés, parce qu'ils nous besoin comprendre qu'il y a un moustique pour ce disef éclos, il n'y a pas besoin beaucoup de l'eau. Dans une goutte de l'eau, des disef moustiques capables d'éclos.
4: Ils sont une dizaine d'élèves du collège de Terre-Rouge à avoir reçu la médaille de bronze, la médaille bronze du Duke of Edinburgh Award hier. C'est l'aboutissement d'un an d'engagement au cours duquel ces jeunes ont participé à diverses activités, musique, sport, actions bénévoles et expéditions en milieu naturel. Ils se disent ravis et fiers d'avoir mené ce parcours à terme. Quelques réactions.
6: Et l'aventure extraordinaire a commencé, même nous pas dans la classe, nous avons besoin d'une bonne réunion, préparation, de bonnes activités.

0: Excellence Award. Et ça a une fierté pour moi, pour mes parents, pour mon professeur et surtout mon rectrice.
1: Mon récit termine difficile, mais avec le courage de mon professeur, mon camarade, mon parent, mon récit.
2: J'ai un encore mon petit comme moi. J'espérais que j'ai l'opportunité pour continuer dans l'aventure là et faire mon level silver.
3: Et présent pour l'occasion, le commissaire de la jeunesse et des sports, Varok Ravina, a rappelé que l'une des priorités de l'autorité régionale est de rapprocher davantage le programme du Duke of Edinburgh Award des établissements scolaires. Ceci permettra à un plus grand nombre de jeunes de bénéficier de cette expérience formatrice. Nous l'écoutons.
4: Organiser ces cérémonies directement dans les collèges permet non seulement de reconnaître les efforts des participants, mais également d'inspirer d'autres élèves à s'engager dans cette aventure enrichissante.
3: Voilà, il est 6h13 et 58 secondes. Le rappel des titres pour clore ce journal. L'intelligence artificielle et la cybersécurité au centre des discussions à Rodrigue, mission officielle du ministre Avinash Ramtuhel dans l'île. L'intégration de Rodrigue dans la National AI Strategy au centre donc des discussions avec le commissaire Wangso. Modernisation administrative, le gouvernement lance l'application Corec. Ce nouveau projet présenté aux employés de la Poste hier après-midi, Avinash Ramtuhel parle de développer des services adaptés aux réalités rodriguez. Intensification de la mobilisation contre le chikungunya à Rodrigue, réunion d'information de la DMU à la ferme et en sous-anglais aujourd'hui et demain. Et puis une dizaine d'élèves du collège de Terre-Rouge décrochent la médaille de bronze du Duke of Edinburgh Award. Le commissaire Ravina annonce que la priorité des autorités régionales est d'introduire ce programme davantage dans les écoles afin pour que plus de jeunes puissent bénéficier de cette expérience. Voilà, donc je vous retrouve dans quelques instants pour la page sportive. Mesdames et messieurs, restez avec nous.
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1: Madame, monsieur, bonjour et amis sportifs, bien le bonjour à vous. On démarre avec le Muay Thai, donc, où l'art des 8 membres fait progressivement son entrée sur la scène sportive locale. Une vingtaine de pratiquants de cet art martial originaire de Thaïlande s'entraînent à raison de 3 séances par semaine au centre communautaire de 4 vents. C'est l'ancien kick Linley Perrin, reconverti en entraîneur de Muay Thai, donc, qui assure aujourd'hui l'encadrement des Nakmuay Rodriguez. Et la discipline présente un réel potentiel de développement à Rodrigue, avec déjà des combattants qui se sont illustrés sur la scène nationale. À l'étranger, dans un entretien accordé mercredi à Brut, Laurent Nunez, le ministre de l'Intérieur, a annoncé que 22 000 policiers et gendarmes seront mobilisés en France, dont 8 000 à Paris, ce samedi pour la finale de la Ligue des Champions entre le Paris Saint-Germain et Arsenal. En 2025, le sacre en C1 avait donné lieu à des violences, notamment sur l'avenue des Champs-Élysées et aux abords du parc des Princes. Jean-Philippe Mateta ne pouvait pas rêver mieux. L'attaquant des Bleus va s'envoler pour la Coupe du Monde avec la Ligue Conférence dans les valises. Le souvenir donc d'un but libérateur inscrit en finale. Le tout aux côtés de son coéquipier Maxence Lacroix, et avec qui il aura le bonheur de partager son premier mondial. Les deux hommes vont arriver sous les meilleurs auspices chez les Bleus. Et puis Roland Garros 2026, Novak Djokovic.

0: Djokovic heureux, mais Novak Djokovic grincheux. Alors, vainqueur d'un combat de 3h45 face à Valentin Royer, mercredi, le Serbe s'est agacé tout au long de la rencontre contre à peu près tout et tout le monde, mais surtout le public. Et il n'a pas caché sa frustration à ce sujet après la rencontre. Une opposition qu'a en partie regretté son adversaire tricolore en conférence de presse. Et bien voilà, mesdames et messieurs, nous sommes arrivés à la fin de ce journal, de cette page donc sportive. Merci de l'avoir suivi. Merci à notre ami Franck Meunier qui assure donc la mise en onde ce jeudi matin. Et dans un instant, vous allez retrouver Caron pour la suite de l'émission sur Rodrigue FM et Radio Maurice. Très bonne journée à tous et on se retrouve à 9h pour le Flash en créole. À vous, Caron, pour la suite.
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Nous souhaitons un bonheur, prospérité, beaucoup, la santé qui bon. Dieu, papa, accompagne-toi dans toute la vie. C'est de la part de Nal et Mislette de Saint-Gabriel. Et bon anniversaire Enzo, félicité gay, soit Enzo dit la parole de son maman Johanna et son papa Andy de la parole de Mathieu, Annabella, Joseph, Priscilla, de Roseau. 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En ce jour spécial, bonheur, la joie, santé, prospérité, profite bien de cette journée.

0: 22 sur les ondes d'Ourdigue FM, notre rubrique pour ce mois de mai 2026, tout de suite.
1: Qui plie gros défi qui la famille Rodriguez et n'a pour faire face aujourd'hui.
2: Nous prenons l'intervention de Claudine Gaspard et Adrien Saint-Pierre, respectivement head girl et head boy du Montluban College, qui pour dire nous qui ban défi de trouver ban famille Rodriguez de faire

0: face aux défis.
1: Quand on nous adresse la question de qui ban défi, ban famille, on regarde peut faire face. Beaucoup de gens ont tendance pour penser ban problème économique, matériel, ouais, famille manquée ou telle quitteuse. Alors que, une famille, même avec certains problèmes, ban manque matériel, économique, etc., etc., du moment qu'ils sont très soudés, ça va. Mais moi, personnellement, je pense que les gros défis qui ban famille rodriguez peut faire face au il y a un peu plus en profondeur que ça. Déjà, il y a le fait qu'il, de nos jours, il y a de moins en moins de tabous dans la famille rodriguez. Ce qui fait que la jeunesse d'aujourd'hui, beaucoup, beaucoup de jeunes, se manquent respect d'un personne âgée qui n'avait d'autres familles. Par exemple, avant, bien, bien d'erreurs, je peux trouver des enfants, puis dire des gros mots devant les parents, par exemple. Ou ça, venir devant les parents, dire, ouais, mamie, papi, ménage, copain, copine, c'est pas quoi. C'était presque inimaginable. Alors qu'aujourd'hui, ben, les jeunes d'aujourd'hui font n'importe quoi, se causent n'importe comment, se tabassent un topic qui, pas forcément se classe, alors qu'ils ont grandi maintenant. Je n'ai même pas senti de gêne, comment dire, pour adresser cette acteuse devant leurs parents. Ce n'est plus écouté même, je n'ai plus vraiment considéré leurs parents comme parents. La plupart, je trouve leurs parents plus comme une camarade. Même colocaté, on va dire.
0: Un défi qui m'ont trouvé que la famille peut faire face, c'est à l'inflation. Parce que la hausse des prix des affaires, bonne augmentation, mais les causes qui, comment dire, les causes des affaires, comment, par exemple, c'est une famille qui a tué PMI, fait un petit plaisir personnel, comme si fait un petit plaisir pour la famille, a fait une affaire, fait un special film tous les mois. Mais à cause de l'inflation, c'est pas possible. Il peut bien sacrifier ben. Le temps qu'il est en famille, sacrifier bonne activité pour qu'il mange, capable de couvrir bonne frais, capable de finir la fin de mois tout simplement. Donc, mon pensée, ça c'est aussi un défi qui la famille Rodriguez y fait face à Zouj.
2: Qui plus gros défi que la famille Rodriguez et n'a pour faire face aujourd'hui?
3: C'est 25 sur les ondes d'Ordre FM. Merci à Stéphane Brocker pour la présentation de cette rubrique et à l'occasion de la Journée internationale d'action pour la santé des femmes créée au Costa Rica en 1987. Nous proposons une rubrique spéciale. Bonne écoute.
4: Bonjour à toutes et à tous. Je suis le docteur Prima Kartik, gynécologue. Aujourd'hui, le 28 mai, nous avons saisi la Journée internationale d'action pour la santé des femmes pour honorer les femmes Rodriguez. La femme, c'est une forme divine, un pilier dans la famille. C'est lui qui occupe la santé des enfants, de son conjoint et aussi l'éducation dès le plus jeune âge. Donc, la santé des femmes, c'est un droit fondamental et pas un privilège. Ça ne concerne pas seulement l'absence de maladie, mais il englobe le bien-être physique, mental, social, reproductif. Trop de femmes dans le monde, et surtout à Rodrigue, peuvent encore faire face à des difficultés pour accéder à des soins adéquats et de qualité. L'éducation sexuelle, un service de santé reproductive, les fibromes qui peuvent prendre l'ampleur à Rodrigue, une irrégularité menstruelle due à l'obésité, un problème concernant la ménopause, un problème d'infertilité et aussi une échographie spécialisée qui ne pas gagnée à Rodrigue. La prévention aussi est très importante pour le cancer du col de l'utérus et du sein. Donc, sensibiliser, informer et soutenir les femmes, c'est une action essentielle qui nous apprend pour construire une société plus juste et saine. Quand nous investissons dans la santé de la femme, c'est un investissement dans l'avenir de nos sociétés.
3: Merci au docteur Prima Kartik pour cet échange. La famille Jean-Marc Donnel, mis ça en notre plus grosse richesse. Et justement, un beau réveil à toute la famille. Un bon courage pour la cette journée. Et Rodrigue FM qui vous accompagne. Lévez Rodrigue.

attendez, c'est les ondes de GFM, hommage à la famille, hommage à la femme, le pilier de notre plus importante institution. Et si je t'encore à table, je peux prendre ce petit déjeuner, hasta là, surtout pour Rita. Et pour vous donner le goût du matin, Nathalie Chocolat, Benjam, de La Réunion.

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2: À 6h36 sur les ondes de GFM, nous enchaînons tout de suite avec les annonces et communiquer. Commission Bien-être la Famille lance un nouveau programme qui appelle Family Mentoring Programme. 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Pour aider, renforcer capacité parents, améliorer relations parents-enfants et soutenir le développement des enfants. 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À nous travailler ensemble pour renforcer nos bonnes familles et nos communautés dans Rodrigue. 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

0: 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Communication Central Electricity Board, facturation électronique et billing. Dans le cadre de sa démarche de modernisation et de son engagement continu envers le développement durable, le Central Electricity Board, CEB, informe son aimable clientèle qu'un exercice d'intégration progressive à la plateforme de facturation électronique et billing est actuellement en cours. À cet effet, les catégories des clients suivants sont concernées par cette initiative. Les clients, pardon, enregistrés sous l'application mobile Mocourant, les utilisateurs du portail Customer Service CSP, ainsi que les nouveaux abonnés ayant ouvert un compte d'électricité depuis 2020. Cette transition s'inscrit dans la politique Green Initiative du CEB visant à promouvoir les solutions numériques, réduire l'utilisation du papier et améliorer l'efficacité des services offerts à la clientèle. Le CEB remercie sa clientèle pour sa confiance, sa compréhension et sa collaboration dans cette initiative en faveur d'un avenir plus durable et responsable. La MBC informe téléspectateurs et auditeurs qui prennent les travaux, c'est-à-dire maintenance, l'équipement d'équipement transmission télé radio, Zedi, 28 mai 2026, pendant la journée. Pour une interruption de télévision, Best FM et RFI, la MBC excusez pour tout inconvénient et compte l'autre compréhension. 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

vous prie d'annoncer le décès de Monsieur Mervyn Clair. Le décès de Monsieur Mervyn Clair, plus connu sous le nom de Tontitel, était âgé de 82 ans, un ex-habitant d'Eau Claire. Le convoi mortuaire sortira de son domicile à Eau Claire ce jeudi 28 mai 2026 à 11h pour se rendre dans la cathédrale de Saint-Gabriel et de là au cimetière de la paroisse. On nous prie d'annoncer le décès de Madame Albertine Daya. Le décès de Madame Albertine Daya, née Marianne, plus connue sous le nom de Madame Tonyel, était âgée de 96 ans. C'est une ex-habitante de Piment. Le convoi mortuaire sortira de son domicile à Piment ce jeudi 28 mai à 10h pour se rendre dans l'église Saint-Esprit-la-Ferme et le au cimetière de la localité. À ses familles endeuillées, l'MBC de son équipe présente ses plus vives sympathies.

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1: Si c'est 46 sur les ondes de GFM, voici le bulletin de la météo mis pour Ondega 4:30 ce jeudi 28 mai 2026. Situation générale, un assez fort anticyclone loin au sud des Mascarens fait circuler des alizés modérés sur la région. Prévision pour les prochaines 24 heures. Après quelques ondées matinales, il fera essentiellement beau au cours de la journée. La température maximale sera entre 26 et 28 degrés Celsius. Le temps sera beau ce soir. La température minimale sera entre 20 et 23 degrés Celsius. Vent de l'est-sud-est de 20 à 30 km/h avec des rafales de l'ordre de 60 km/h aux endroits exposés. Mer agitée les récifs avec des houles du sud de l'ordre de 2 mètres. Pour ce qui est de la pluviométrie, dans les dernières 24 heures, du 27 mai 2026 à 4 heures jusqu'au 28 mai 2026 à 4 heures, elle s'établit comme suit. Pointe Canon 0,3 mm, Plaine Corail 1,7 mm, Montagne du Sable Songe et Rivière Banane non disponible, Patate Théophile 1,4 mm. Nous passons tout de suite aux horaires des marées. Marée haute 11h10 et 23h18, marée basse 5h04 et 17h06. Le soleil nous a dit bonjour aujourd'hui à 6h12 et ira se coucher cet après-midi à 17h15. Et c'était le bulletin de la météo mis pour Rodrigue à 4h30 ce jeudi 28 mai 2026.
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6h48 sur les ondes de GFM. Allez les amis, nous lever, nous allons en lit, nous attaque ça la journée avec le sourire et la positivité, ou bien nous sortir d'une grande lune, nous reposer dans la cour, qui nous l'ont sentier, qui nous paie des animaux, qui nous préparer les enfants, nous préparer nous-mêmes pour le travail. Vous êtes sur la mission de GFM, on vous accompagne jusqu'à 21h. Ce soir, il faut nous autres, boost. Turbo additionnel, la pépite du jour, la chanson qui fait fureur à La Réunion, Mistine, artiste bien connu de l'île Bourbon, son dernier single roule à lui-même. Bonne écoute.

0: ça c'était le punch du matin, la pépite, le nouveau single de Misty roule à lui-même. Et ce n'est pas fini, tout un programme varié que Stéphane Bocquin va nous présenter, qui se traduit une réserve zone pour ce jeudi 28 mai 2026. Bonne écoute.
1: Bonjour à tous, bonjour à toutes et bon réveil à tous. C'est avec un immense plaisir qui nous retrouve en ce jeudi 28 mai 2026 pour nous guetter ensemble qui bande principal rendez-vous pour l'occasion écouter le Rodrigue FM. Alors sans plus tarder, nous allons découvrir ça ensemble et nous pour débuter comme d'habitude à 9h avec The Flash en créole et juste après c'est Rosie qui pourrait trouver pour l'émission Focus Famille côte l'hypocause l'eau les quatre piliers du mariage. À 10h, c'est l'émission Réveil Écolo, juste après The Flash en anglais. Et l'émission Réveil Écolo, donc, c'est l'émission consacrée à l'environnement, côte Christelle, prenant avec lui M. Lindsay Azzi, Environment Team Leader de la UNDP, qui pouvait une cause avec nous le retombé de cette mission à Rodrigue et surtout un enjeu environnemental. À 11h, place au pop-rock dans l'émission Nostalgie en note pour terminer comme il se doit cette matinée. À 12h, juste après le journal de la mi-journée, c'est l'émission Fréquence du midi avec une jolie playlist pour permettre de bien passer cette heure de déjeuner. À 13h, jouer avec la MBC Rodrigue FM et tente pour reporter un superbe cadeau dans l'émission The Game. À 14h, juste après le flash en créole de l'après-midi, c'est l'émission Mémoire en Mélodie que je pourrai à l'occasion écoute les bonnes santé des années 60, 70 et 80 pour permettre de passer un agréable après-midi. À 15h, nous prenons nos valises et nous allons guetter une destination de nos planètes bleues dans l'émission Carnet de voyage. C'est une émission spéciale qui nous peut proposer cet après-midi, que nous prenons une pléiade d'invités, notamment le commissaire de la santé, M. Jean-Nicolas Volbert, le docteur Leuf Navirapa Mangrou, épidémiologiste à la gestion opérationnelle et experte épidémiologiste du CDC, le docteur Davidson Casimir, docteur Drac et monsieur Stéphilio Casimir qui vous cause avec nous le chikungunya. À 17h, ces autres grands formats en compagnie de Caron qui prennent avec lui le docteur Ragono et le docteur Mitou de l'Université de Maurice qui pouvaient cause avec nous le projet centenaire. À partir de 18h, juste après le journal en créole, nous retrouvons Christelle pour cette soirée avec pour débuter cette escapade océan Indien spéciale Comores et Mayotte. À 19h, place à un artiste traditionnel dans l'émission Couler nos îles, que nous mettons en valeur, nous qu'il tire et surtout nous la musique. Et bien sûr, pour conclure comme il se doit, cette belle soirée, cette variété musicale. Et voilà, c'était les rendez-vous qui se bouquaient l'occasion. Écoutez le Rodrigue FM en ce jeudi 28 mai 2026. Nous souhaitons une très bonne journée, bon courage. Et très bonne écoute de la MBC, Rodrigue FM.
0: Merci encore une fois Stéphane Bocquin et ne pas oublier 14e émission spéciale concernant le chikungunya, l'un des points forts sur la MBC, Rodrigue FM. Tout. En gardant à l'esprit la programmation variée qui se traduit pour vous autres pour aujourd'hui à 6h58, nous arrivons déjà au terme de Célébrer Rodrigue qui m'espérait zone appréciée qui nous donne zone le sourire, la bonne humeur, le kickstart, comme on dirait, pour bien entamer cette journée du 28 mai 2026.

Et bon repos à tous ceux qui paient son tilleul en garde de nuit. Bon courage à eux tous. Les Seychelles vont terminer cette émission. Segamoucha, alléluia. Et à 7h, nous allons basculer sur Radio Morissune. Je vous retrouve au courant de la journée pour d'autres émissions. Très bonne journée, les amis.

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2: Le journal présenté par Anjali Siratanfulchan. Bonjour Anjali.
3: Bonjour à tous.
2: Et les titres.
3: Réforme constitutionnelle. Le constitutionnaliste Paul Vezdouki favorable à l'introduction d'un collège électoral pour la présidentielle. Gestion de l'eau, nouveau forage et dispositif de traitement pour faire face à la baisse des stocks. Industrie du cinéma, la Mauritius Film Development Corporation en mission à Cannes pour promouvoir le potentiel cinématographique de Maurice. Et aux États-Unis, la NASA dévoile ses plans de base permanente sur la Lune. Merci d'être avec nous pour le journal ce matin. Le constitutionnaliste Paul Vezdouki estime que l'élection d'un président de la République par un collège électoral serait un bon moyen d'atténuer le communautarisme politique à Maurice. Il est d'avis que le chef de l'État représente l'autorité morale suprême. Mardi, pour rappel, le Premier ministre, le docteur Navin Ramgoolam, avait indiqué qu'une commission de réforme constitutionnelle serait appelée à examiner l'introduction d'un collège électoral pour l'élection du président de la République. Pour Paul Vezdouki, ce collège électoral pourrait être composé notamment des 66 députés, des 5 maires, des présidents des conseils de district et du commissaire de Rodrigue. Les candidats à la présidentielle mèneraient alors campagne auprès de ces élus. Le constitutionnaliste plaide aussi pour un scrutin à deux tours, comme en France, afin qu'un président soit élu avec plus de 50% des voix. Toutefois, il souligne que le principal défi reste la maturité politique et électorale du pays. Paul Vezdouki est au micro de Rajmila Sitamoni.
4: Donc le défi, il est là. Bizet nomme le président pour incarner sa autorité morale là. Maintenant, c'est un autre moyen aussi pour nous, pour combattre le communautarisme, le communalisme, on va nous dire. Parce que c'est un fait à Maurice, les films bien implantés. L'électeur, son premier réflexe, de manière générale, c'est guette l'appartenance religieuse de chaque candidat, de celui pour qui il peut voter. Avec une élection du président de la République, c'est un moyen pour combattre. Parce que le problème, c'est pas best loser. Souvent, nous fait débat sur le best loser, etc. Mais best loser, en soi, c'est pas un problème. C'est une expression du mal. Mais le mal, c'est le communautarisme. Et ça, nous vient combattre les. Et peut-être avec l'élection d'un président, sinon, dans un second temps, même pas nécessairement dans un premier temps, mais vers l'élection au suffrage universel direct, là, l'électeur n'est pas pris un choix. Les Poubisins choisissent le meilleur pour le pays.
3: Les réserves d'eau dans les réservoirs du pays continuent de susciter des inquiétudes. Au 25 mai, le taux global de remplissage s'établissait à environ 76% contre près de 89% à la même période l'an dernier, soit une baisse de plus de 10%. Certains réservoirs enregistrent des niveaux nettement inférieurs à ceux de 2025, conséquence notamment du déficit pluviométrique observé ces derniers mois. Face à cette situation, les autorités assurent avoir déjà pris plusieurs mesures afin de préserver les stocks et maintenir l'approvisionnement en eau potable à travers l'île. Une cinquantaine de containerized pressure filters ont été déployés dans différentes régions.

0: afin d'optimiser le traitement et la distribution de l'eau. Des appels d'offres ont également été lancés pour la réalisation de nouveaux forages. Les précisions de Lomas Djagou, directeur de la Water Resources Unit.
1: Une bonne mesure qui nous peut mettre en place, c'est évidemment à travers la CWA, c'est Containerized Pressure Filters qui nous peut installer un peu partout sur l'île. Et au total, il y a à peu près 52-53 Containerized Pressure Filters qui viennent installer. Une majorité viennent être placés dans la région de l'Est. Et évidemment, il y a cette spécificité, évidemment, il y a la rivière, tout ça. Et la demande aussi, il y a demande qui, on va dire, fait une bonne installation dans sa bonne région-là. Mais seulement, ce qui est aussi important, que si l'appli continue à être déficitée, l'air-là, il y a un impact, l'eau, la quantité de l'eau qui est là dans nos bannes la rivière aussi. Mais évidemment, ça nous peut faire un monitoring très de près pour nous guetter un coup de comment la situation peut évoluer et en conséquence, nous peut prendre les yeux qui bizarrent. Et à titre d'exemple, nous, toujours, nous payons un bon appel d'offres qui nous finit lancer pour faire un forage, tout ça. Surtout, nous donne priorité dans une région un peu sec.
0: Le ministre de la Sécurité sociale, Ashok Soubron, parle d'un tournant majeur dans la modernisation des services de son ministère. Hier, au bureau de Rosil, la digitalisation des dossiers des bénéficiaires a été officiellement lancée. Cette réforme vise à améliorer le traitement administratif et à faciliter les démarches des usagers. Plus de 300 000 bénéficiaires dépendent actuellement des services de la Sécurité sociale, avec environ 800 000 paiements effectués chaque mois. Selon Ashok Soubron, quelques 10,5 millions de documents devront être numérisés au cours des 18 prochains mois afin de permettre un accès plus rapide aux informations et une gestion plus efficace des dossiers. Nous l'écoutons.
2: Un chiffre astronomique. Nous sommes, comment dire, submergés par toutes ces files-là. Il y a des centaines de milliers de files. 800 000 bénéficiaires par mois. 800 000 paiements par mois et 350 000 bénéficiaires. Nous pouvons scanner 10,5 millions. Quand vous suivez la moitié de c'est un travail étudiant, mais il est clair que c'est un travail colossal dans lequel la compagnie est impliquée, dans lequel ban officier sécurité sociale impliqué et des centaines de milliers de Mauriciens qui attendent la concrétisation, la finalisation de sa projet. Ça prend à peu près 18 mois pour faire ça 10,5 millions. Un scanning qui vous met dans le système informatique et que là, ça vous plug avec l'autre système, le système intégral, qui pour c'est ISS, e-social security.
0: Déjà approuvée par le Conseil des ministres, la nouvelle loi pour la protection des consommateurs prend forme. Un atelier de travail sur la sécurité des produits a réuni hier les officiers du ministère de la Protection des consommateurs, organisation non gouvernementale et représentants de la COMESA et du National Consumer Commission de l'Afrique du Sud. Certificat de conformité, critères de performance comme la solidité d'un produit, mécanisme de surveillance du marché, autant d'éléments qui seront considérés dans la nouvelle loi pour un commerce responsable. Il s'agit d'assurer que les produits importés sont sains avant d'être débarqués à Maurice. Écoutez le ministre du Commerce, Michael Sikuen.
3: Product safety is a shared responsibility. Among the important measures being envisaged are stronger provision relating to the recall of unsafe goods, prohibition of unfair contract terms, enhanced powers for enforcement authorities, and new safeguards against deceptive and aggressive commercial practices.
0: De son côté, l'Association des consommateurs de l'île Maurice recommande la mise sur pied d'un mécanisme d'accompagnement pour les consommateurs, soit une assistance juridique. Jayan Chelom, secrétaire de la CIM, est au micro de Kunal Gozi.
4: Au-delà de la sécurité, la possibilité que je n'ai pas gagné satisfaction, que je suis capable de challenge ça à l'encours, avec facilité pour l'encours. Nous causons dit de l'aspect produit, mais nous causons dit de l'aspect service aussi. Nous avons un labeling qui est approprié.
0: Les Mauriciens de foi musulmane célèbrent ce jeudi l'Eid al-Adha. Cette fête sacrée débute par la prière suivie du sacrifice rituel du bétail, symbole de foi, de partage et de solidarité. L'Eid al-Adha est avant tout un moment de recueillement, de ferveur et de générosité envers les plus démunis. Selon l'imam Imaman Zaid, cette célébration représente un message de soumission, d'obéissance et de gratitude envers le Créateur. Nous l'écoutons au micro de Rajmila Sitamoni.
5: Et ça, divine, depuis le prophète Abraham, Ibrahim, quand il s'y soumet pour sacrifier ce seul enfant qu'il tient à cette époque-là.

0: Donc, dès là, le musulman, il acquérait depuis sa action-là, la soumission, de sacrifier ce plaisir, quelque chose qu'il est content, juste pour faire le créateur plaisir. La journée, il débute avec la prière. Ensuite, nous venons avec le sacrifice du bétail, suivi de l'apportage. Parce qu'il pouvait nous manger, il pouvait nous penser comment nous étions pas nécessaires tout du monde de nous alentours, je devais pareil, même moment, même faveur.
1: Positionner Maurice comme un hub cinématographique dans l'océan Indien, tel est l'objectif de Kevin Gutty, Chief Executive Officer de la Mauritius Film Development Corporation. Pour y parvenir, l'une des stratégies consiste à renforcer la visibilité de Maurice en tant que destination de tournage auprès des productions étrangères. Et quoi de mieux que le Festival de Cannes et le marché du film pour promouvoir les atouts du pays? Kevin Gutty a participé à ces rendez-vous incontournables du cinéma mondial du 13 au 21 mai. Le CEO de la MFDC a profité de cette plateforme internationale pour multiplier les rencontres stratégiques avec des producteurs, réalisateurs, directeurs de casting, scénaristes et investisseurs venus d'Afrique, des États-Unis, d'Inde et d'Europe. Les discussions engagées se poursuivent actuellement et plusieurs parties prenantes sont attendues à Maurice au mois de juin. Nous écoutons Kevin Gutty au micro de Rajmila Sitamoni.
2: C'était une mission extrêmement positive, marquée par des rencontres stratégiques avec des producteurs, réalisateurs, directeurs de casting, scénaristes, sociétés de distribution et des investisseurs, avec des représentants africains, britanniques, américains, hongrois, français, indiens, chinois, entre autres, qui sont intéressés par des tournages à Maurice, non seulement pour des films, mais également pour des séries de longue durée. Il y a aussi un projet de campus cinématographique, ainsi qu'un studio de cinéma figure également parmi les discussions importantes actuellement en cours.
1: Kevin Gutty explique avoir bénéficié du soutien du ministère des Arts et de la Culture ainsi que de Joël Roux, ambassadeur de Maurice en France. Il souhaite également la mise en place d'un pavillon mauricien lors de l'édition 2027 du Festival de Cannes. Par ailleurs, jusqu'à ce vendredi à Port-Louis, Maurice accueille un atelier régional sur l'héritage des travailleurs engagés dans l'océan Indien, organisé par la Pravasighat Trust Fund sous l'égide du ministère des Arts et de la Culture. L'événement est placé sous le thème « A Dialogue on the Heritage of Indentured Labour in the Indian Ocean », une rencontre qui rassemble des experts, chercheurs, représentants institutionnels et professionnels du patrimoine venus de plusieurs pays et territoires de la région. L'objectif, préparer une feuille de route régionale afin de mieux préserver et transmettre cette histoire aux futures générations. Shailene Irbon.
3: Ce workshop vise à poser les bases d'une coopération régionale autour du patrimoine de l'engagisme. Pour la déléguée permanente de Maurice auprès de l'UNESCO, Jasmine Toulouse, il est essentiel de mieux transmettre cette histoire aux nouvelles générations.
4: Donc l'UNESCO, l'année dernière, en février, tenait un workshop sur la route à l'esclave. Cette année-là, il y en a aussi la route des bains travailleurs engagés. Donc on fait cause des Nations Unies pour l'éducation, la science et portage, la culture. Et il est marié important qu'il y ait une histoire que ce soit pas un esclavé, que ce soit aussi une bain engagée. Et qui nous avance dans tout ensemble.
3: Pour sa part, le ministre des Arts et de la Culture, Mahendra Gondia, estime que ce workshop était long overdue. Selon lui, les travaux doivent permettre d'élaborer une véritable feuille de route régionale.
5: Vous connaissez aujourd'hui ce qu'il nous peut faire, nous peut réunir un expert de l'océan Indien pour discuter de la marche à suivre, le Indentured Labour. C'est à cause de ça même qu'il nous met le paquet dedans, parce qu'il nous sentit important. Déjà, si on trouve sa quantité professionnelle là, c'est pour préparer un roadmap.
3: Le chairperson de la Pravasighat Trust Fund, Sukan Ramdas, rappelle de son côté que le patrimoine ne concerne pas uniquement les monuments historiques. La langue, la mémoire familiale, les traditions et la culture font également partie de cet héritage.
6: La ressource personnelle, l'idée qui se permet dans les mondes, quelle manière je peux travailler, moi je peux garder ce patrimoine. Donc à Maurice, nous, c'est un échange, résultat, échange-là. C'est ça qui vous intéresse. C'est là, l'UNESCO et l'institution internationale, vous décidez de quelle manière nous préserver nos monuments.
1: Et aux États-Unis, la NASA a dévoilé ses plans pour l'installation d'une base permanente sur la Lune, une annonce qui intervient seulement 6 semaines après le succès de la mission Artemis 2 qui a envoyé un équipage faire le tour de la Lune pour la première fois depuis un demi-siècle. L'agence spatiale américaine veut désormais poursuivre sur sa lancée. Si tout se déroule comme prévu, les premiers astronautes américains devraient revenir sur le sol lunaire en 2028 dans le cadre de la mission Artemis 4, mais la construction de cette future base commencera avant même leur arrivée. La première des 3 phases du projet doit débuter dès cette année.

0: Nouvelle qui nous amène à la fin de cette édition. Merci de l'avoir suivi. Merci à Netoucha et Romanso à la réalisation et Yudge à la technique. À venir le journal des sports avec Marine Résidu.
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2: Bonjour à tous. On débute en football. En finale de la Ligue Conférence à Leipzig, en Allemagne, Crystal Palace s'est imposé 1-0 aux dépens de Rayo Vallecano. L'attaquant français Jean-Philippe Mateta, qui disputera le mondial avec les Bleus, a inscrit l'unique but de la rencontre. C'est la première fois que Crystal Palace remporte une Coupe d'Europe dans son histoire. Les Eagles rejoignent ainsi deux autres clubs de Ligue 1 au palmarès de la compétition, Chelsea en 2025 et West Ham en 2023. Cela se confirme pour Anthony Gordon. Le FC Barcelone est désormais tout proche de boucler le transfert de l'ailier anglais. Comme annoncé par le journaliste Fabrizio Romano, le club catalan est en passe de finaliser les négociations avec Newcastle pour le joueur de 25 ans. Le montant de l'opération est estimé à 70 millions d'euros, auxquels pourrait s'ajouter plus de 10 millions d'euros de bonus. Coupe d'Europe, Coupe du Monde 2026. À 14 jours du rendez-vous, les choses se précisent concernant les sélections. Hier, les Pays-Bas ont dévoilé leur liste de 26 joueurs retenus. Le sélectionneur Ronald Koeman s'appuie sur un groupe expérimenté avec notamment Virgil van Dijk, Frankie de Jong, Cody Gakpo ou encore Memphis Depay. Présent malgré un faible temps de jeu ces dernières semaines au Brésil. En revanche, plusieurs absences importantes sont à signaler, notamment celles de Xavi Simons, Matthijs de Ligt et Jérémy Frimpong. Le Panama a également dévoilé sa sélection pour ce qui sera seulement la deuxième Coupe du Monde de son histoire après 2018. Placé dans le groupe L avec le Ghana, la Croatie et l'Angleterre, les Panaméens tenteront cette fois de décrocher la première victoire dans la compétition. Parmi les joueurs retenus, Amir Morillo, ancien défenseur de l'OM, ainsi que le milieu d'Alberto Carrasquilla, considéré comme l'un des leaders techniques de cette équipe. Et puis, grosse absence du côté de l'Algérie, élu meilleur joueur de la CAN 2019 à seulement 21 ans, Ismaël Benacer ne disputera pas la Coupe du Monde en 2026. Le milieu de terrain ne figure pas dans la liste finale du sélectionneur Vladimir Belkovic. En athlétisme, la dernière ligne droite est entamée en vue des championnats d'Afrique Chaka U18-U20, prévus à Côte d'Or les 6 et 7 juin prochains. À quelques jours du coup d'envoi, les organisateurs ont fait le point hier. Maillot officiel, médaille, sans oublier Dodo, la mascotte de cette édition, tout est pratiquement prêt. 11 pays ont déjà confirmé leur participation. Écoutons Dominique Filleul, président du comité d'organisation locale.
3: Tout est prêt, on est à J-6, voire J-4 pour certains pays qui vont arriver dès mercredi. Donc le comité d'organisation a très bien travaillé, les bénévoles ont fait un excellent travail et je tenais vraiment à les féliciter.
2: Sur la piste, la tâche des Mauriciens s'annonce excitante. 26 athlètes ont été retenus pour défendre nos couleurs. Parmi eux, Brice Tailly, Yesh Bonumaliram, Océane Chrétien ou encore Aaron Fangliang, ce dernier se dit prêt à relever le défi.
4: Là, nous devons faire un ajustement final pour préparer moi pour justement ça, championnat d'Afrique qui peut venir là. Un Africain très fort et capable, mais nous aussi, Maurice, nous capables.
2: À noter que plusieurs navettes gratuites seront mises à disposition au départ de Rosyle, Port-Louis et Réduit, afin de faciliter les déplacements du public. Les 6 et 7 juin, le rendez-vous est donné au complexe sportif de Côte d'Or. Et puis en tennis, hier, suite de deuxième tour de Roland-Garros avec une énorme surprise chez les dames. La Kazakh Elena Rybakina, numéro 2 mondial, a été éliminée dès le deuxième tour par l'Ukrainienne Rulia en 3-7, 3-6, 6-1, 7-6. Au prochain tour, cette dernière affrontera la Chinoise Chiyu Wang. Notez aussi la qualification d'Iga Swiatek. La Polonaise a disposé de la Tchèque Sara Bejlek en 2 matchs. Au prochain tour, Swiatek

0: affrontera alors son compatriote Magdalinette, tombeuse de la lenotte Yelena Ostapenko. Dans le tableau masculin, qualification logique de Novak Djokovic, le Serbe s'est imposé en 4-7 face au Français Valentin Royer. En fin de semaine, Djoko affrontera le Brésilien João Fonseca. Retenez également les qualifications de Casper Ruud, solide face à Amad Medjedovic, ainsi que celle d'Alexander Zverev, vainqueur tranquille de Thomas Macaque en 3-7. Il sera face au Français Quentin Alice. Et voilà, fin de ce journal. Merci de votre attention. 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

0: et de Russell Dickinson, If You Love Me, Let Me Go. Aujourd'hui, Colby Kelly fête ses 41 ans, chers amis, à venir les communiquer aussi la météo.
1: Un communiqué du Central Electricity Board qui avise les abonnés de Flic en Flac habitant dans les environs de Pasadena Village, Anari Hotel, Coastal Road et Flic en Flac Police Station que la fourniture d'énergie sera interrompue entre 10h et 13h aujourd'hui jeudi le 28 mai. En raison des travaux urgents qui seront effectués sur le réseau électrique, cette fourniture qui sera rétablie sans préavis et l'achèvement des travaux, le CEB s'excuse auprès de sa clientèle affectée par cette coupure.
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1: Et on va retrouver notre prévisionniste ce matin, Monsieur Wimmelmangel. Bonjour.
4: Oui, bonjour à vous, Sophie.
1: Ça va?
4: Bonjour à tout le monde.
1: Oui, on espère que vous allez bien. Écoutez, nous, on a dû sortir les pulls tout à l'heure, hein, un peu froid dans le studio.
4: Oui, bien sûr. Donc,
1: allez, dites-nous.
4: C'est tout à fait normal.
1: Oui.
4: Eh bien, on y va avec les couleurs du ciel pour ce jeudi. Donc, comme situation, nous avons une assez forte anticyclone qui peut évoluer loin au sud des Mascareignes. Et ben, nuages qui peut circuler dans les alizés de l'anticyclone, puis occasionner les temps variables sur la région. Et alors, ce matin, après quelques petites pluies sur les hauteurs de l'île, nous peut prévoir généralement du beau temps à travers l'île au cours de la journée. Et du côté de la température, donc les pots de saison avec une maximale d'environ 30 degrés dans la capitale et environ 25 degrés à Vakwa. Sinon, ce soir, avec nuage qui peut arriver par l'est, donc nous peut atteindre une petite pluie qui peut persister dans la région de l'est, le sud et aussi le plateau central. Et pour cette nuit, donc la minimale capable de descendre jusqu'à 17 degrés de bonne hauteur et il peut varier entre 21 et 24 degrés ailleurs. Le vent il peut souffler de l'est à 20 km par heure, sinon l'état de la mer à Maurice est praticable. Maintenant, nous guettons le temps à Rodrigue, donc c'est essentiellement du beau temps qui nous peut prévoir pour l'île Rodrigue. Les températures seront comme suit, donc la maximale peut varier entre 26 et 28 degrés, sinon la minimale peut varier entre 20 et 23 degrés. Le vent à Rodrigue, il peut souffler de l'est-sud-est entre 20 et 30 km par heure. L'état de la mer dans les parages de Rodrigue aussi, l'est praticable. Avant de terminer, nous guettons les temps à Galega, donc pas de système majeur à signaler pour l'île, donc ce qui explique du beau temps, et même l'état de la mer dans les parages d'Agalega, l'est praticable. Et bien voilà, Sophie, c'est tout concernant la météo du jour. Sur ce, bonne journée à vous et à tout le monde.
1: Merci beaucoup, passez une très très bonne journée, à bientôt.
0: Merci Sophie. À venir tout de suite, chers amis. Parlons économie avec Kamlesh Bakori qui nous parle de vol d'Éthiopie. Et puis on aura une petite nouveauté pour vous. Question musique, c'est signé Parov Stella, le titre Black Lilies. Et puis juste après, on aura la tribune. Donc bougez surtout pas. Et on a plein de cadeaux pour vous. À venir aussi le blind test.
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5: Bonjour. Le mois dernier, les arrivées par avion ont chuté de 8%, ce en comparaison avec les chiffres d'avril 2025. Cette baisse fait suite à un nombre moindre de vols de Dubaï dans le sillage du conflit au Moyen-Orient. La destination mauricienne a pu surmonter, dans une certaine mesure, cette baisse du trafic venant de Dubaï. Air Mauritius a augmenté ses vols directs vers l'Europe. D'autres transporteurs ont amélioré les fréquences vers Maurice. À partir du 15 juin, l'industrie du tourisme et la destination mauricienne pourront compter sur l'apport d'Ethiopian Airlines, premier transporteur en Afrique. Selon le ministre du Tourisme, Richard Duval, une trentaine de vols est prévue entre mi-juin et fin septembre, soit durant la basse saison. L'arrivée d'Ethiopian Airlines, qui dispose d'une flotte moderne de 130 avions, sera un plus pour le secteur. Les vols directs d'Addis Abeba boosteront d'une part les arrivées de l'Éthiopie, un pays de 135 millions d'habitants. D'autre part, on devrait s'attendre à un plus grand

0: au nombre de touristes d'Afrique grâce au réseau du transporteur éthiopien. Des vols additionnels qui contribueront à la résilience du tourisme mauricien en temps de crise.
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0: En tout cas, moi, j'adore. Ça vient d'Australie, oui, chers amis. Son vrai nom, c'est Marcus Furrider. Et on le connaît sous le nom de Power of Stella. DJ, producteur, le titre c'est Black Lilies. Notre blind test, chers amis, pour repartir ce matin avec...
1: Oui, avec un voucher de... Alors aujourd'hui c'est 2000 roupies, n'est-ce pas?
0: Oui.
1: On est bien d'accord.
0: Oui.
1: Le charbon d'or ferryboat offert par MG Event Hoffman à l'occasion de la fête des mers. Alors on rappelle que... Alors qu'est-ce qui est inclus dans le...
0: Ben. Vous prenez le bateau,
1: oui.
0: Le ferryboat, là, vous partez à...
1: Les paroles de Moka.
0: Non. Enfin, départ de Moka, on prend un petit bisou, allez. Après, départ de Grande Rivière Sud-Est, visite cascade, barbecue, déjeuner. Ben, pour plus d'informations, vous appelez sur le 55 03 43 96. Le charbon d'or, ferry boat. 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Chers amis, il faut identifier ce morceau, titre ou nom de l'artiste. Écoutez.

0: comme vous voulez. Hein. La tribune, l'indignation comme l'OASIS, est signé Bedding Balou. Écoutez.
1: Bonjour. Ça commence toujours pareil. Une vidéo, un titre, trois mots qui suffisent à faire monter quelque chose dans la poitrine. Quelque chose qui ressemble à de la colère. Quelque chose qui ressemble à de la conscience. On partage, on commente, on écrit inadmissible en majuscule. Parfois, on ajoute un emoji rouge. Parfois, on n'ajoute rien. Le partage suffit. Le geste dit « j'ai vu ». J'ai réagi, je suis du bon côté. Deux heures plus tard, on a oublié, pas parce qu'on est mauvais, parce qu'il y a eu autre chose, une autre indignation, plus fraîche, plus saillante. L'algorithme a fait son travail, il nous a donné exactement ce qu'on voulait sans savoir qu'on le voulait. Une prochaine occasion de se sentir vivant. C'est ça, le vrai produit de l'époque. Pas l'information, l'émotion. L'indignation s'est transformée en genre narratif. Elle a ses codes, ses figures imposées, sa dramaturgie. Le coupable, la victime, le tribunal des commentaires. Le verdict rendu en 20 minutes. Et puis, le générique de fin. Un autre scandale commence déjà, trois fils plus bas. On confond le frisson avec l'engagement, la réaction avec l'action, le fait d'avoir su avec le fait d'avoir fait. Ce n'est pas de la lâcheté, c'est plus subtil que ça. C'est une époque qui a rendu la colère confortable, qui l'a domestiquée, packagée, rendue consommable sans effort, sans risque, sans suite. Une colère propre, une colère qui ne tâche pas. Les vraies colères, elles, sont lentes, elles sont inconfortables. Elles demandent qu'on reste assis avec quelque chose de difficile sans chercher à s'en débarrasser en 30 secondes. Elles exigent qu'on continue d'y penser le lendemain matin. Elles ne font pas beaucoup de bruit. C'est peut-être pour ça qu'on ne les entend plus.
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0: Le chef, le boss, Désiré François avec Décision à venir, l'horoscope. Et on débute avec les béliers, Sophie.
1: Oui, ne restez pas chez vous. Sortez voir du monde, cela vous fera le plus grand bien.
0: Oui, les taureaux.
1: Cette journée s'annonce productive au travail, mais pas à la maison.
0: Les gémeaux.
1: Ne soyez pas trop exigeants, les gémeaux, décontractez-vous.
0: Les cancers.
1: Vous aurez toujours le sourire aux lèvres ce jeudi, vous relèverez les défis haut la main.
0: Oui, la journée des lions.
1: Ne soyez pas trop individualiste, laissez les autres vous aider.
0: Et celle des vierges.
1: La patience est la clé de votre succès, les vierges. Vous verrez que tout va rentrer dans l'ordre.
0: Pas bien sûr, les balances.
1: Votre instinct pour trouver le juste équilibre est particulièrement affûté aujourd'hui.
0: Oui. Les scorpions.
1: Soyez sûrs de vous, mais attention à ne pas prendre la grosse tête.
0: Là, les sagittaires.
1: Vous avez appris de vos erreurs, les sagittaires. Faites appel à votre bon sens.
0: Les capricornes.
1: Vous comprendrez mieux les motivations de vos concurrents grâce à votre esprit d'observation.
0: Les verseaux.
1: Ne précipitez pas les choses, votre ambition professionnelle est assez forte pour vous emmener au sommet au moment venu.
0: Et enfin les poissons.
1: Une conversation simple pourrait créer une proximité inattendue.
0: On part à Melbourne, chers amis, pour écouter la princesse de la pop. Kylie Minogue fête aujourd'hui ses 58 ans. Normal, écoute, une petite Kylie Minogue, In Your Eyes, juste après la pub.
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0: Kylie Minogue in your eyes. On est en hiver. Est-ce qu'on est en hiver, Sophie? Est-ce qu'il faut boire de l'eau?
1: Bien sûr.
0: Pourquoi est-il important de s'hydrater même en hiver? Écoutez la réponse.
1: L'Adrien Valère.
0: Voilà.
2: Pourquoi est-il important de bien s'hydrater même en hiver? En hiver, on a souvent moins soif, comme il fait plus frais. On pense parfois que le corps a moins besoin d'eau. Pourtant, l'hydratation reste essentielle. Même pendant la saison froide, notre corps perd de l'eau à travers la transpiration légère, l'urine et parfois à cause du vent ou de l'air plus sec. Ne pas boire suffisamment peut entraîner de la fatigue, des maux de tête, une baisse de concentration ou même une sensation de faiblesse. Bien s'hydrater aide aussi à soutenir la digestion, la circulation sanguine et le bon fonctionnement des muscles et du cerveau. Il est donc important de boire régulièrement dans la journée, même sans sensation de soif.

0: C'est l'artiste du moment, hein. Miles Smith, chers amis, avec Hold Me in the Dark. Être blind test, c'est maintenant.
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0: Direction Beaubassin pour retrouver...
2: Norbert.
0: Bonjour.
3: Bonjour les amis, ça fait longtemps.
0: Ah, ça fait très longtemps même, Norbert. Comment allez-vous?
3: Très très bien, merci.
0: Toujours Norbert même?
3: Toujours Norbert.
2: Toujours même nom de famille, ça n'a pas changé.
3: Toujours même nom.
0: Norbert, rappelez-nous, faites quoi dans la vie, mon cher ami?
3: Moi, je suis permaculteur.
0: Oui, vous nous avez dit ça. Ça se passe bien? Le travail, la famille va bien?
3: Oui, tout le monde va bien, merci.
0: Super. Donc, on a un extrait d'une chanson pour vous, Norbert.
3: Oui,
0: vous nous donnez le titre.
3: Belle chanson.
0: Oui, le titre ou le nom de l'artiste. Attention, c'est parti.
3: Écrit l'histoire de Grégory Lemarchal.
0: Oui, bravo.
3: On ne fait plus des chanteurs comme ça, hein. C'est fini, ça. C'est...
0: Il n'est plus de ce monde, mais il nous a laissé sa musique et puis.
3: Incroyable.
2: Ouais.
0: Incroyable. Et puis SOS d'un terrien en détresse, la reprise de Grégory Lemarchal. C'est quand même quelque chose, une voix en or, un garçon en or.
3: Là, oui.
0: Il nous a laissé sa musique quand même.
2: Bravo. Norbert.
0: Oui.
2: Vous repartez avec quelque chose ce matin là, madame.
0: Ben, avec oui.
2: Un voucher de 2000 roupies. Donc c'est le Charbon d'Or Ferryboat offert par MG Events Hoffman à l'occasion de la fête des mères. Alors profitez bien. Donc à savoir que qu'est-ce qui est inclus dedans, on va peut-être lui.
0: Il y a le barbecue au déjeuner. Oui. Et puis il y a aussi visite du cascade de rivière sud-est. Ouais. Ça veut dire au point où tu bateaux avec la famille, ou aller tranquille, passer la journée.
3: Mais c'est magnifique.
0: Mais ben justement, c'est vraiment cool. Donc vous offrez ça à votre maman, à votre épouse, vous gardez pour vous.
3: Je vais garder pour moi.
0: Ah
3: non, maman est âgée, donc
0: d'accord.
3: Ça va être difficile pour elle et puis.
2: Au moins une chose est sûre, c'est que personne ne pourra vous mener en bateau, ok? Voilà, ça c'est déjà bien, oui.
0: Mais elle est en forme, elle est toujours en forme, ne vous en faites pas ça. Non, mais elle a passé une très bonne journée.
2: Bonne journée à vous.
3: Aussi, merci beaucoup.
2: Bye bye.
0: On écoute Grégory Lemarchal et écrit l'histoire.

0: pour notre quiz. Vous pouvez repartir avec un voucher de 4000 roupies pour aller faire de la plongée sous-marine offert par MG Event. Un set de bijoux en argent d'une valeur de 10 000 roupies offert par Pavé d'Or. Et une montre Citizen pour dames d'une valeur de 6500 roupies offert par le magasin Riva Excellence. En tout, ça fait 20 500 roupies.
1: Oui.
0: Il faut répondre à trois questions.
1: Voilà.
0: Écoutez.
1: Alors, qui joue le rôle du petit Kevin dans Maman, j'ai raté l'avion?
0: Oui.
1: B. Quelle équipe a remporté la Ligue des champions féminines 2026? Réponse A, Barcelone, ou B, Lyon?
0: Oui, et troisième question.
1: Quel groupe britannique composé de 5 filles interprète la chanson Mama?
0: Voilà, trois questions.
1: Trois questions épicées.
0: Oui, pas mal ça. Et vous pouvez envoyer vos réponses par WhatsApp 52 53 84 84 ou sinon vous appelez Cathy Martin 402 80 80. Revenez le journal et puis juste après dans l'interview.
1: Oui, Anjali Seratan-Fulchan reçoit Souraj Rey, président du MACOS, pour un entretien consacré aux enjeux actuels du secteur associatif à Maurice.
0: Voilà, chers amis, pour terminer cette deuxième heure. Ça, c'est Maroon 5 et SZA. What? Love is due. On se retrouve juste après l'interview. Tiens, mais...

0: un petit madame Sheila.
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3: Belle matinée, bonne route, il est 8h.

0: Le Grand Journal avec Anjali Siratan Fulchan. Bonjour Anjali.
1: Bonjour Sophie, bonjour à tous.
0: Et les titres.
1: Réforme constitutionnelle, le constitutionnaliste Pervez Dooki favorable à l'introduction d'un collège électoral pour la présidentielle. Gestion de l'eau, nouveau forage et dispositif de traitement pour faire face à la baisse des stocks. Industrie du cinéma, la Mauritius Film Development Corporation en mission à Cannes pour promouvoir le potentiel cinématographique de Maurice. Et puis aux États-Unis, la NASA dévoile ses plans de base permanente sur la Lune. Merci d'être avec nous pour le journal. Ce matin, le constitutionnaliste Pervez Dooki estime que l'élection d'un président de la République par un collège électoral serait un bon moyen d'atténuer le communautarisme politique à Maurice. Il est d'avis que le chef de l'État représente l'autorité morale suprême. Mardi, pour rappel, le Premier ministre, le docteur Navin Ramgoolam, avait indiqué qu'une commission de réforme constitutionnelle serait appelée à examiner l'introduction d'un collège électoral pour l'élection du président de la République. Pour Pervez Dooki, ce collège électoral pourrait être composé notamment des 66 députés, des 5 maires, des présidents des conseils de district et du commissaire de Rodrigue. Les candidats à la présidentielle mèneraient alors campagne auprès de ces élus. Le constitutionnaliste plaide aussi pour un scrutin à deux tours, comme en France, afin qu'un président soit élu avec plus de 50% des voix. Toutefois, il souligne que le principal défi reste la maturité politique et électorale du pays. Pervez Dooki est au micro de Rajmila Sitamoni.
2: Donc le défi, il est là. Bizet nomme le président pour incarner sa autorité morale là. Maintenant, c'est un autre moyen aussi pour nous pour combattre le communautarisme, le communalisme, on va dire. Parce que c'est un fait à Maurice. Les films bien implantés. L'électeur, son premier réflexe, de manière générale, c'est guette l'appartenance religieuse de chaque candidat, de celui pour qui il peut voter. Avec une élection du président de la République, c'est un moyen pour combattre. Parce que le problème, c'est pas best loser. Souvent, nous fait débat sur le best loser, etc. Mais best loser, en soi, c'est pas un problème. C'est une expression du mal. Mais le mal, c'est le communautarisme. Et ça nous vient combattre. Et peut-être avec l'élection d'un président, sinon, dans un second temps, même pas nécessairement dans un premier temps, mais vers l'élection au suffrage universel direct, là, l'électeur n'est pas pris un choix. Il peut bien choisir le meilleur pour le pays.
1: Les mots ont dépassé ma pensée, c'est ce qu'affirme le ministre du Travail Reza Houtim sur Facebook après son clash avec la députée Johanna Béranger à l'Assemblée nationale mardi. Lors de la séance de questions parlementaires, la dirigeante du FMP avait évoqué le cas d'une employée bangladaise engagée comme aide-soignante auprès de la mère du ministre, suggérant qu'elle aurait été retenue illégalement. Reza Houtim avait vivement rejeté ces allégations, s'emportant et lançant notamment Mopena 10 en colon. Dans son message publié aux petites heures ce matin, le ministre évoque des attaques contre sa mère qui étaient, selon lui, despicable, mais regrette toutefois avoir utilisé le terme colon. On le rappelle, la speaker avait, lors des travaux parlementaires, ramené l'ordre et Reza Houtim avait retiré les mots prononcés. Par ailleurs, les réserves d'eau dans les réservoirs du pays continuent de susciter des inquiétudes. Au 25 mai, le taux global de remplissage s'établissait à environ 76% contre près de 89% à la même période l'an dernier, soit une baisse de plus de 10%. Certains réservoirs enregistrent des niveaux nettement inférieurs à ceux de 2025, conséquence notamment du déficit pluviométrique observé ces derniers mois. Face à cette situation, les autorités assurent avoir déjà pris plusieurs mesures afin de préserver les stocks et maintenir l'approvisionnement en eau potable à travers l'île. Une cinquantaine de containerized pressure filters ont été déployés dans différentes régions afin d'optimiser le traitement et la distribution de l'eau. Des appels d'offres ont également été lancés pour la réalisation de nouveaux forages. Les précisions de l'OMS.

0: Legault, directeur de la Water Resources Unit.
1: Une bonne mesure qui nous peut mettre en place, c'est évidemment à travers la CWA, c'est Containerized Pressure Filters qui nous peut installer un peu partout sur l'île. Et au total, nous avons à peu près 52-53 Containerized Pressure Filters qui viennent installer. Une majorité finit être placée dans la région de l'Est. Et évidemment, il y a cette spécificité, évidemment, la rivière, tout ça. Et la demande aussi, il y demande qui, on va dire, fait une bonne installation dans sa bonne région-là. Mais seulement, ce qui est aussi important, qui, si l'appli continue à être déficitée, l'air-là, il y a un impact, l'eau, la quantité de l'eau qui est dans nos bannes, la rivière aussi. Mais évidemment, ça nous peut faire un monitoring très de près pour nous guetter un coup de comment la situation peut évoluer et en conséquence, nous peut prendre les yeux qui bisent. Et à titre d'exemple, nous, toujours, nous payons un bon appel d'offre qui nous finit lancé pour faire un forage, tout ça. Surtout, nous donne priorité dans une région un peu sec.
0: Le ministre de la Sécurité sociale, Ashok Soubron, parle d'un tournant majeur dans la modernisation des services de son ministère. Hier, au bureau de Rosil, la digitalisation des dossiers des bénéficiaires a été officiellement lancée. Cette réforme vise à améliorer le traitement administratif et à faciliter les démarches. Plus de 300 000 bénéficiaires dépendent actuellement des services de la Sécurité sociale, avec environ 800 000 paiements effectués chaque mois. Selon Ashok Soubron, quelques 10,5 millions de documents devront être numérisés au cours des 18 prochains mois afin de permettre un accès plus rapide aux informations et une gestion plus efficace des dossiers. Nous l'écoutons.
2: Un chiffre astronomique. Nous sommes, comment dire, submergés par toutes ces files-là. Il y a des centaines de milliers de files, 800 000 bénéficiaires par mois, 800 000 paiements par mois et 350 000 bénéficiaires. Nous pouvons scanner 10,5 millions de files. Quand vous suivez la machine, vous essayez de travailler. Herculien, mais il est clair que c'est un travail colossal dans lequel la compagnie est impliquée, dans lequel ban officier sécurité sociale impliquée et des centaines de milliers de Mauriciens piétinent la concrétisation, la finalisation de sa projet. Ça prend à peu près 18 mois pour faire ça 10,5 millions de scanning qui vous mettent dans le système informatique et que là, ça vous plug avec l'autre système, le système intégral, qui pour c'est ISS, e-social security.
0: Déjà approuvée par le Conseil des ministres, la nouvelle loi pour la protection des consommateurs prend forme. Un atelier de travail sur la sécurité des produits a réuni hier les officiers du ministère de la protection des consommateurs, organisation non gouvernementale et représentants de la COMESA et de National Consumer Commission de l'Afrique du Sud. Certificat de conformité, critères de performance comme la solidité d'un produit, mécanismes de surveillance du marché, autant d'éléments qui seront considérés dans la nouvelle loi pour un commerce responsable. Il s'agit d'assurer que les produits importés sont sains avant d'être débarqués à Maurice. Écoutez le ministre du Commerce, Michael Sikyun.
3: Product safety is a shared responsibility. Among the important measures being envisaged are stronger provision relating to the recall of unsafe goods, prohibition of unfair contract terms, enhanced powers for enforcement authorities, and new safeguards against deceptive and aggressive commercial practices.
0: De son côté, l'Association des consommateurs de l'île Maurice recommande la mise sur pied d'un mécanisme d'accompagnement pour les consommateurs, soit une assistance juridique. Jayan Chelum, secrétaire de la CIM, est au micro de Kunal Gozi.
4: Au-delà de la sécurité, la possibilité qu'on ne pas gagner satisfaction, qu'ils soient capables de challenger ça à l'encours, avec facilité pour l'encours, nous cause dit de l'aspect produit, mais nous cause dit de l'aspect service aussi. Nous avons un labeling qui est approprié.
0: Les Mauriciens de foi musulmane célèbrent ce jeudi l'Eid al-Adha. Cette fête sacrée débute par la prière, suivie du sacrifice rituel du bétail, symbole de foi, de partage et de solidarité. L'Eid al-Adha est avant tout un moment de recueillement, de ferveur et de générosité envers les plus démunis. Selon l'imam Imaman Zaid, cette célébration représente un message de soumission, d'obéissance et de gratitude envers le Créateur. Nous l'écoutons au micro de Rajmila Sitamoni.
5: Et ça divine depuis le prophète Abraham, Ibrahim, quand il s'est soumis pour sacrifier ce seul enfant qu'il tient à cette époque-là. Donc dès là, le musulman acquérait depuis sa action-là la soumission de sacrifier ce plaisir, quelque chose qu'il est content, juste pour faire le Créateur plaisir. La journée, il débute avec

0: la prière. Ensuite, nous venons avec le sacrifice du bétail, suivi de l'apportage. Parce qu'il fait nous manger, pour faire nous penser comment nous étions pas nécessaires tout du monde de nous alentours, je dois pareil, même moment, même faveur.
1: Positionner Maurice comme un hub cinématographique dans l'océan Indien, tel est l'objectif de Kevin Gutty, Chief Executive Officer de la Mauritius Film Development Corporation. Pour y parvenir, l'une des stratégies consiste à renforcer la visibilité de Maurice en tant que destination de tournage auprès des productions étrangères. Et quoi de mieux que le Festival de Cannes et le marché du film pour promouvoir les atouts du pays? Kevin Gutty a participé à ces rendez-vous incontournables du cinéma mondial du 13 au 21 mai. Le CEO de la MFDC a profité de cette plateforme internationale pour multiplier les rencontres stratégiques avec des producteurs, réalisateurs, directeurs de casting, scénaristes et investisseurs venus d'Afrique, des États-Unis, d'Inde et d'Europe. Les discussions engagées se poursuivent actuellement et plusieurs parties prenantes sont attendues à Maurice au mois de juin. Nous écoutons Kevin Gutty au micro de Rajmila Sitamoni.
2: C'était une mission extrêmement positive, marquée par des rencontres stratégiques avec des producteurs, réalisateurs, directeurs de casting, scénaristes, sociétés de distribution et des investisseurs, avec des représentants africains, britanniques, américains, hongrois, français, indiens, chinois, entre autres, qui sont intéressés par des tournages à Maurice, non seulement pour des films, mais également pour des séries de longue durée. Il y a aussi un projet de campus cinématographique, ainsi qu'un studio de cinéma figure également parmi les discussions importantes actuellement en cours.
1: Kevin Gutty explique avoir bénéficié du soutien du ministère des Arts et de la Culture ainsi que de Joël Rowe, ambassadeur de Maurice en France. Il souhaite également la mise en place d'un pavillon mauricien lors de l'édition 2027 du Festival de Cannes. Par ailleurs, jusqu'à ce vendredi, à Port-Louis, Maurice accueille un atelier régional sur l'héritage des travailleurs engagés dans l'océan Indien, organisé par la Privacy Grant Trust Fund sous l'égide du ministère des Arts et de la Culture. L'événement est placé sous le thème « A Dialogue on the Heritage of Indentured Labor in the Indian Ocean », une rencontre qui rassemble des experts, chercheurs, représentants institutionnels et professionnels du patrimoine venus de plusieurs pays et territoires de la région. L'objectif, préparer une feuille de route régionale afin de mieux préserver et transmettre cette histoire aux futures générations. Shailene Irbun.
3: Ce workshop vise à poser les bases d'une coopération régionale autour du patrimoine de l'engagisme. Pour la déléguée permanente de Maurice auprès de l'UNESCO, Jasmine Toulouse, il est essentiel de mieux transmettre cette histoire aux nouvelles générations.
4: Donc l'UNESCO, l'année dernière, en février, tient un workshop sur la route à l'esclave. Cette année-là, il y a aussi la route des bains travailleurs engagés. Donc on fait cause des Nations Unies pour l'éducation, la science et portage, la culture. Et il m'a rien important qu'il y ait une histoire qui soit pas esclavée, que ce soit aussi une bain engagée. Et qui nous avance dans tout ensemble.
3: Pour sa part, le ministre des Arts et de la Culture, Mahendra Gondia, estime que ce workshop était long overdue. Selon lui, les travaux doivent permettre d'élaborer une véritable feuille de route régionale.
5: Vous connaissez, aujourd'hui, ce qui nous peut faire, nous peut réunir un expert de l'océan Indien pour discuter de la marche à suivre, l'indentured labor. C'est à cause de ça même qu'il nous met le paquet dedans, parce qu'il nous sentit important. Déjà, si on trouve sa quantité professionnelle là,
3: Le chairperson de la Privacy Guard Trust Fund, Sukhan Ramdas, rappelle de son côté que le patrimoine ne concerne pas uniquement les monuments historiques. La langue, la mémoire familiale, les traditions et la culture font également partie de cet héritage.
6: Ressources personnelles, l'idée qui se permet dans les mondes, quelle manière je peux travailler, comment je peux garder ce patrimoine. Donc à Maurice, nous, c'est un échange, résultat échange. Hein. C'est ça qui nous intéresse. C'est là, l'UNESCO et l'institution internationale qui décide quelle manière de préserver tous nos monuments.
1: Et puis aux États-Unis, la NASA a dévoilé ses plans pour l'installation d'une base permanente sur la Lune, une annonce qui intervient seulement 6 semaines après le succès de la mission Artemis 2 qui a envoyé un équipage faire le tour de la Lune pour la première fois depuis un demi-siècle. L'agence spatiale américaine veut désormais poursuivre sur sa lancée. Si tout se déroule comme prévu, les premiers astronautes américains devraient revenir sur le sol lunaire en 2028 dans le cadre de la mission Artemis 4. Mais la construction de cette future base commencera avant même leur arrivée. La première des 3 phases du projet doit débuter dès cette année. Nouvelle qui nous amène à la fin de cette édition. Merci de l'avoir suivi. Merci à Nitusha et Romenso à la réalisation et Yudge à la technique. À suivre l'interview de la matinale, je reçois aujourd'hui Souraj Ray, président du MACOS.

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3: Avec nous pour l'interview de la matinale. Avec vous, c'est Anjali Siroton-Pulchen. Donc ce matin, nous recevons Souraj Rey, président du MACOS, pour un entretien consacré au secteur associatif à Maurice. Un secteur qui est aujourd'hui confronté à plusieurs défis, notamment en matière de financement, d'organisation et de coordination, le modèle CSA, le rôle des ONG sur le terrain, ainsi que les mécanismes de soutien aux actions sociales sont autant de points qui suscitent réflexion et débat. Souraj Rey, bonjour et bienvenue dans l'interview de la matinale.
4: Bonjour et bonjour tous les auditeurs de MBC et M1.
3: Donc pour commencer, Souraj Rey, est-ce que vous êtes capable de dire à nous c'est quoi le rôle du MACOS?
4: Alors, MACOS c'est une institution charitable qui regroupe ban ONG à l'île Maurice, mais ban ONG qui est enregistrée sous la loi.
3: Donc combien d'organisations?
4: Nous avons une centaine qui nous travaillent et ouais, voilà.
3: Et depuis plusieurs mois, au Pétia, la sonnette d'alarme, la situation financière de ban ONG, quelle est la situation actuellement? Est-ce qu'il nous a un point critique?
4: Oui, situation difficile, parce que Maurice, bien mis en ban ONG, ban travail qui se fait, le terrain surtout, se fait un pont entre l'État et surtout la communauté qui est défavorisée, comment nous dire. Mais surtout, nous adresse ban problème tous les jours qui... The normal people, comment nous dire, vous êtes faire face. Mais pour être capable d'opérer, vous avez besoin de moyens humains, l'argent, ressources, etc. Et il est important de nous adresser cette problématique-là. Et donc, il y a une requête de la part du terrain qui vient vers nous. Je suis tous nos membres qui vont nous ONG. Vous êtes fait face à des challenges. Et normal, nous, comme représentants de la société civile, je suis tous nos ONG, nous avons un devoir. Transmettre ce message-là.
3: Donc, est-ce que vous pouvez dire que le modèle actuel de financement n'est pas viable?
4: Oui, il y a un bon système, mais il n'est pas viable. Parce que peut-être il y a un loophole qui nous pourrait adresser dans le fond. Et ça, tout le temps, vous pouvez dire, vous avez fait à travers une discussion de fond avec un acteur qui est au terrain pour comprendre un peu qui peut arriver, surtout MACOS. Et là, nous sommes capables de dégager une politique, une stratégie pour que nous soyons capables de subvenir à nos besoins et nous garder ça. Il y a une secte en lui-même, ça. Pas oublier l'université, il y a un cours qui dit qu'il y a un professionnel social work. Et est-ce que ça va dire qu'il y a un travail dans une ONG à la fin de l'année qui fait nous faire social work? Il y a un doctorat nous fait dans ce domaine-là. Et ça, nous disons, on croise de venir dans le département-là. Si ce n'est pas venir dans ce département, ce secteur-là même, mais nous pour retourner avec une problématique. Donc, c'est une demande, c'est une nécessité, mais nous avons besoin de donner support qui est bizarre. Pareil qu'un business. Oui.
3: Et où fin mentionne loopholes? Qui, selon vous, qui est le loophole, c'est là?
4: Il y a deux ou trois main d'affaires. Il y a plusieurs, mais deux ou trois main. Premier, c'est comment nous sustain un NGO. Un NGO, c'est un organisme qui a besoin de rouler. Il y a une obligation financière, légale. Par exemple, il faut faire un annual return pour les cas gagnent l'argent. Il faut écrire un projet, il faut convaincre une donneuse, il faut connaître une source de financement était et là, pas de problème à venir. Donc, si vous pouvez adresser ça, il faut connaître comment opérer dans le papier. Donc, la loi, la police qui vient mettre, comment vous accédez à ce fonds-là, comment vous retenir un professionnel, comment vous faire pour que ce travail-là arrive à fin, qu'il puisse arriver, par exemple, si vous pouvez. 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Il est vite difficile.
3: Et soit je nous cause le modèle CSA. Où peut réclame justement un retour à la formule CSA 75-25.
4: Non. La loi les 2% de profit ou bien vous dites dans MRA, donc gouvernement, là, il rentre dans NCIF, 2% au profit. Là, donc, nous faisons qu'on dit, où tu besoin de 100 roupies, d'après la loi. 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
1: Donc on peut dire est-ce qu'il y a une ONG aujourd'hui se peine suffisamment
0: non.
1: De soutien de l'État?
0: Non, je peine. Franchement, peine. Pour rouler un NGO, si mon pécose ben un NGO qui vraiment comme on dit peut travailler, il a un secrétariat, il a une structure. À un moment où tu commences comme ça, mais c'est une structure. Quand on a une structure, vous avez une rente quelque part. Vous avez payé courant, téléphone, de l'eau. Au pour besoin, il y a un travailleur. Donc, pour recruter un quelqu'un, il y a la loi d'ailleurs. Vous n'êtes pas capable de recruter un jour, vous donnez la paie qui, par exemple, en bas minimum. Vous avez un salaire normal. Si vous recrutez un professionnel, il y a un barème ça. Mais est-ce qu'il y a un enfant sorti d'université? Il fait social work, il fait un degré, je pense. Minimum, vous avez donné 25 000 euros. Comment pour payer les 25 000 euros, puis qu'on n'a aucune source de revenus. Dis bon, nous comprenons qu'il y a une NGO, c'est aussi une association, mais c'est une organisation légale. Dis, il est obligé de suivre la loi. Et comment pour retenir un NGO? Si vous comptez un petit coup comme ça, si vous prenez un salaire minimum, ou prenez un courant, nous payons ça, c'est même qu'un autre problème. Un NGO, c'est besoin de payer courant, téléphone, de l'eau, vous avez payé commercial rate. Il n'est pas correct. La même chose, tu as un service, tu as des autres propres, la case, des services, des propres téléphones, propres services. Il n'est pas OK. Aujourd'hui, nous pouvons work from home, nous pouvons servir tout le monde à faire Internet, data. Nous pouvons gagner ça avec un commercial rate. Si vous faites un calcul, 400 000 roupies par an. C'est pour soutenir l'organisation. Mais projet, comment pour faire? À ce que le coût de la vie, comment il peut monter, peut aller même. Mais comment pour donner? Hier, un dipin, tu peux tout le monde pas connaître 125 roupies. Aujourd'hui, est-ce que vous gagnez? Non. 180 roupies, un dipin avec un petit carré. Si vous pouvez donner une famille, une ration. Il n'est plus une ration, ça, on peut plutôt pas donner. À ce moment-là, vous pouvez lui faire donation. Il y a une série d'affaires qui nous pensent que nous devons guetter. C'est l'argent que nous pouvons gagner là, définitivement, nous devons une accountability. Là. Mais c'est moi aussi, nous devons connaître quand nous pouvons donner l'argent, mais pour qui ça fait et qui fait, comment nous pouvons donner, qui vitesse nous donne l'argent. Est-ce qu'il nous y a une évaluation qu'on peut faire bien? Est-ce qu'il nous y a un dialogue avec sa partenaire sociale là? Ça, c'est important. Nous pensons que le dialogue tout le temps, il règle beaucoup de difficultés, de challenges. Mais il faut dire, écouter. Donc, moi, pensez, ça, ce que nous pouvons dire, nous devons revoir là, c'est, moi, pensez, nous devons open up un petit peu plus avec Marcos, par exemple, qui est une plateforme qu'on connaît. Marcos, il n'est pas une organisation pareille comme toute l'organisation. Il travaille avec différentes organisations. Ça, c'est un plan de travail. Deuxième, il fait une formation. Troisième, il fait une advocacy, par exemple. Si vous avez dit, un des challenges que Maurice peut faire face, c'est climate change. Climate change, c'est égal à un peu l'environnement. Nous, constitution, aujourd'hui, il n'y a pas fait un mention de droit l'environnement. Il en a fait extrêmement dépassé. Alors, vous avez une discussion de fond, et ça n'a pas qu'à sens. Vous n'êtes pas une constitution. Il faut dire, nous d'accord. Premièrement, les peuples, ils peuvent comprendre que tous les jours, nous peuvent trouver problème, pas gagner de l'eau, pas gagner inondation, pas gagner ben, des affaires climatiques, pas venir, la mer, corail, avec souvent pollution et tout, mais si nous pas mettre ça droit là dans nos constitutions même. Mais c'est pas fondamental. Il y a un droit fondamental. Tout le monde, comment dire, comment il commence à l'école, les besoins connaît Maurice, l'environnement, c'est un droit fondamental. Et ça rentre dans nos constitutions. On a beaucoup de pays qui ont fait ça. Maurice a adopté ce qu'il appelle le SDG, ça on appelle l'agenda 2030, les ODD. Mais quand on a adopté cette affaire-là, on a un jour qu'il y a un follow-up dans ce pays. Vous pensez qu'il y a des affaires fondamentales comme ça qui ont

0: maintenant, il faut extrêmement davantage de nos pays, parce que Maurice est pays ambitionne pour vivre un autre niveau de ça, achievement, ce développement. Mais Maurice, nous a donné l'exemple dans sa région d'Afrique et tout. À travers le monde, nous a donné l'exemple. Mais tiens, bon, comment nous amène pour bring ban positive changes. Mais moi, pensez, en gros, tout ban gouvernement qui peut venir peut faire ce pas. Mais moi, pensez, nous devons faire encore plus.
1: Et ça manque de financement là. Est-ce qu'il y met certains services sociaux à risque?
0: Oui, beaucoup. Mais, get ça. Moi, donne-nous un exemple. Où est-ce un support programme qui est une organisation X peut donner ban enfants en difficulté? Par exemple, la ligne difficulté. Ça, c'est un programme en continu. Pas beaucoup à régler le problème. Vous ne dites pas comment dire, vous allez donner aux enfants une leçon. Ou bien prendre ces enfants-là, faire un test early, ou bien guetter si par exemple un enfant qui a une dyslexie, c'est pas il parle un peu de speech problems. Ces enfants-là quand on prend les ben et un des petits ou prend les là, ou bien là, ou bien ce test, faire ce suivi psychologue, faire ce suivi docteur, pédiatre extraordinaire, ou faire un spécialiste travail à ces enfants-là, ils travaillent, mais ils pas fait dans un an, ils fait dans deux ans, trois ans, quatre ans, si au milieu leurs ans pas fini. Si vous prenez une continuité dans le financement, si vous prenez une continuité dans le professionnel, un professionnel, vous prenez un thérapeute, il prend 1500 roupies, il est à temps. Comment vous opérez dans un système que vous prenez à casse? Comment vous arrêtez ce financement là? Ou pas gagner casse peut-être? Ou vous arrêtez? Comment vous arrêtez ce travail là? Ces enfants là, ils retournent à zéro. Ça veut dire que si vous faites travail un an, deux ans, le travail là vient à zéro. Donc, finalement, vous finance pourquoi? Après, on retourne à zéro. Il n'est pas correct, ce n'est pas sustainable. Et ça, c'est à l'encontre de ODD, hein? Développement durable. Donc, ça, c'est un exemple. L'environnement, pareil. On fait un bâtiment. Qu'est-ce que dit? Beaucoup n'ont pas un bâtiment historique pour grainer. Moi, je dis, on a fait un petit peu passer dans le nord, puis on a fait un mapou. Un joli bâtiment, livré, c'est un bâtiment colonial, c'est la cour. On a fait ça, graine, et puis en ruine. Mais qui fait nous pas. Il y a un projet, par exemple, pour réparer ça. Puis ça, c'est une NGO, mais flag. Il paraît qu'il y a un système de voirie, nettoyage. Donc, il y a un affaire qui est avec toutes les bonnes volontés. Le gouvernement n'est pas beaucoup capable de faire tout ça. C'est impossible. Il y a la même division pour un partenaire, un acteur de la société civile. Donc, un NGO, ça donne un bon moyen. Et le budget, c'est une affaire importante. Il y a certaines activités. Pour vous faire gagner d'État, de l'eau courant, non-commercial rate. Tu es capable de faire ça, subsidiser, au moins tu allèges un petit peu. Quand on peut donner un NGO ban support, vous avez fini de considérer minimum les besoins au moins un travailleur. Vous avez fini de connaître les besoins de payer une rente. Ça va détruire ces affaires-là. Si vous nous donnez, over and above, ça là. Vous avez donné l'argent pour projet la même. Si nous avons une formule qui nous dit, nous n'avons pas. Ou pas pour gagner. À ce secteur privé, ce qui n'est pas d'accord, le gouvernement a besoin d'un regard. Ça, l'argent, il est typou, vient l'argent du gouvernement. Mais nous, on garde que tout, une de nous pour faire social, avec ou peut fund ou ban NGOs. Ou besoin la liste, nous besoin connaître qui du monde peut gagner, casse qui l'organisation gagne, casse. Est-ce que le gouvernement a une priorité? Est-ce qu'il peut servir ça, l'argent, pour dans sa priorité là? Est-ce qu'il peut aller là-bas? Est-ce que vraiment même l'organisation peut gagner tout le temps? Qui montant? Est-ce qu'il nous peut faire une diversification? Nous peut donner plusieurs opportunités, plusieurs organisations? C'est gaieté tout ça. Moi, je pense que ça, c'est bonnes affaires qui nous obligent à adresser. Il est dans l'intérêt du gouvernement, il est dans l'intérêt du pays, tout ça là. Donc, ce qui nous peut proposer tout depuis longtemps, c'est de laisser l'argent à la risque du gouvernement. At least, le gouvernement lui dit pour équitable dans son approche. Et il est là, lui, quand il peut discuter avec Marco, il peut discuter avec encore les autres acteurs. Au moins, il peut connaître que ce créneau-là était pour qu'on peut financer et il a une visibilité. Ou envie ou pas envie, quand le gouvernement lui fait un travail, il a une visibilité. Mais quand le secteur privé pour faire un travail, il n'a aucune visibilité. Donc, nous pouvons demander un rebalancing de sa bande.
1: Et justement, sur Rodri, qui peut attendre du prochain exercice budgétaire?
0: En tant que président de la Marcos, nous finissons l'occasion de faire une proposition pré-budgétaire. Mais nous pouvons attendre qu'il y ait quelque chose pour les NGOs. Par exemple, le dernier budget, peut-être pas finir l'occasion de considérer bien. Maintenant, l'enjeu, nous comprenons qu'il y a, qu'il y a. C'est vrai aussi qu'il y a une situation difficile, ce qui nous peut comprendre. Mais ça ne veut pas dire qu'il n'y a pas qu'à amener une action, une décision qui n'est pas nécessairement financière. Ça. Si vous faites par exemple téléphone via non-commercial, this is a private thing ça. Mais cause que ça va en compagnie là, get un coup de comment vous subsidiez ça, ben la peine à votre fondation peut rouler, votre CSR peut rouler, votre profit peut rouler, mais cross-subsidiez ça l'autre côté pour qui quand vous pouvez donner un NGO. Définitivement, vous avez un critère, vous avez un secrétariat, vous recognize, vous pouvez travailler, vous CIO, vous pouvez faire un return, vous donnez ce rent, vous donnez ce téléphone d'État cadeau, pour soit half price. Make sense. Les cas de travail, ça, c'est un outil, ça. Pas besoin de gouvernement, pas besoin d'investir un 5 sous. Alors, moi, penser, c'est pas une petite affaire comme ça qui est bizarre.

0: Et définitivement, nous pouvons dire que ça dépoussant les besoins de gouvernement. Nous pas d'accord qu'il y a dans un secteur que tout peut avoir visibilité. Nous préférons, nous avoir confiance dans le gouvernement qui, secteur privé, il paraît que dans l'époque longtemps, du monde dit, ah, il y a un fonctionnaire, il ne faut pas avoir le droit dans le secteur privé. Aujourd'hui, il peut venir l'envers peut-être, mais this is the thing that we want. Accountability.
1: Une dernière question sur Adjré. Le MACOS t'y visait récemment pour une critique sur la gouvernance et sur le fonctionnement interne. Qui ou répond à ceux qui peuvent causer une crise de confiance au sein de l'organisation?
0: Oh, ça, c'est une bubble qui peut vivre. Qui difficulté peut gagner? Ou on a une institution, ou on a un système démocratique, c'est un membre qui l'a dans, c'est lié à notre gouvernant, c'est un membre qui est dans notre board par rapport à la loi qui est là. Ou la loi là est correcte. Ou pas d'accord, on a la cour et la foi, ou pas gagner raison. Le système là peut fonctionner bien, qui est problématique. Tout le affaire qui nous peut faire selon le process. Nous avons un système de gouvernance, nous avons un chairman, nous avons un sous-exécutif, nous avons un sous-comité, nous avons une policy, nous avons un papier, nous avons une structure, et nous avons un monde qui travaille, vous connaissez. Moi, je peux dire, parfois, ce système là. Nous avons travaillé, par ici, arrivé, comme je dis, parfois, nous avons un stress, nous avons la paix, d'affaires du monde, nous avons la paix. Et non, un affaire qui est bizarre. Fait. Une organisation, quand on commence à mener de façon qui est bizarre, parfois, on gagne beaucoup de critiques. Aujourd'hui, Marcos, il y a une vision claire, il y a une mission claire, il y a une values, set of values claires définies. Go to the website. Il y a toute information que vous pouvez envie, il y a une visibilité totale. Donc, nous prenons la transparence, l'accountability, professionnalisme. Exactement, nous pouvons faire ça. Nous pouvons deliver on that. Ou envie de critiquer. Pas aucun problème. Come with proof, then we'll see. Nous avons un bureau ici à côté là, côté RLC là, Moka. À quel bâtiment là qui nous vient aujourd'hui, nous transformons les dans une forme côté pour venir bientôt opérationnel. Là, là, nous pouvons donner support qui peut bizarre. 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J'ai besoin de comprendre une affaire. 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Moi, penser la critique est correcte, mais elle est constructive. Mais mon cas, rassurez-vous, l'organisation peut fonctionner bien parce que nos crédibilités ont augmenté surtout au niveau international suite à une intervention qui maintenant ne peut faire pas oublier. Nous avons une accountability DO aussi, parfois, ou gagner un petit financement pour faire certains petits projets. Malgré situation difficile, nous avons bien hein? Mais parfois, nous avons des resource person, beaucoup venus des PDOB ou quoi, comme ça, même si dans l'institution sans que vous ayez une crédibilité. Donc, pour penser, ça, c'est une critique. Il n'est pas fondé et nous avons dispelé. Nous sommes welcome to come and see what work we are doing. Check the website, check nos Facebook, vous pouvez trouver qui bon travail nous peut faire. Et laisse-moi rassurer, tous les jours, je peux rentrer maintenant. Même si je peux grandir et nous pouvons un jour qu'il grandit encore parce que la route là ouverte pour du monde de bonne volonté, l'organisation de bonne volonté qui a envie de travailler. Et nous souhaitons le pays beaucoup de succès. Et nous disons à nos camarades volontaires, nos NGOs et nos leaders, bon courage, nous là, nous écoutons les difficultés, nous faisons transmettre le message et nous pouvons faire aller grâce à notre bénédiction parce que ça fait une vie à nous faire aller comme ça. Il y a une tâche difficile, mais nous pouvons faire aller.
1: Nous pouvons terminer ici sur Adjré. Merci beaucoup pour votre présence ce matin et merci aussi à tout le monde qui vient suivre nous.
2: Oui, nous invitons qui nous choisir un morceau de John Denver, Take Me Home, Country Roads.
0: Yeah, yeah.
2: Pourquoi, pourquoi j'aime choisir ça.
0: Moi, je dis ça à moi des garçons, surtout mon petit garçon Sean, qui est extra content à sa santé. Là, il y a un penchant pour la musique.
2: OK.
0: Et c'est un enfant extraordinaire. Et tous les deux, mon bon enfant, bien extraordinaire, la famille. Donc, je dis ça à la famille. OK. Merci beaucoup. Une proposition, ça va chatter.
2: Monsieur Soadré, merci. On passe dans l'interview de la matinale. Bonne journée, bon week-end à vous, même ça vient, et bonne fête des mères, bonne fête des pères aussi.
0: Ah oui, monsieur, tout pareil. Merci bien,
2: merci beaucoup.
0: To have me.

0: ce morceau met tout le monde dans un mood festif.
1: Oui,
0: tout le monde
1: les a envie de chanter, mères, hein.
0: Tout le monde a envie de danser. Mais ça, c'est grâce à Mr. John Denver, chers amis. Dans Regard sur l'histoire aujourd'hui.
1: Oui.
0: Reza Dudi Mahmoud nous raconte l'histoire.
1: Alors, elle nous raconte l'histoire d'Emily Rochecoute.
0: D'Emilienne.
1: Oui, Emilienne Rochecoute.
0: Emilienne Rochecoute. Oui. On écoute Reza Dudi Mahmoud.
2: Chers auditeurs, bonjour. Nous sommes dans les années 1950. Le suffrage universel n'est pas encore instauré à Maurice. La femme est privée de ses droits fondamentaux et des restrictions sur le droit de vote sont des obstacles pour la dissuader de poser sa candidature. Je vous parle aujourd'hui d'une personnalité qui, par sa volonté et son courage, va braver ces obstacles pour devenir la première femme élue au Conseil législatif mauricien en 1948. Ce matin, je vous parle d'Emilienne Rochecoute. Elle naît à Beauvallon où son père travaille comme comptable sur l'établissement sucrier du même village. Elle ne connaît pas les bancs de l'école. Son cousin Edgar Milien, journaliste, propriétaire du journal L'Œuvre, lui prodigue des cours à la maison. Milien est également membre du Parti travailliste pendant un certain temps. Emilienne Rochecoute est une brillante élève. Elle réussit ses examens de fin d'études et se distingue aux examens de l'Alliance française. Elle collabore au journal de son cousin avant de prendre emploi comme institutrice dans le primaire. Mère de famille avec 7 enfants à sa charge, elle parvient à poursuivre sa carrière d'enseignante pour devenir maîtresse d'école. On est en 1948, le nombre de votants s'élève à 70 000 et parmi, on compte 15 000 femmes qui votent pour la première fois. Le suffrage universel est accordé aux femmes à Maurice qu'à partir de 1958. Courageuse, Emilienne Rochecoute surmonte les exigences du sens électoral et avec le soutien de son cousin, le docteur Milien, elle se porte candidate dans la circonscription de Plaine-Williams-Rivière-Noire. Elle a de plus le parrainage du Parti travailliste. Partout où elle passe à travers le pays, elle impressionne son auditoire par son éloquence. Elle réussit à se faire élire, devenant ainsi la première femme à faire son entrée à l'Assemblée nationale. Pendant les 5 années de son mandat, Emilienne Rochecoute ne reste pas inactive au sein du Parlement. Elle fait entendre sa voix à plusieurs reprises et défend les personnes défavorisées. Elle milite pour que les écoles privées non subventionnées reçoivent une subvention de l'État et que les enseignants du privé aient droit, comme dans le public, à une allocation de retraite. Emilienne Rochecoute obtient gain de cause dans les deux cas. Elle siège également dans des conseils parapublics dont l'État

l'établissement de Borstal qui œuvre pour la réhabilitation des délinquants. Aux élections générales de 1953, Émilienne Rochecoute se représente comme candidate indépendante. Edgar Millien s'étant distancé du Parti travailliste, elle n'a plus le parrainage du parti et sort vaincue. En 1958, elle est nommée officier de l'ordre de l'Empire britannique. Émilienne Rochecoute décède le 28 février 1979 à

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1: Ça c'est Owl City, ça s'appelle Fireflies.
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1: Oui, pour notre quiz, on a eu tellement de participants.
3: Donnez
1: quelques noms là, qui ont donné
3: Isadora, Kélan, Erol, Georges, Nathalie, Laura, Doris, Roméo, Sultana, Dominique.
1: Ouh, ça donne une bonne réponse, hein.
3: Ouais, Patrice.
1: Ah ouais? Et ben on a on a fait un tirage au sort et c'est tombé sur Dominique.
3: Voilà, et on doit avoir Dominique en ligne.
1: Bonjour.
4: Salut, bonjour.
1: Bonjour,
3: ça va,
1: Dominique,
3: vous allez bien?
1: Ça va bien, vous êtes de quel endroit?
4: Ça va, merci, je suis de Tamarin.
1: Mais là vous êtes à Tamarin même là. Il y a des vagues.
4: Comment?
1: Est-ce qu'il y a des vagues à Tamarin en ce moment?
4: Ah non, mais là pour un jour de semaine, je ne peux pas répondre à ça.
1: Ah, vous êtes au
3: donc
1: boulot.
3: Donc ça veut dire que la réponse, elle est vague. Oh là là.
4: Je suis déjà bien loin.
1: Vous travaillez où et dans quel domaine?
4: Je suis représentante médicale.
1: D'accord. Okay. Allez, on a trois questions pour vous, oui. Dominique. Attention, c'est parti.

0: Première question, qui joue le rôle du petit Kevin?
1: Un instant, je vous ai perdu là,
0: Ah,
1: excusez-moi.
2: il y a, il y a, il y a trois questions pour vous, il faut nous donner trois bonnes réponses.
1: Yep.
0: Allez, écoutez bien la question. Qui joue le rôle du petit Kevin dans Maman, j'ai raté l'avion?
1: Alors, c'est Michael Culkin.
2: Oui.
0: Quelle équipe a remporté la Ligue des champions féminines 2026 à Barcelone ou c'est Lyon?
1: Barcelone.
2: 4-0.
0: Quel groupe britannique composé de cinq filles interprète la chanson Mama?
1: Genesis. Ah non, j'ai raté.
2: Non, vous pouvez reprendre. C'est pas la bonne réponse.
0: Quel groupe britannique composé de cinq filles interprète la chanson Mama?
2: Oui.
0: Vous savez, mon cœur, il a battu 100 à l'heure là.
2: Pourquoi vous avez dit pourquoi vous avez dit Genesis?
0: Ouais,
1: parce que quand vous vérifiez les réponses, vous avez dit Genesis ou pas, et après vous me suivez.
2: Non mais vous faites la chanson. Ouais, il y a la chanson de.
1: Il y a Genesis aussi.
2: Oui, mais c'est Phil Collins qui chante.
1: Oui,
2: ça.
1: Oui, c'est ça. Mais après, exactement. La question était claire.
2: Exactement. Donc, bravo à vous, trois bonnes réponses. Vous êtes qualifiés pour demain.
0: Oui.
2: Et puis demain, il y aura un tirage au sort. Peut-être que c'est vous qui allez repartir avec tous ces cadeaux, Dominique.
1: J'espère.
0: On vous souhaite une bonne fête.
2: On espère pour vous. On croise les doigts.
1: Merci beaucoup.
0: Merci.
2: Bye bye.
1: Merci à vous.
2: Bonne journée.
0: Bonne journée. Bye bye.
2: Le tout dernier Martin Garrix est déjà sur RME. Il est aux côtés d'Ed Sheeran. Ça s'appelle Repeat. Il est écouté.

0: Garrix, Sheeran, Repeat It, c'est le titre. Oui. On va voir ce qu'il y a à la télé ce soir et aussi à la radio à suivre.
1: 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Et puis sur la MBC 11 à

0: Victor 25, The Contenders, 26, Argentina, Mohamed Salah, San Francisco. Et sur la NBC 11 à 20h50, Premier League Review. Donc 2025-2026. Et puis à suivre sur RM.
1: 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On a notre anniversaire du jour. On a personne en ligne pour l'anniversaire?
0: On doit avoir Florida normalement.
1: Florida?
0: Non, on n'arrive pas à la joindre.
1: Non.
0: Okay.
1: Allez, c'est pas grave. On n'arrive pas à la retrouver.
0: Oui.
1: Ben, on va lui souhaiter un bon anniversaire, Florida.
0: Oui, bon anniversaire, Florida. On vous souhaite vraiment tout ce qu'il y a de mieux. Et comme cadeau aujourd'hui, vous repartez avec votre gâteau d'anniversaire offert par Carrefour, la bouteille de Pure Heaven.
1: Oui.
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1: Voilà, tout est dit. Donc un bon anniversaire. Happy birthday to you, Florida.
0: Oui.
1: Happy birthday to you. On arrive à la fin de cette émission, l'équipe du matin, Sophie.
0: Merci Romain Saujust. Cathy Martin nous assistait à la production. Yod, j'étais à la technique. Marine Résidu pour le sport. Le journal et l'interview de la matinale avec Anjali Siratan-Fulchan et rubrique Mailing Balou, Reza Dulimamod, Kamlesh Bakouri. Et puis Adrien Valère, sans oublier Patrice Davrincourt, n'est-ce pas?
1: Oui, et Sophie Mer.
0: À bon entendeur.
1: Salut.
0: Salut.
1: Allez, on vous laisse avec un morceau des années... Début des années 80.
0: Oui.
1: Ça s'appelle Oops, Upside Your Head. C'est signé The Gap Band. Je suis parti au deuxième étage du grenier pour vous chercher
0: wow.
1: Ça. C'est juste monstrueux.
0: Merci.
1: Bonne journée.
0: Bonne journée.
1: Vous.
0: Ciao. Bye.
1: Bye. À venir le News in English.

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2: Il est exactement 9h sur les ondes de Rodrigue FM. Nous retrouvons Mario Lisette pour le point info en créole. Mais avant, une mention spéciale concernant les

0: mission avec toute une équipe médicale pour l'épidémie de chikungunya qui sera diffusée à 16h cet après-midi. Donc une rectification par rapport à ce matin. Tout de suite, Mario Lisette pour le Point Info en créole. Rebonjour Mario.
1: Merci et rebonjour, Caron.

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0: 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Et puis, dehors, la force iranienne, il tire les quatre navires qui pétantent donc pour franchir le détroit d'Ormuz. 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Là. Bon, c'est tout, une très bonne journée. Donc, nous vous retrouvons dans quelques instants l'animateur du jour pour la suite de l'émission Low Rodrigue FM. Et moi, me donne rendez-vous 10h pour Flash en anglais.
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Rappel que l'émission concernant le chikungunya sera diffusée à 16h sur les ondes de la MBC Rodrigue FM. 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Et pour la suite de notre programmation, à 9h06, nous retrouvons l'émission de Rosie Meunier, Focus Famille. Bonne écoute sur les ondes de notre radio.

Un plaisir, retrouve où pour une nouvelle émission Focus Famille de ce jeudi. Bonjour à vous tous. L'émission Focus Famille, Zodi, axée sur le mariage, plus précisément les quatre piliers du mariage. Ben tradition et ben l'enseignement religieux mentionne le mariage comme un édifice qui repose sur quatre piliers fondamentaux. C'est en fait ben principe qui guide ben couple, qui guide les époux tout au long de leur vie. Et parmi ces quatre piliers-là, il y a la liberté de consentement, le mariage qui doit être le fruit d'un choix libre, sans aucune contrainte ni de pression extérieure. Il y a l'indissolubilité, c'est l'engagement qui implique que le mariage est conçu pour durer toute la vie, sans possibilité de rupture, selon la doctrine chrétienne aussi. Et nous trouve la fidélité, la promesse de loyauté et d'exclusivité qui soutenir ben couple à travers ben épreuve et que dans la durée. Et n'a aussi la fécondité qui représente l'ouverture à la vie et à l'accueil des enfants ainsi qu'un amour qui rayonne pour bâtir un foyer. C'est ce dont nous pouvons aujourd'hui dans Focus Famille. Nous pouvons aujourd'hui quatre piliers du mariage qui forment ben base, qui forment la base du mariage. Et dans l'émission de Focus Famille aujourd'hui, nous prenons le plaisir dans quelques instants d'accueillir Madame Noëlla Pielui, qui travaille dans le social pendant de nombreuses années, qui a beaucoup d'expérience, qui écoute aussi beaucoup de couples à problèmes, qui écoute beaucoup de couples, qui comprend ben problème qu'il y a dans la famille, surtout dans le couple, dans le mariage. Donc restez branchés sur les ondes de Rodrigue FM. Nous venons dans quelques instants, Madame Noëlla Pielui.

0: Dans l'émission Focus Famille de ce jeudi, nous on a le plaisir encore une fois pour accueillir Madame Noëlla Pierre-Louis dans l'émission d'Audi. Nous pour cause un peu lors le mariage, les quatre piliers du mariage. Madame Noëlla, bonjour.
1: Bonjour aussi, bonjour les auditeurs.
0: Madame Noëlla, un plaisir pour accueillir au long nous plateau, nous en tant que travailleuse sociale pendant de nombreuses années, nous capable de dire où on a l'expérience, le terrain où on tente beaucoup de témoignages, où on vive beaucoup de moments avec de couple, nous capable de dire qu'il y a un couple et non pas beaucoup secret pour vous parce qu'il y a beaucoup de problèmes qui n'est là dans la famille et aujourd'hui nous pécose le 4 pilier du mariage qui fait qu'il y a un mariage durer dans le temps parce que, comment nous dire, un mariage lié pour la vie, si nous mettons ça dans la tête, nous pas marier pour quitter des mains. Malheureusement, exactement. Le divorce est arrivé, mais comment est-ce qu'il nous capable de faire pour que le mariage dure dans le temps quand même? Peut-être nous commençons par définir le pilier du mariage, Madame Noëlla.

0: Oui, certainement. Et donc, pour moi ici, c'est un plaisir d'être avec vous aujourd'hui. Donc, comme si nous tous connaissons que le mariage, comme si il chaisait et assisait nos quatre colonnes, quatre piliers. Premier, c'est la liberté. Deuxième, la fidélité. Et puis la fécondité. Et puis, comment nous dire, jusqu'à la mort, nous sépare, nous peut marier pour la vie.
1: Comment on le dit, la indissolution.
0: Oui.
1: Voilà, donc ça, c'est quatre piliers du mariage. Peut-être nous commençons avec la liberté. Donc, quand nous marions, nous vous sentons nous libres et nous pas sentir nous être prisonniers de l'autre, c'est ça?
0: Yes. Mais comme si au départ, le mariage, il commence bien avant. Par jour, nous allons à l'église. D'ailleurs, quand nous pouvons marier, nous finissons avant, nous pouvons cause dans le contexte Rodriguez, Mauricienne, nous avons fait mariage civil avant. Donc, nous sommes déjà mariés. Et si nous allons beaucoup plus loin, nous sommes déjà mariés quand nous pouvons faire projet ensemble.
1: C'est déjà un commencement.
0: Un commencement d'un engagement qui coulait à la case, etc., etc., etc. Et tout est beau comme si nous idéalisons l'autre. Nous idéalisons l'autre. Nous sentons vraiment, vraiment l'eau, nous petits nuages. Nous disons, bon, mon liberté pour être respectée. Mon partenaire pour fidèle avec moi. Donc, parce que le temps après, c'est quand nous allons ici, c'est-à-dire plus beaucoup, vous êtes pas marié à l'église, pour faire des grandes fêtes, pour faire plaisir. Donc, à ce moment-là, c'est là que tout commence. Là, nous commençons quelques jours après, peut-être une semaine. Là, nous commençons à découvrir le vrai visage de l'autre, que ce soit la femme, que ce soit l'homme. Nous pensons derrière ça, c'est que le mariage devient un petit peu ton propriété, toi. Un petit peu ça.
1: Une appartenance.
0: Une appartenance, un petit peu plus prisonnière, on va dire. Toi pour moi, toi. Un petit peu plus agressif. Toi pour moi, toi, tu n'as pas le droit de faire ceci, tu n'as pas le droit de faire ça, tu disais, moi, d'après mon lord. Les deux côtés, hein, que ce soit la dame, que ce soit le monsieur.
1: Il est capable d'appliquer pour l'homme, il est capable d'appliquer.
0: Applicable pour la femme. Mm-hmm. Donc, ce qui fait qu'elle a un commencement de déception, là même. Vous comprenez? Elle a un commencement de déception au départ même. Parce qu'il sait que moi, je suis mon liberté, moi, pour vivre mon liberté, moi, pour faire ce qui m'a envie, n'est pas vrai. Parce que le mariage, en réalité, c'est concession, concession, concession et encore concession. Tout le temps, nous avons besoin d'ajuster, nous avons besoin d'adapter, parce que c'est deux caractères différents qui besoin ensemble. Deux mindsets différents qui besoin ensemble. Donc, chacun est dans son attente, mais trop souvent, nous pas de cause l'eau sabane attente là avant le mariage.
1: Donc, c'est quelque chose qui nous besoin adresser bien avant
0: exact.
1: Le mariage, bien avant nous commence
0: oui.
1: Une étape maritale, peut-être
0: exact.
1: Fiançailles et autres, nous peut-être nous besoin cause l'eau là, nous dire franc, qui nous peut attendre du mariage.
0: Voilà.
1: Un cas de figure, que ce soit la jeune fille, que ce soit le jeune homme,
0: oui.
1: Qui dans la case au papa,
0: oui,
1: il
0: oui, oui.
1: Un petit peu pas trop libre,
0: mm-hmm.
1: Il a besoin de respecter ce qu'il papa dit,
0: mm-hmm.
1: Ce qu'il maman dit, rentrez-leur, rentrez-leur. Et il papa mange ce qu'il peut vraiment envie, il peut manger ce qu'il maman peut propose.
0: Mm-hmm.
1: Et arrivé un moment, il dit, mais quand vous prenez à côté de moi, les choses pourraient être différentes.
0: Exactement.
1: Mais
0: exactement.
1: C'est là où le bas blesse des fois quand on arrive dans le mariage et
0: hein?
1: Que tout ce qui nous met dans nous la tête,
0: mm-mm.
1: C'est pas ça.
0: Mm-mm. Là, nous commençons à être nos premières déceptions commencer. Nous trouver que monsieur là, c'est pas ce que nous peux croire là. Nous trouver que madame là, c'est pas ce que nous peux croire là. Nous commençons à reculer. Là encore, nous sommes capables de faire beaucoup de choses pour cause de la durabilité, d'où la communication positive rentre en jeu.
1: Mm-hmm.
0: Si nous avons le courage pour nous causer, nous expliquer nos vrais sentiments, nos ressentiments et tout, nous pensons que nous sommes capables de résoudre beaucoup de problèmes au départ même.
1: Mm-hmm.
0: Vous comprenez? Là, nous sommes capables de continuer la route, loin de bonnes choses, parce que le mariage, c'est un contrat qui nous signe pour nous cheminer côte à côte. Côte à côte, parce qu'on peut être dans cette direction, nous peut être dans la même direction, ni nous peut être un, nous peut être tout, nous peut être moi, non. Mais nous peut être dans la même direction, parce que le mariage, sous-entendu, une institution, côte légalement, nous capable de faire grandir nos enfants. Hein? Parce que nous tous, quand nous sommes mariés, nous peut attendre que nous puissions avoir des enfants.

0: trouver attendre monsieur là, madame là, tout.
1: Ah, c'est pour former une famille.
0: Pour former une famille.
1: Voilà.
0: Un débat filié.
1: C'est la fécondité.
0: Yes.
1: C'est pour capable gagner des enfants, procréer. Mais comment on dit, nous guettons dans la même direction. Peut-être d'abord, nous pensons à ça. Un petit exemple, un petit l'image qui peut venir dans nous la tête, peut-être nous capables de dire, mon péguet li, il péguet moi. C'est vrai qu'au début, il est comme ça, l'étincelle dans les yeux, nous est dans l'œil sur la personne, comment on dit, nous idéalise la personne. Mais nous t'enlis plusieurs fois par le professionnel, par l'homme religieux, tout ce qu'on dit. Parfois, l'amour vrai, lit avec un sens de responsabilité. Arrive un moment que nous besoin arrêter dans les yeux.
0: Exact.
1: Du moins, nous tous nous regardons dans la même direction.
0: Même
1: nous
0: sommes
1: capables d'avancer, c'est ça que
0: exactement, nous. Exactement. Parce que qui peut arriver, je fais une petite réflexion. Fais comment dire, je peux marcher, je peux guider mon partenaire, je regarde mon partenaire, moi, il y a des yeux que pour lui. Et lui, il y a des yeux que pour moi. Qui peut arriver? Nous pouvons faire collision quelque part.
1: Nous pouvons tomber.
0: Et toute collision fait du mal. Toute collision fait du mal. L'air là nous dit, ah, je comprends. L'air là, ben, une cassure, ben, une blessure, et tout, ben, un saignement, et tout. Ben, à ce moment-là, nous pouvons comprendre. Hein. Donc, quand nous regardons dans la même direction, la main dans la main, côte à côte, comment nous dire, parce que c'est un contrat que nous signons, nous d'accord, nous faisons devant comment ça, le bureau administratif, l'état civil, quand nous allons marier, peu importe sous quel régime, mais nous d'accord, qui nous pour cheminer ensemble, qui nous pour regarder dans la même direction, qui moi pour tomber pour toi, toi pour tomber pour moi, nous pour là. Nous
1: pour là,
0: pour relève l'autre. Pas dans ton bon temps, mon là, dans ton mauvais temps, mon pas là. C'est pas ça. OK? Et il ne faut pas nous abuser aussi, me dire, te dire moi, même si dans le pire, aussi, tu es pour là. Mais là, moi, abuse de ça. Non. Faudrait qui? Et non, ça, l'amour, sa capacité pour me dire vraiment, laisse-moi faire. Parce que c'est un sacrifice de l'idéal. Un deuil de l'idéal. Nous besoin capable faire deuil de ça, l'idéal qui nous fait formuler de l'autre.
1: Une acceptation aussi.
0: Oui.
1: Acceptation.
0: Oui.
1: Moi, tu peux penser, dit comme ça, mais dit pas comme ça. Comment faire avec?
0: Et voilà.
1: Il y a une
0: voilà.
1: Décision.
0: Une décision. Une décision qui me prend consciemment, mais qui, comment dire, couronnée de responsabilité. Moi, besoin d'avoir beaucoup de responsabilité parce que mon épouse est enfant. Moi, un adulte, si moi, pour former un foyer, je suis capable d'assumer mes responsabilités vis-à-vis de ce contrat que j'ai signé. Là. Pas seulement une partie là-dedans, mais les deux conjoints.
1: Nous avons l'eau, sa premier pilier du mariage, la liberté. Mais souvent, la liberté, il y a mal interprété.
0: Exact.
1: Quand on peut cause liberté, quand on peut cause liberté dans le mariage, nous, on peut cause sa liberté pour sortir à soi, pour venir n'importe qui l'air, pour faire ça qui nous envie, on n'a pas gagné droit de dire moi
0: non,
1: libre. C'est pas sa liberté là qui nous peut causer.
0: Non.
1: Qui liberté?
0: Quand on peut cause liberté, ça veut dire, pour commencer, vraie liberté de chacun se trouve à l'intérieur de lui-même. Parce qu'il me redire encore, ma liberté, ta liberté arrête que pour moi commencer. Si je connais respecter mes limites, c'est-à-dire, je ne peux pas dire que ah, bon, samedi, je ne peux pas danser, tu es obligé, laisse-moi aller. Non, ce n'est pas ça. Mais la liberté, ça veut dire l'autre. Il ne faut pas les sentir les casanières, les sentir les prisonnières dans le mariage. C'est inhabituel elle, sous la main, c'est inhabituel faire certaines choses.
1: Et disons, la vie sociale, par exemple.
0: La vie sociale. Nous besoin qu'on respecte ça, sinon les poumons. Nous ne sommes pas capables de faire une photocopie de moi.
1: Oui.
0: Une photocopie d'un lacat, parce qu'il y a vous comprenez,
1: des
0: gens pareils, il n'est pas bon, il n'est pas pour marcher, il n'est pas pour marcher, c'est la dictature.
1: Oui, par exemple, il y a une jeune fille qui se tient à un talent.
0: Exactement.
1: Qui faire, beaucoup d'activités. Après le mariage, nous n'est plus trop
0: oui.
1: dans le social, nous n'est plus trop dans l'activité.
0: Oui.
1: C'est là. Que tu peux dire qu'il y a une liberté qui n'est privée.
0: Exactement, exactement. C'est comme si l'autre n'a plus le droit d'exister. Il vient exister sous mon contrôle. Valable pour les deux parties. Hein? Que tu peux aller là. Tu n'as pas 40 bonheur. Oh. Est-ce que tu marié pour les sens, tout sur l'habitude? Ok. Il est libre pour lui faire certaines concessions. Laisse le choix. D'où? Quand je converse avec lui, quand je communique avec lui, je dis mon ressentiment d'une manière respectueuse, je me fais comprendre, tu connais sa manière de faire là, je ne suis pas trop content. Nous pas besoin pour mettre pression l'un l'autre. Nous expliquer tranquillement, nous trouver un moment tranquille, vous comprenez? Parce que quand l'autre là senti libre, son liberté,

0: te bafoué. Qui dit pour faire? Il dit pour faire une autre petite chose qui pour agasser. Le monsieur, que ce soit la dame aussi, l'air là, d'où que peut-être l'infidélité rentre en jeu. Il dit pour dire comme ça, comme tu me rayes, il ne pas quoi, il pour comme ça, je suis déçu, etc. Et il dit pas pour dire ça être la dame, il dit pas que ça être l'autre. Là, il peut que ça être l'autre. L'autre, le malin, la maligne, il profite l'eau là pour lui, psychologiquement, il travaille plus pour tomber dans ce piège. Il n'a aucune intention, peut-être. De bien-être avec vous. Il n'a aucune bonne intention.
1: C'est juste un avantage.
0: C'est pour lui, on dit, c'est un avantage physique. Je m'appelle ça comme ça. Moi. Un avantage physique, un quelques plaisirs physiques. Il est servi ou après, il flanque un coup de pied. Parce qu'il est pour raisonner de manière que si tu es capable de quitter ton bonhomme, si tu es capable de quitter ton madame, ça veut dire que moi aussi, tu peux faire pareil.
1: Oui.
0: Et non, ça, ça, ça, ça, ça, ça la peur là, qui peut venir. Mais comme si. Nous trouvons que beaucoup de couples ils vivent côte et non l'infidélité. Et c'est ça l'infidélité qui amène beaucoup de discorde. Et ce que la dame peut faire, ou le monsieur, il peut la guette l'autre là.
1: Voilà, donc là, nous sommes là un deuxième pilier de la famille. Donc, nous trouvons qu'il y a un manque de liberté.
0: Oui.
1: Il y entraîne aussi, il y amène aussi l'infidélité dans le couple. Mm-hmm. Juste pour nous conclure, alors, sa premier pilier, là, la liberté. Donc, mon liberté, c'est mon capacité pour faire quand même quelque chose qui me contente, quelque chose de bien.
0: Exactement.
1: Quelque chose de bien.
0: Exactement.
1: Si je suis habitué à le mot bazar dans samedi, je me sens libre pour moi le bazar. Si je suis habitué à la vie sociale, je me rends visite. Ban malade, c'est mou la vie sociale. Entre guillemets, il y a beaucoup d'exemples. Ban malade content de faire yoga, content de faire exercice, content de faire aérobic. Donc tout ça, là, c'est ban ti liberté que la dame ou l'homme.
0: Oui, oui.
1: C'est ban ti l'habitude que tu as envie de garder, même après le mariage. C'est ban une bonne habitude que tu as envie de garder. Mais quand ça, l'habitude là, cette liberté. Et privé, puis d'une suite à une autre défaillance, nous capable de dire dans le couple, qui est l'infidélité. Comment nous dire, si un de ces piliers-là, il est cassé, quand nous connaissons une colonne qui est cassée, ben la maison est pour fragiliser. Là. Donc si la liberté, premièrement, est bafouée,
0: nous pouvons dire. La maison commence à trembler.
1: Fragilisation dans le mariage, dans le couple, et là nous allons la fidélité. La fidélité, quand même, qui est basée, nous capable de dire, construit l'eau, la confiance, le respect de l'autre.
0: Exactement.
1: Si bien
0: exactement. Moi, j'ai envie de souligner, comme dire, je suis pas obligé d'être d'accord avec moi, hein, quand nous pécons aussi la fidélité. Peut-être, moi, pas le noir et mousseuse, au lieu de passer le temps avec les enfants à la maison, avec ma femme, ou sinon, mon madame, moi, pas le jouer, moi, pas le boire. Tout ça là, c'est une infidélité. Hein? Parce que je suis fidèle à mon engagement. Pas juste que je suis trompé d'une autre personne. Du moment que je peux faire quelque chose, que je peux respecter mon engagement qui me prend devant Dieu et devant
1: l'autorité.
0: Du moment que je peux respecter ça, moi, fidèle.
1: Nous entendons aussi que l'infidélité est capable, comme on peut cause mon madame en déo, comme on peut cause mon monsieur en déo, pas seulement comme on dit qu'il mon en ban activité extra-conjugale, mais quand on peut dénigrer, par exemple, madame, ce qui peut passer que tout, on peut cause des endéo, on peut dénigrer ou missier devant des monde, ce qui peut passer que tout, on peut amener endéo, ça aussi, nous apprenons que c'est une forme d'infidélité. Est-ce que c'est vrai?
0: Oui, moi d'accord avec ça, moi tout à fait d'accord avec ça, parce que ça fait mal. Pour moi, tout ce qui fait mal dans un couple, c'est l'infidélité. Je m'appelle l'infidélité. Je mettez sous sa casquette là. Pourquoi? Parce que si mon papa gère une situation que moi, je parle, je vais causer avec quelqu'un d'autre. L'autre là, pour m'amener dans sa manière, ici, il peut se bout. Et donc, à ce moment-là, il fait du mal quand l'autre peut entendre ça. Donc, il peut se sentir être trompé. Pas de respecter ma confiance, comprends? Ou pas de fidèle à au quotidien, me faire confiance, etc., etc. Nous pouvons être ensemble dans la même direction, mais ou peut causer moi, ou lier une cause avec moi, ou peut causer moi avec les autres, et ou peut comment dire, peut parfois il y a ce qui est malheureux, et là je peux causer, ça peut faire retard. Moi, ma femme, me fait ce qui m'envie pour toujours là. Moi, mon monsieur, me fait ce qui m'envie pour toujours là. C'est pas toujours vrai, hein? C'est pas toujours vrai, il dépend qu'il a
1: 30 ans, 40 ans de cela, nous t'es capable
0: exactement.
1: De pédier, tu as beaucoup plus de résilience, mm-hmm. que tu as moins de possibilités pour ben madame aller à le refaire à la vie,
0: exactement.
1: Ou bien aller à le refaire à la vie.
0: Exactement.
1: Mais

0: Dit le temps d'aujourd'hui que nous trouvons que divorce une vie facile, que la séparation une vie vraiment facile, nous pas capable de dire ça.
1: Non, nous pas capable de dire ça. Faudrait pas nous penser que tout est acquis. Tout est acquis, nous avons le droit de faire tout ce qui m'en vit. Non, dans le dos de l'autre, nous pas qu'à couler. Nous pas craser, comment nous dire. Nous pas qu'à peindre tout en noir, même pas au côté de moi.
0: Et puis, si comme nous disons, nous comptons le mariage, s'il est basé sur l'amour, le respect, la responsabilité, nous pas causer un quelqu'un qui nous comptons.
1: Exact.
0: Nous pas pour t'aller quelqu'un qui cause son maman mal.
1: Non.
0: L'ira qui nous peut t'aller dire, qui cause son maman mal. L'ira qui nous t'aller maman, qui cause son enfant mal. C'est parce qu'il y a l'amour, il y a une bonne relation là. Mais si nous avons une bonne relation dans le couple, si vraiment c'est une bonne relation, n'est pas pour. Même imaginable qui nous peut causer en mal en dehors avec les autres.
1: Non, non, non, non, non, non. Non. Et non, beaucoup de personnes, ils racontent moi, ils confient moi. L'autre bande, c'est madame en dehors. L'autre bande, c'est madame en dehors, mais l'autre madame, vous êtes respectée. Les autres rentrent la case, comment dire la case, la case, conduire, c'est une manière pour madame là pas découvert. Ça aussi, c'est une tromperie. Mon papa,
0: c'est l'infidélité.
1: Oui, c'est l'infidélité, tout court. Mais mon père, dire qu'il fait en sorte que madame là, pas non, non, pour reproche, dit quand il rentre la case. Et non, l'autre qui lit, il peut faire exactement le contraire. Il peut venir froid, il peut tout manger pas bon, il peut trouver ceci, tout ça fait pas sa place, etc., etc., etc. Mais là, sa froideur, là, c'est le signe que quelque chose ne va pas. C'est le signe. Très souvent, c'est comme ça. Et donc, ce qui fait que, à cause de ça, au départ, on dit le mariage, c'est concession, concession, concession, concession, et toujours concession de la part de l'un et de l'autre. Tous les deux, vous avez fait concession. Pas une seule. Si une seule pouvait faire concession, vous finissez par casser même. Vous finissez par casser.
0: C'est comme si il risque d'une seule direction.
1: Une seule direction, la corde pour casser.
0: Quand il risque trop fort, la corde cassée et le mariage, il.
1: Fait.
0: Voilà, le voyage n'est pas vraiment
1: duré.
0: Ce qui nous peut trouver très souvent dernièrement, malheureux, nous vous avons mentionné, dans le cas de divorce, puis vient de plus en plus
1: augmenter,
0: puis augmenter, puis vient de plus en plus fréquent dans l'île, et que l'Iran qui nous trouve un couple, puis durer, puis gagner 30 ans, 40 ans de mariage, comment un couple longtemps, et peut-être la jeune génération aussi, si capable, peut-être apprendre un peu de génération, de l'ancienne génération. Algu était qui ne fait, qui ça ne marche, et apprendre de ça.
1: Mon pensée que chaque génération y est dans sa manière propre à lui de faire. Mon pensée chaque génération est venue parce que tout le temps elle a fait une touche moi. Par exemple, quand on t'a fait une causerie, me tu disais je connais dans mon époque, on pas faire comme ça, on pas faire comme ça, comme maman causait une guette. Un jour, on trouve ça comique. Une jeune personne, il peut faire une cour avec nous, moi tu là en tant que parent des enfants. Il peut répéter même affaires, mais il est très jeune. Il est capable d'être mauvais enfant. Vous comprenez? Oui. Les gens trouvent ça tellement souvent. Ça veut dire que chaque génération, il trouve que sa génération prochaine n'a pas pu faire comment l'ancienne génération. Ce qui fait que, quelque part, elle a une chose à transmettre. Elle a une leçon, un savoir-faire, un savoir-vivre à transmettre. Nous besoin qu'on observe, nous besoin ça. Peut-être que les jeunes sont révoltés devant soumission des autres parents. Que ce soit papa, que ce soit maman. Parce que souvent, on dit, moi, on va pas soumettre comme maman. Moi, on va pas soumettre comme papa. Moi, vous pouvez comprendre. Là. Comme si vous avez déjà créé une image du mariage qui dégoûte les autres. Parce que dans ce mariage, vous n'avez pas senti vous en sécurité. Ils ont entendu des crises, ils ont entendu des ceci, de cela, comme si, bon, ils ont été bien pensants, ils ont en sécurité là, au sein du mariage, dans la famille, mais la sécurité n'existe pas. C'est là que de sentir autres le plus coincé, le plus d'envie d'aller. Vous avez envie d'aller d'où vous avez un camarade, tombe dans la drogue, pas ici, pas là-bas. Comprends? Bon, on n'est pas là pour nous vivre une cause là aujourd'hui, mais c'est un bon facteur. Quand maman et papa, vous n'avez pas pu assumer vos responsabilités, vous n'avez pas pu vivre fidèle à votre engagement, qui crée bons enfants qui souffrent.
0: Mais c'est pas une conséquence.
1: Oui, c'est pas une conséquence. C'est pas une conséquence. C'est pas une conséquence.
0: D'un manque de fidélité.
1: Oui, exactement. D'un
0: manque
1: exactement.
0: De liberté, d'un manque d'épanouissement au sein du
1: exactement.
0: Couple. Et que nous pouvons trouver, nous pouvons tanner. Donc, les enfants, c'est vrai que chaque génération, il y en a ce profil. Il y en a ce profil.

0: fil qui n'a mené avec dans l'histoire, dans ce vécu, dans ce qu'il vive, dans ce qu'il connaît, dans le milieu que l'il grandit, mais aussi nous, peut-être au lieu qui, comment tu peux dire, soumission de ban jeune, peut-être une balance.
1: Besoin d'une balance.
0: Peut-être un équilibre entre les valeurs, entre la transmission et entre la modernité. Parce que pourquoi pas, on empêche l'évolution. Ben, le jeune peut évoluer, le monde peut évoluer, nous pouvons vivre avec la technologie, par exemple.
1: Exactement. Nous, aujourd'hui, nous, en tant que grands-parents, que parents, nous croyons nous besoin, essayer de mettre nous au niveau de nos enfants. Nous pas mettre les de haut, mais nous mettre nous à son niveau. Vous pensez, si vous mettez moi à ce niveau, pour mieux comprendre moi, que si vous mettez moi de haut, tu connais, quand vous mettez moi à ce niveau, vous essayez d'expliquer certaines choses, le pourquoi, vous pensez, pour comprendre. Comprends. Donc, il ne m'a pas fait dire, arrêtez le sur Internet, etc. Mais seulement, pour essayer de comprendre qu'il est capable de bâtir des affaires, sa propre résilience, pour dire, etc. Qu'il est capable, sur quoi il est capable construire. Parce que le mariage, c'est une construction qui se fait à deux. Quand un pilier tremble à ce moment-là, la construction-là ébranlée, écrasée.
0: Hein? Voilà. Donc ça, c'est la fidélité au sein du couple. Et que là, nous ne commençons cause, nous ne commençons cause l'arrivée des enfants, nous ne commençons cause l'agrandissement de la famille, nous n'avons enfants, enfants, nous grandissons, enfants, nous vivons adolescents. Bien, le mariage, c'est la fécondité. Tout le couple aspire au fondement d'une famille.
1: Exact.
0: D'ailleurs, c'est une de bonnes raisons principales qui vient nous marier. C'est pour former une famille, pour perpétuer, bien sûr, la race humaine. Mm-hmm. Mais quand une famille peut former, les enfants peuvent naître dans un foyer, dans une famille, comment vous me dire, c'est une double responsabilité. Déjà, nous avons la responsabilité du mariage, la responsabilité du foyer, et là, nous avons la responsabilité des enfants qui viennent avec. Et là, une encore plus grande responsabilité, parce que c'est un citoyen du monde, nous avons dit qu'il nous peut mettre l'eau à la terre, et bien nous avons préparé pour être capable de vivre dans ce monde que tu étais aujourd'hui.
1: Exact. Même s'il y a un bébé, il y a une personne à part entière. Nous payons le droit pour nous battre, pour nous crier de lui, parce qu'il est sans défense. Non. Il y a une personne à part entière. Comprends? Et puis enregistrer tout ce qu'il peut faire. Et puis enregistrer tout ce qu'il peut dire. Dans les informations, je me dis que si tout couple respecte notre engagement comme il faut, assume notre responsabilité, pas de besoin dans le shelter. Pas de besoin dans lui-même. Vous comprenez? Pas de shelter. Besoin, il est dans ça parce qu'il y a une bonne faille.
0: Chaque enfant, tu peux rester là.
1: Exactement. Là, côté business, on est en sécurité. Et puis, il y a un bon enfant non désiré. Il pense juste le côté plaisir, mais pas ne pense les conséquences. Quand les enfants arrivent, c'est fois panique. Et non, écoute, ça aussi quand même cassure dans le couple. Moi pas prêt pour une papa, moi pas prêt pour une maman. Vous comprenez? Non, là, bon, donc, les enfants là, ils peuvent vivre une blessure, ils se sentent abandonnés, ils vous sentent rejetés. C'est une blessure qui peut marquer à vie.
0: Juste une petite question pour réfléchir, hein, nous ne pouvons pas attendre une réponse, mais est-ce qu'à cause de mon manque de responsabilité, je gagne le droit de faire l'autre être humain vivre un calvaire? Est-ce qu'il est capable, est-ce qu'il a le droit pour laisser nos enfants grandir avec une blessure atroce? Parce que moi, je ne prends pas ma responsabilité, peut-être une petite réflexion, une petite apportée. Donc, parce que quand les enfants peuvent venir, c'est un être humain. C'est un être humain. Pareil comme nous, nous sommes contents, nous vivons dans une famille stable, une famille qui est dans la sécurité, que nous sentons en sécurité, nous sentons bien, et que nous ne pas penser que ces enfants qui viennent là aussi, ils peuvent avoir le même besoin que nous, être dans une famille sécurisante et gagner l'amour de nos parents.
1: Exact. Gagne tout, sécurité financière, l'autre, émotionnelle et tout. Vous comprenez?
0: Ils ont droit à l'amour.
1: Exactement.
0: Peu importe comment, dans quelles circonstances.
1: Même si pauvres, combien d'enfants qui sont adoptés, vous faites beaucoup l'enquête dans l'adoption, quand ces enfants-là, ils disent, ou ils préfèrent rester de ce moment même dans la pauvreté. Donc, ce n'est pas l'argent, ce n'est pas ça, mais c'est l'amour filial là. C'est l'amour filial là qui comptait. Vous comprenez? Pour l'enfant, c'est ou peut rejeter moi, ou peut abandonner moi. Il vit ça très très mal. Hein? Il peut vivre ça, même si l'autre côté, il peut être choyé, il peut être ça.
0: Mais il y a toute la richesse qui est bizarre.
1: Moi, si je suis une personne, une fois, il est marié, malheureusement, il overprotect, il surprotège ses enfants parce qu'il est parmi tout le groupe d'enfants qu'il y a.

0: qui sont choisis pour donner un couple. Il ne vit ça mal. Et pourtant, qui fait lui, il se pose nécessairement qui fait moi. Oui. Et comme s'il est là, à ce moment-là, ça amène un discours dans ce couple pour lui parce qu'il est trop sûr, protège ses enfants. Contre tout. Vous comprenez? Mais le mari, il est là, il peut souffrir un rejet ici, dans ce côté. Vous comprenez? Donc, ce qui fait que les sueurs protègent ces enfants-là, les projettent sa propre insécurité, ces enfants-là. D'où que nous trouvons des enfants qui sont mal aimés. Mais ce n'est pas pour qu'on explique, vous connaissez une maladie psychosomatique qui est développée à cause de ça, nous pas pour cause de ça, mais nous avons une blessure qui nous peut gagner l'abondance, le rejet, l'autre intensité encore, la culpabilité à cause de qui maman, papa, paie la guerre. Quand nos enfants croient que c'est à cause de qui maman, papa, paie la guerre, vous connaissez quelle qualité choc psychologique ça fait pour lui ça beaucoup grave très très grave. Il peut penser que c'est lui le coupable si ça ne marche pas entre maman et papa. Il peut penser qu'il n'est pas assez à la hauteur, peu importe son âge, même si il a 2 ans, même si il a 3 ans, il qu'on réfléchit, nous qui pas croire qui croit lui bon, il y a un petit enfant nous qui a dit n'importe quoi devant lui, mais non, il comprend tout peut-être mieux.
1: D'ailleurs, d'après un professionnel,
0: oui.
1: Depuis dans la vente même, il commence.
0: Je comprends.
1: D'ailleurs, le cerveau, il commence
0: exactement.
1: Depuis
0: exactement.
1: 24 semaines, il commence
0: à sentir
1: d'après un professionnel indien.
0: On appelle ça une fréquence qui est enregistrée. Vous comprenez? Une fréquence, c'est l'énergie qui est enregistrée. Elle a l'énergie qui fait que si je rentre côté, ou allez, je fais que la guerre, là, vous sentez ça, l'énergie. Là. Mm-hmm. Mais ça, c'est un enfant qui peut vivre dans l'énergie, côté dans la guerre, dans le reproche, dans le coup de casse. Comment vous les enfants la grandir et demain pas le fond d'un foyer. Il peut répéter, il pourra le répéter. D'où qu'on a un grand stage de guérison. Ça même que au départ, nous retournons vers le départ. Ce qui m'a fait attendre de mon bonhomme, ce qui m'a fait attendre de mon bonne femme, moi j'ai besoin de cause ça avec lui depuis avant mon marié avec lui pendant le temps du fiançailles. Là que nous besoin de cause ça. Là. Parler de gains enfants, les gens tout responsables trop gros, nous fuyons nos responsabilités. N'empêche qu'il y a beaucoup de couples admirables qui vivent votre fidélité, tout ça, mais ça fait rien. Ne pas dire que tout est noir, non. Mais seulement, moi, c'est une base, moi, j'ai une confiance qui m'a gagné par rapport avec le travail qui m'a fait. Ok, est-ce qu'ils m'ont trouvé les tout moi? Comprends maintenant, ils ont un partenaire. Je ne pas pour séparer. Je préfère subir sans réaliser que je préfère du mal à ces enfants-là.
1: À eux-mêmes
0: plus, ouais. Vous comprenez? Et non, ça l'école de pensée qui dit pour le meilleur, le pire, tu as besoin de rester. Mm-hmm. Mais non, l'autre école qui dit non, tu as besoin de sauve tes enfants. On comprend. Que ce soit le papa, que ce soit la maman, si c'est la maman qui abuse ou si c'est le papa qui abuse, mon quoi, sa conjointe, là, il y a dans la responsabilité morale devant ce bon enfant qui partit demander pour venir là. Pour y assumer notre sécurité,
1: quoi. Assure. Il y a un amant cas que nous besoin sortir.
0: Exact.
1: Là, nous vivons l'indissolubilité du mariage.
0: Oui.
1: Un mariage.
0: Pour la vie.
1: Pour la vie. Un mariage, pour la vie. Mais des fois, nous trouvons-nous contraintes pour casser ça contrat-là quand il y a trop de violence, par exemple,
0: trop d'abus.
1: Donc, nous ne pouvons pas dire qu'il faut quitter,
0: non.
1: Mais si papa trouve solution pour une sécurité personnelle, pour le bien-être même d'un conjoint, des enfants aussi,
0: exactement.
1: C'est un homme qui est trop violent. Nous, là, nous ne sommes pas capables de faire autrement.
0: Non.
1: Mais qu'on est capable d'arranger. Madame Pierre-Louis, qu'est-ce capable d'arranger, nous besoin d'arranger.
0: Nous capables à développer un service de conseil.
1: Oui.
0: Nous en avons plusieurs. Nous capables devant le court clerk, même à la cour, nous capables au bureau de commission la femme, et nous avons une instance pour ça, nous capables au probation, mais écoute, nous capables d'avoir un conseil, écoute, il peut écouter les deux parties d'une manière impartiale. Nous ne pouvons pas écouter une seule partie, il peut écouter les deux, vous comprenez, comme si nous étions capables de faire pour sauver le mariage sans que les bisins le t'accraser, continuer à être crasé. Mais si peinant l'eau, aucune solution, vaut mieux à la demande de divorce ou une séparation de corps. Ça veut dire que ça vit pour lui. Ça vit de ce côté. Je ne peux pas divorcer, mais il y a un peu pareil. La dame peut vivre à côté, une place.

Les larmes, peut-être des fois, c'est une violence, pas une protection, ou de qui rentre en jeu, pour pas la pour cause de là, mais juste pour ça, entre guillemets, comment dire, entre. Hein, ça me fait ressortir qu'il ne faudrait pas nous subir. Il ne faudrait pas nous subir à nous détriment. Parce qu'il est capable d'être en mortalité. Mortalité, moi-même, d'un cas côté monsieur là dit non pas tant vite il est mon madame dans mon lacolé mon flanqué un coup sur la tête il a tapé de mur madame il est mort les enfants perdus c'est un papier bizarre au décote tous mes enfants.

0: C'est parce qu'il y a une incompréhension, une domination, moi qui m'arrive dans la case, ou soit femme là pour dire, tu n'as pas gagné pour être un autre, moi qui te femme, etc., etc., etc. Non.
1: Vous comprenez, il y a beaucoup. Plus grande répercussion, c'est les enfants. Malheureusement, les enfants qui portent le poids de l'insécurité d'une famille, d'une famille qui est déchirée, de la déchirure familiale.
0: Oui.
1: C'est souvent les enfants qui portent ça et ne trouvent parfois. Vous êtes pour ça à vie. C'est difficile de guérir pour
0: quoi c'est
1: ce
0: difficile. Moi, mon gars, il y a un cas que les enfants ont commis un délit. Parents là pour dire que vous avez même fait ça, moi, comment tu fais ça, toi? Ben, je dis, vous posez la question qui vous fait la case. Vous ne pouvez pas casser la boutique, ou, mais qui vous peut faire la case? Est-ce que vous pouvez respecter madame? Est-ce que vous pouvez respecter le bonhomme? Vous comprenez? Ça se trouve là. Ça se trouve là. Vous comprenez si nous pouvons causer, nous pouvons waya waya faux avec des mots bien blessants par rapport à d'autres enfants là comment les petits. Vous comprenez, ils pas connaissent, ils pas envie prendre papa maman, ils pas envie prendre papa, papa. Il arrivait aussi côté des enfants, les trouvent sur papa, puis trois abusés côté battent sur papa. Pour les casser aux enfants là, est-ce que ces enfants là qui méritent ça? Ou bien vous comprenez, nous pouvons dire que comment dire, étant qu'on a abus, nous pas respecter nous l'engagement. Comment ça amène nous faire sa fondation là trembler, nous faire une colonne là trembler, n'importe qui l'adore.
1: Nous pouvons dire voilà les quatre piliers du mariage et qui pour qui ça tini, pour qui ben quatre colonnes tini déboutent, c'est les deux.
0: Exactement.
1: Nous mentionnons, c'est les deux. Nous ne pouvons pas oublier qu'un mariage, c'est un homme, une femme. C'est un couple qui fait un mariage. Nous ne sommes pas capables de marier, mais nous pouvons vivre tout seul.
0: Exactement.
1: Nous ne sommes pas capables de marier et porter une responsabilité tout seul.
0: Exactement.
1: Nous ne sommes pas capables de marier, mais porter toute la culpabilité du problème du mariage.
0: Tout seul.
1: Madame Pierre-Louis.
0: Tout seul. Et non, beaucoup de femmes. C'est surtout plus côté femme hein, qui porte la culpabilité parce que justement dans son enfance, les quoi à cause lui, son maman et son papa ils vivent certaines discordes etc. Quand il est marié et tout ça, ils croient lui qui est coupable, il n'a pas pu assez faire, il n'a pas pu assez sacrifier. Mais où est la part l'autre là qu'il peut faire lui? Il n'y a rien pas pour respecter. Les valables pour l'homme aussi hein, l'homme là qui peut-être les vivre sa sentiment que c'est lui qui est coupable si minaza pas de mentir etc. Les papiers assument son responsabilité bien vis-à-vis des enfants etc. Les deux hein, les valables pour les deux. Mais seulement moi admettre que dans ma confidence que m'entendez trois quoi, enfin c'est madame là qui porte sa
1: le poids
0: sa guilt feeling sa
1: le poids de la culpabilité.
0: Le poids de la culpabilité qui est des parmi les grandes souffrances que l'être humain est capable de faire.
1: Et ça, c'est une souffrance psychologique qui est capable de faire.
0: Énorme.
1: Enfermé,
0: énorme. Dans le suicide, tout. Alvers suicide, carrément. Alvers suicide, car gagne dépression s'il n'y a pas gagne de l'aide. C'est pas une honte, moi, d'être un psychologue. C'est pas une honte du tout, moi, d'être un psychologue. C'est pas une honte, moi, d'être un psychiatre. Moi, je suis capable de demander de l'aide avec un travailleur social, dans mon bureau qui a besoin, comme tu mentionnais un petit peu plus avant. Et je pense que nous sommes capables de causer avec quelqu'un en qui moi j'ai confiance. Je ne suis pas mon maman, je ne suis pas son maman, mais quand même un camarade, mais nous sommes assurés. Et qui nous peut causer aussi. Ça aussi, c'est un facteur qui nous a fait très attention. Avec qui nous peut raconter.
1: Parfois, si nous avons de l'aide avec la mauvaise personne,
0: exact.
1: C'est peut-être pas une aide, c'est peut-être plus de problèmes.
0: Plus de problèmes, oui. Parce que nous, pas connaît, nous trouve le visage, mais dans le cœur, nous pas connaît. Comme un créole dit, les dents blanches, les cœurs sales. Nous pas connaît. Vous comprenez qu'il faut le demander avec un ami même. Parce qu'il dit, tout le vide dans la case, souvent. Combien de fois il y en a comme ça? La case, souvent, ou pas douter, même si ça a un petit monde qui est partenaire, peut tromper. Vous comprenez, là, même cause d'infidélité, vous ne pouvez pas penser du tout, c'est tellement un bon comportement, etc. L'autre toujours prêt à apporter de l'aide. C'est, vous ne pouvez pas dire que dans tous les cas, c'est comme ça, et attention, hein. Mais vous pouvez dire, des fois, ça a même besoin de réfléchir avec qui. Ça a même pensé, vaut mieux, tu avais un bureau qui est neutre, vous allez demander de l'aide. Un prêtre, une religieuse, une instance. Qui gouvernement il met là pour au service des couples là. Hein? Nous, mon pensée, il ne faudrait pas nous honter. Jamais nous honter pour demander de l'aide. Jamais. Vaut mieux nous demander de l'aide là et nous être sauvés. Nous sauve-nous la famille. C'est un cas, sauve-nous la famille, sauve-nous enfants. Qui nous laisse toi là à la dérive après nous passe-nous les temps pleurer. Mais là, l'amour, c'est pas nous comme ça dans les larmes. Mais ce n'est pas bien du tout.
1: Ce n'est pas bien pour nous, ce n'est pas bien pour les enfants aussi.
0: Pour personne.
1: Les enfants qui peuvent grandir dans l'environnement.

0: Comme ça, mais c'est comme on le dit au tout début, la responsabilité des parents, c'est aussi d'offrir un environnement sécurisant pour les enfants.
1: Bien encadrer les enfants. Bien encadrer les enfants. Nous connaissons beaucoup de personnes qui ont ça, encadrer les enfants, côté financier, côté l'amour, surtout. Et nos enfants, comment dire, ça coûte l'affection. Là. Si nos enfants viennent vers vous, dire, fais-moi un câlin. Paru pousse-lui. Donne-lui ce câlin. Aussi pressé qu'il vous était. Donne-lui ce câlin. C'est ça qu'il a besoin en ce moment, ce câlin-là. Plus important qu'un jouet pour donner. Plus important qu'un portable pour donner. Mais bon, qu'il y a beaucoup de parents qui non, moi, c'est un portable pour toi, moi, c'est ceci pour toi, moi, c'est cela pour toi. Nous cacher, nous devons le finance. Comprends? Oh, ça, c'est pas ça qu'il a besoin. Et dans ces histoires, qu'un enfant vient, bon, peut-être nous attendons raconte ça, un enfant vient dire, papa, comment tu gagnes par le temps? Le papa lui dit, mais nous mettons comme ça. Il gagne 5 sous, nous mettons comme ça. Hein? Les là, il dit, en tout cas, donne-moi 5 sous. Les là, il dit, oui, certainement. Les enfants là, papa là, donne ça aux enfants là 5 sous là. Il dit, papa, je vais gagner un temps dans tous les temps.
0: Il redonne ça l'argent.
1: 5 sous là, il dit, je vais acheter un temps dans tous les temps. Qui veut dire beaucoup, hein? Qui veut dire beaucoup. L'histoire là, on peut raconter d'une autre façon, d'une seule, mais on raccourcit des fautes de temps. Et donc, essaye de comprendre, même parents, qui ça s'en fait faire là. Il n'y a pas besoin ou l'argent, il n'y a pas besoin ou computer, il n'y a pas besoin ou bicyclette pour parler de qualité, il n'y a pas ça qui est perdu.
0: Ça, les temps,
1: le temps qui vous passe avec lui, ne serait-ce que manger ensemble. Mm-hmm. Pas les peut manger, ça qu'elle nous soit portable, l'autre est sur le journal, l'autre est sur. Non, vous avez une vraie conversation, si vous avez. Écoute l'autre, si il y a des difficultés pour faire ce devoir, une manière pour apprendre.
0: Oui.
1: Une manière, c'est une manière positive. Oui, pour faire ce devoir, il est content.
0: De nos jours, nous n'avons pas gagné le temps.
1: Oui. Nous devons faire le
0: temps. Si nous faisons le temps réellement, nous n'avons pas besoin de passer une la journée, peut-être avec les enfants. Mais le peu de temps qu'ils nous passaient ensemble. Parce qu'on a un moment que les enfants, ils ne peuvent même pas au con. Ils peuvent bien jouer.
1: Oui, oui.
0: Ils peuvent bien faire ce bon activité d'enfant, qui est tout à fait normal. Mais il y a un moment que les enfants, là, pour venir, maman, un câlin, papa, un petit câlin, où ils poussent
1: ça, ça l'attention là.
0: Avec les parents. Et c'est là que. C'est peut-être 5 minutes, 10 minutes.
1: Peut-être pas même 5 minutes. Imaginez où vous mangez. Les enfants là viennent et disent maman, maman, ou ça, papa, papa, sortez devant moi, allez te pas trouver un peu plus manger, tu peux brûler. Nous, nous croyons, nous pouvons pour la sécurité. Nous pouvons pour la sécurité physique, oui, mais qu'en est-il de la sécurité émotionnelle?
0: Émotionnelle et mentale.
1: Comprends? Comme nous disons, prends ce mien, allez là. Mais là, il peut s'en réconvilier.
0: Il
1: n'est pas pour retourner vers lui, comme ça. Là, il y a un problème, il peut rester, il parle vers camarade, il parle chose. Qui ne pousse lui? Qui ne pousse
0: lui? À réfléchir.
1: À réfléchir.
0: À réfléchir, et peut-être dans ce moment-là, pose ce qu'il nous peut faire. Prends enfants là,
1: exactement.
0: Un petit peu.
1: Exactement,
0: t'es égale,
1: t'es fou là.
0: Un petit minute, deux minutes, nous là, quand je lis un petit peu. Après, quand il finit, ce cas-là, il faut aller, il est capable de retourner aux activités qu'il peut faire.
1: Certainement.
0: Donc voilà, c'est ça qui appelle le temps de qualité.
1: Oui.
0: Il n'y a pas besoin de passer la journée, parce que longtemps non plus, ma personne, l'ancienne génération, tu peux passer une journée avec les enfants. Parfois, tu peux délaisser les enfants même. Maman, tu travailles dans un ordre, une journée. C'est pas un frère qui peut occuper les enfants. Mais arrivé un moment, maman, tu es là.
1: Exactement.
0: Maman,
1: tu peux donner ce bain. Vous connaissez comment il était ça? Qui ça fait à ces enfants-là être touché. Être touché par la maman. C'est une grande chose pour lui.
0: On a travaillé la journée, on est rentré. Les enfants, ils viennent sur l'école, mais peut-être avant qu'on commence dans l'activité, un petit moment avec
1: les enfants. Voilà, ne serait-ce qu'un petit limonade ensemble. Un petit jus ensemble, un petit gâteau ensemble. Ça aussi joue un rôle. Ça aussi joue un rôle. Nous ne pouvons pas aller là, nous pouvons même nous fatiguer, nous ne pouvons pas crier de lui. Si nous écoutons, nous, à ce moment-là, nous pouvons déborder, nous pouvons crier. Nous ne pouvons pas dire nos parents parfaits. Non. Moi-même, je ne suis pas parfait. Mais je peux dire que, comment dire, l'idéal, c'est donner ces enfants-là sur une minute. Je dis une minute, je peux dire petit guinquena. Une minute, lui, bizarre ça.
0: Voilà, donne à l'enfant ce qu'il a besoin. C'est un besoin. L'enfant a besoin d'une tanban professionnelle d'Ali. Ses enfants, il a besoin d'affection. Les enfants, il a besoin de l'amour des parents. Et que les enfants, il a besoin de nous l'attention. Nous d'Ali, nous comptons lit, mais nous montrer lit, nous comptons lit encore mieux. Et comment on dit nous pas montrer lit à travers ban objet, à travers ban quelque chose matériel. Mais c'est plus en matière d'affection, ça qui peut dire.
1: Oui, pour retourner un petit coup dans la fécondité, et dans le couple séparé, parce qu'il n'y a pas qu'à gagner des enfants. Pour quelle raison tu m'as dit? Juste pour la fécondité? Ou qu'à adopter des enfants? Car, quoique c'est difficile, vraiment, il y a une longue démarche à

0: faire, mais vous participez mariés, c'est pour les enfants. C'est pour faire les enfants, vous dire. Ça aussi, c'est une question qui nous impose, nous, avant le mariage même. Nous besoin finir de discuter là. Si, pas, si nous ne parlons pas les enfants, qu'est-ce que nous faire? Mm. Là, nous prenons décision, soit pas marier, soit autre chose.
1: Voilà. Mais beaucoup de bonnes couples qui
0: peinent leurs enfants,
1: mais qui sont heureux.
0: Bien.
1: Oui. Qui heureux. Oui. Mais un couple qui peine leurs enfants, c'est pas parce qu'ils ne sont pas capables de gagner les enfants, c'est parce que, d'après les tests qu'ils ont fait, ils sont pas compatible
0: pour gagner des enfants.
1: Peut-être en dehors,
0: oh, ouais. Oui.
1: Si je t'y marie quand même, l'autre dit, moi, tu ne peux pas gagner des enfants. Mais quand même, de choisir pour rester ensemble.
0: C'est ça, et c'est le
1: heureux.
0: C'est ça le vrai amour. C'est ça le vrai amour. Bon, pas je peux respecter ça l'engagement que je t'y prends là. N'est pas forcément basé sur une colonne. Il y a pourtant la fécondité, mais comment dire, tout en garde colonne là, n'est pas crase, vous comprenez? Les l'autre façon, que tu peux soutenir ce foyer, quoi.
1: C'est ça l'amour là qui consolide.
0: Exactement.
1: La case, ça foyer là, qui même si peine les enfants. Bonne colonne tenait bien, le mariage tenait bien,
0: et
1: le
0: l'harmonie.
1: Mariage duré.
0: Et là, prenons l'harmonie.
1: Voilà, l'harmonie. Dans le mariage, parce que souvent nous disons, d'ailleurs, le professionnel aussi dit, c'est pour ça qu'il nous dit, l'harmonie, l'amour, la joie, quand un couple est épanoui, il vit épanoui, c'est ça même la base pour que la famille épanouie. Il faut dire d'abord que ça couple est épanoui, pour que la famille, ça pour projeter leurs bons enfants et que projeter leur la société en dehors. Voilà, famille heureuse, enfants heureux, société harmonieuse.
0: Voilà.
1: Merci beaucoup, Madame Nuela Pierre-Louis, pour l'intervention dans l'émission Focus Famille d'aujourd'hui. Vous nous partagez avec nous l'expérience qui vous acquérir au cours de longues années de camp de travail social et longues années que vous faites le travail social. Merci beaucoup.
0: Merci beaucoup à vous, Rosie. Le plaisir est pour moi.

Focus Famille prend fin ici, Lucienne Plaisir, pour accompagner Ouz au dîner une cause, lors le mariage, au cours de l'émission Les quatre piliers du mariage, selon une tradition et selon certains enseignements religieux. Et voilà comment nous entendons dans l'émission Madame Nuella Pierre-Louis qui nous partage avec nous son expérience. Ben, nombreuses années que Lynn travaille dans le social. Écoute, ben couple, que Lynn gagne beaucoup l'expérience de ben situation, de ben défi qui ben couple à faire face dans le mariage. Merci de vous l'écoute, merci de vos fidélités. Nous donnons rendez-vous jeudi prochain pour une autre émission Focus Famille. Nous souhaitons passer une excellente journée sur les ondes de la radio.

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0: Bonjour à tous et bienvenue dans votre émission Réveil Écolo en ce jeudi. Nous sommes aujourd'hui le 28 mai 2026 et comme chaque jeudi de 10 à 11 heures, on parle environnement. Alors, Rodrigue, une île résiliente au cœur de l'océan Indien, côte par un défi climatique, elle y est rencontrée par une solution locale, innovante et durable. Aujourd'hui, dans nous, l'émission Réveil Écolo, nous, Pierre Menzot, au cœur d'une mission importante et qui est menée par le programme des Nations Unies pour le développement à Rodrigue. Une mission tournée vers l'avenir, la protection de l'environnement et le renforcement des communautés. À travers une initiative concrète, l'agriculture durable, gestion de l'eau, restauration de écosystème ou encore valorisation des ressources locales, c'est tout un modèle de développement qui peut construire avec Rodrigue au centre de action. Pour nous en parler ce matin, on a le plaisir d'accueillir M. Khalidze Azi, Environment Team Leader chez UNDP, et qui pour apporter nous l'éclairage, retombée de sa mission là avec enjeu environnemental pour Rodrigue. Reste avec nous pour sa conversation essentielle pour nous comprendre comment bâtir ensemble un avenir durable. Monsieur Azi, bonjour.
1: Bonjour, bonjour à tous les auditeurs.
0: Une délégation de la UNDP qui tient à Rodrigue récemment. Alors tout d'abord, nous cause la mission à Rodrigue qui va nous retomber concret pour la population locale. Monsieur Azi, ou qui est responsable de l'environnement, team leader environnement chez UNDP.
1: Donc tout d'abord, merci à la MBC pour une nouvelle occasion pour capable parler un peu de la mission et aussi du travail qu'il nous peut faire au niveau UNDP. Et aussi, merci à vous, Christelle, d'avoir cette émission et valoriser UNDP l'importance de l'environnement, l'importance de l'écologie dans le sphère de Rodrigue et en plus grand dans la République de Maurice. Donc, pour revenir à la mission récente, juste pour vous dire que Madame Al-Kabatia, qui est la nouvelle résidente représentante pour le bureau pays Maurice et les Seychelles. Donc, elle prend position la fin de 2025. Et suite à ce accréditation à Maurice, on trouve très important qu'il nomme à Rodrigue pour lui prendre connaissance de tout ce qui se fait là-bas. Vu que Rodrigue, il y a une en termes de vocation, en termes de protection environnement et aussi protection de l'écologie. Pour vous dire qu'au niveau du PNUD, nous avons nos contrats programmes documents qui réduisent l'NDP, nous l'action dans la République de Maurice et aussi dans la République des Seychelles, appelé le contrats programmes documents 2024-2028. Et c'est un document qui est approuvé, qui est endorsé, on va dire, par le gouvernement mauricien et toute action qu'il nous fait au niveau de UNDP l'est aligné avec sa document. Donc, durant la mission, Madame Finn, avec la délégation, Finn a eu l'occasion de joindre avec Bandinitaire, dont le chef commissaire, le député chief commissioner, et aussi un commissaire qui occupe directement votre portefeuille qui nous travaille avec, donc dont le commissaire de l'agriculture. Mais aussi, nous avons le chef administratif, le chef exécutif, le chef du département.

instruments, mais aussi ben, techniciens. Et sans oublier une jeune ben, représentante de la communauté, ben, responsable d'ONG, qui est un ben, projet qui peut implémenter en collaboration avec UNDP. Donc, ce fut une rencontre à très haut niveau, parce que, comme on dit, Mme Laline Bizin, tout d'abord, entend les priorités des dignitaires de l'île. Et une des priorités, ce qui nous comprend, les aligne avec le Sustainable Development Program pour Rodrigue, qui tout d'abord a été écrit avec le support de UNDP et par la suite, update, comment nous dire, fin être renouvelé avec l'apport de l'Union européenne. Donc, d'après sa document stratégique qui est la résidente représentante, l'IMD, fin faire ressortir, c'est un document qui aligne parfaitement avec les priorités de UNDP, c'est-à-dire que nous travaillons sur les Sustainable Development Goals. Et comme je connais, il y en a 17 en tout. Et UNDP, c'est au cas de la seule organisation onusienne qui travaille ou bien qui couvre les 17 priorités par rapport aux Sustainable Development Goals. Et dans Rodrigue, encore une fois, il y a pas mal de savants goals là, qui sont implémentés. Donc, durant ben, différentes sessions, nous faisons prendre bonne note, par exemple, le focus de ce document stratégique, l'eau, la résilience climatique et aussi l'eau par rapport à la gestion de l'environnement. Entre autres, quelques exemples qui sont capables de citer, c'est ben, une menace par rapport à ben, flash flood, comment nous dire, donc ben, une pluie torrentielle subite, qui est tombé, une grosse pluie qui est tombée dans une courte durée de temps, qui malheureusement, si il y a une préparation en amont, il est capable de causer des dégâts, pas seulement infrastructurels, mais malheureusement, une perte de vie humaine. Et nous comprenons que ces derniers temps, il arrive certains qui apparaissent à Rodrigue. Nous finissons aussi prendre note d'une secousse sismique, c'est-à-dire un tremblement de terre, que récemment, par exemple, une ressentie dans ce couche l'île à Rodrigue, donc qui demande une résilience, c'est-à-dire un mécanisme mettre en place pour préparer la population comment gérer si jamais il y a une calamité face à un tremblement de terre qui est arrivé dans l'île. Un autre problème aussi qui a été identifié, qui touche à l'écologie, c'est l'érosion des côtes. Donc, nous connaissons même la plage, le sable blanc, tout ça là, il est bien. Il y a un facteur très positif pour l'île, que ce soit pour l'apport touristique, mais aussi pour les Rodriguais, que la population, malgré la Seine, la population capable d'aller à le reposer durant le week-end, mais aussi parfois durant la semaine. Donc, malheureusement, fait une note dans certains endroits à l'érosion et donc besoin de mettre en place une action pour capable de limite ou sinon renverse ce ben phénomène d'érosion. Et là, ben, autre souci tel que un besoin accru pour renforcer ce qu'on appelle ben, drainage system, ben, système de canalisation, que ce soit à Port Maturin, mais aussi à travers l'île, dans le long des côtes, côté là, par exemple, un radier, besoin de remplacer un radier là par un pont. Parce que surtout, quand il y a débordement, quand il y a grosse pluie, il y a un endroit qui n'est pas accessible. Donc, un système de canalisation amélioré, ce qui nous comprend, il a bienvenu dans l'île. Et là aussi, la gestion des variantes climatiques. Donc, nous tous connaissons que de plus en plus, l'impact du changement climatique se fait ressentir, et encore plus à Rodrigue, qui est un petit état insulaire. Donc, ça aussi, il y a une priorité dans l'île. Et l'écosystème en elle-même, hein, nous trouvons beaucoup autour de l'île la prolifération des espèces invasives, telles que piquant-loulou. Donc, ça les représente une dégradation directe de l'écosystème, qui mérite une revue de l'action pour capable renverser la situation. Et ben, une priorité aussi qui a été identifiée, c'est de voir comment intégrer tout ce qu'ils nous appellent.

l'adaptation face au changement climatique par rapport à l'utilisation des terres, sachant qu'en Rodrigue, il y a une limite par rapport à la surface des terres disponibles pour les différentes actions, que ce soit pour l'infrastructure, que ce soit pour tout ce qui est construction de maisons, aussi pour les différentes infrastructures telles que chemin, telles que salle ou dans l'infrastructure qui peut servir la communauté en général. Et donc, pour tout ça, besoin d'une planification approfondie pour capable permettre une bonne utilisation des terres ou améliorer une utilisation des terres face aux aléas climatiques. Et il y a aussi un besoin de renforcer la gestion de l'aire marine protégée, comme la population rodriguaise est sûrement au courant. La plus grande aire marine protégée actuellement de la République de Rodrigue se trouve à Rodrigue, c'est-à-dire le South East Marine Protected Area, plus connu comme SMPA. Donc, cette gestion est très importante et ça finit à être discuté. Mais aussi l'emphase de l'impact avec l'agrandissement, par exemple, de l'aéroport. La question qui se pose, c'est quelle est la capacité d'absorption, par exemple, le volume touristique dans l'île. Donc, ça aussi, c'est pas une question pertinente à très haut niveau qui demande à être adressée et qui mérite justement une réflexion parce qu'il implique une action directe, que ce soit l'utilisation de l'eau, que ce soit l'utilisation des autres ressources naturelles, mais aussi par rapport à la disponibilité des facilités dans l'île autour de cette manne touristique qui se présente à l'horizon, surtout aussi, me répète-t-il, avec l'agrandissement de l'aéroport. Donc, on appelle ça un système dynamic modeling qui met l'emphase justement comment permettre une analyse approfondie de 20 différents commodités, 20 différents aléas, 20 différents composants, surtout dans un système qui est assez restreint. Donc, suite à ça, à sa bonne rencontre avec les dignitaires de l'Assemblée régionale, les techniciens, j'ai aussi une visite de terrain pour vous dire que à Rodrigue actuellement, le PNUD est un projet qui a commencé depuis pas mal d'années maintenant. Là, je mentionne par exemple SEMPA. SEMPA, c'est un projet qui s'est mis en place dans les années 2000, peut être approuvé ou bien transféré au gouvernement dans l'année 2012. Et par la suite, nous pas fin reste là, l'UNDP, le PNUD, une continue l'action dans la zone et actuellement, il y a deux projets dans le bassin versant. Sinon, trois projets dans le bassin versant, le SEMPA. Il y a tout d'abord le Sustainable Land Management, qui consiste à une meilleure gestion des terres. Il y a aussi un autre projet qui concerne la gestion des espèces invasives. Il y a la bonne cause d'une espèce envahissante telle que piquant-loulou. Surtout dans le bassin versant, nous connaissons dans la vallée de Mourouk. Et là-bas, il y a d'autres espèces envahissantes, surtout en termes de plantes telles que Tekoma, entre autres. Et la communauté finit être impliquée pour capable enlève sa espèce envahissante et remplacer par une espèce qui est beaucoup plus adaptée, telle que une espèce indigène ou une espèce endémique. L'idée, c'est qu'il fait une focalise au Valley de Brooks, c'est justement un des points qui arrive entre Rodrigue en termes d'eau douce. Donc, il est très important qu'il capable préserve sa région hein, pour assurer un continuel apport d'eau douce pour l'île en entier. Mais un troisième projet qui se fait aussi dans la zone, c'est dans le cadre du projet Ecofish avec les pêcheurs artisans. Donc, premier, solar-powered ice-making machine. Donc, une machine à glace fonctionnait à base de l'énergie solaire. Il s'est installé à Rodrigue sous ce projet-là, à Port Sud-Est. Donc, juste à côté du bâtiment qui abrite SEMPA. Qui abrite tout ce qui est bureau pour gérer SEMPA. Donc, l'UNESA, Ice Making Machine, d'ailleurs, vous faites un appel
à tout bon pêcheur de la région, autour de l'île.

projet CAPAV approche la commission de l'agriculture, projet CAPAV bénéficier de tabane glaçon. Et sa glaçon-là, le but, c'est parce que les autorités peuvent encourager les pêcheurs pour aller la pêche au lagon. Donc, il dit la pêche au lagon, dit plus de temps en mer et le grand produit mérite d'être conservé. Et pour assurer que ce produit est conservé, une de façon de le faire, c'est de maintenir la chaîne de froid. Donc, la chaîne de froid y est faite à travers, justement, la récupération, la conservation des produits dans la glace. Donc, on invite un pêcheur, encore une fois, surtout dans la zone, pour capable d'aller vers les autorités, pour être capable de bénéficier de ce service. Et dit, bon, aussi, pour faire ressortir qu'il y a un autre projet qui nous fait faire, mais et plus en mer, c'est la gestion des corails avec l'ONG Charles Rodrigue et aussi les pêcheurs, les bénéficiaires qui tombent dans la zone tampon de Saint-Pa. Je travaille pour faire replantation de corails en mer. Et tout ce projet-là, il relie à un seul portfolio, ce qu'on appelle le Natural Resource Management Portfolio. Et qui fait manger un portfolio ici, c'est justement pour rejoindre une action. Donc, je pense que c'est un projet, et puis le projet-là finit, termine là-même. Et non plus aussi le PNUD, l'UNDP, ne pas compte pour une remplace les autorités ou bien la communauté. Nous juste là pour accompagner le gouvernement, accompagner les autorités, accompagner les ONG, accompagner la communauté. Et en ce faisant, nous essayons de relier différentes actions qui nous paient leur terrain. Donc, ben, le projet est à différentes échéances. Il y en a qui est beaucoup plus avancé, il y en a qui peut terminer bientôt, mais d'autres qui pourraient implémenter un petit peu plus dans la durée. Et nous peut travailler aussi avec l'Assemblée régionale pour capable continuer à identifier ben, autres défis que nous sommes capables de continuer à avancer. Et bon, pour faire ressortir que le projet gestion durable des terres, Rodrigue, et pas seulement être implémenté dans la zone Saint-Pa, mais aussi dans le côté nord de l'île, région Montagne-Cali, d'après les échanges que nous avons gagnés avec les autorités à Rodrigue, dans les passés, tiennant le projet FED, tiennant tout un mécanisme, tout un système que tu mets en place, que te permettre à un éleveur de faire ce qu'on appelle le cut and carry. Donc, une zone qui est dédiée pour permettre ban l'herbe ou bien ban arbuste qui est bénéfique pour ban planteur ou bien pour ban animaux. Donc, ban planteur qui a pas mal coupé et amène ça pour d'autres animaux. Donc, ça, c'est net fait sur le projet. Nous espérons, d'après priorité des autorités, c'est de répliquer ça programme, cette initiative dans d'autres endroits, Rodrigue. Je pensais que cette initiative est très louable et les points des façons aussi pour capable combattre la désertification dans certains endroits que nous finissons noter à Rodrigue, que permettre un reboisement continu et en même temps permettre qu'il y ait l'herbe grandit et surtout dans une période sèche, un fermier, un éleveur capable à couper sa bande l'herbe là pour les animaux. Nous avons aussi à Rodrigue pour vous dire, donc ça c'est le deuxième portfolio, c'est l'adaptation au changement climatique et aussi la mitigation. Donc directement l'implémentation des projets pour avancer l'installation des programmes des infrastructures qui promouvoient l'énergie renouvelable. Comme on le connaît dans la République de Maurice, c'est CEB qui est responsable de tout ce qui est gestion des énergies et à travers un fonds de GCF, Global Climate Fund. Donc, à travers ce fonds-là, nous aidons la République de Maurice, nous aidons la République de Maurice pour renforcer tout ce qui est institutionnel et légal. Et nous avons un deuxième component que nous venons de l'avant avec ce qu'on appelle le Proof of Concept. Donc, nous aussi implémentons différentes activités qui consiste à installer un système PV et dans pas longtemps, il y a un contrat qui peut être alloué et nous espérons qu'il y ait l'infrastructure publique, par exemple, surtout par exemple le banc de l'école, soit capable de bénéficier

0: une installation photovoltaïque qui pour permettre de réduire la dépendance de l'électricité à base de fuel, mais aussi permettre une réduction d'émissions de carbone. Donc, en gros, ce module, c'est de réduire le carbon footprint, comme on nous dit en anglais, et donc l'aide Rodrigue pour être dans une convention que la République de Boris a signée à l'international. Donc, voilà un peu, en gros, ce module, ce qu'on est capable de dire de la mission récente qui finit de gagner à Rodrigue.
1: Alors voilà, je me rappelle bien l'auditeur qui, ce matin, dans l'émission Réveil Écolo, m'a eu un plaisir d'accueillir M. Lindsay Azzi, Environment Team Leader chez UNDP, et qui nous cause lors retombée de la mission de la délégation de la UNDP et Kitia Rodrigue récemment. Nous allons faire une pause musicale, me proposer une à l'écoute une chanson de Yannick Noir, et me retrouve tout juste après aux arbres citoyens.

aux arbres citoyens avec Yannick Noir. Alors voilà, Opécoute, l'émission Réveil écolo. En ce jeudi, nous pécose le retombé de la mission de la délégation de la UNDP, Kitia Rodrigue, récemment. Avec moi pour nous en parler, M. Jean-Lindsay Azzi, Environment Team Leader chez UNDP. M. Azzi, parmi tant de projets qu'Akiun mentionnait, lequel d'après vous trouve plus innovant en matière

0: environnement durable.
1: Donc, en termes d'innovation, pour être franc et direct avec vous, au niveau PNU, nous essayons, dans chaque projet, développer un concept d'innovation. Me répond par exemple, gestion soutenable des terres. Ils vont me faire ressortir l'aspect innovant qui m'a pas fini de mentionner, par exemple, tout à l'heure, là, c'est nous peut développer. D'ailleurs, quand se développe, c'est approfondir une démarche qui tient entreprise il y a quelques temps de cela, quand tu développes une plateforme logicielle qui permet presque en temps réel de voir un petit peu la gestion des terres. Donc, ce logiciel-là, c'est un outil qui est à la disposition de décideurs politiques, mais pas seulement un manager administratif, mais aussi un technicien qui est capable, par exemple, différencier ou bien diagnostiquer qui est le terrain, qui est la terre qui finit allouée au développement, qui est le terrain qui finit occupé par le développement ou bien par la maison, tout ce qui est accommodation, par tout ce qui est infrastructure touristique, entre autres, mais aussi par rapport au terrain restant, qui est le terrain qui est plus à l'agriculture, qui est bien préservé pour l'agriculture, qui est le terrain qui est besoin de préserver surtout qui a une valeur écologique telle que une zone sensible. Quand on dit une zone sensible, nous, par exemple, nous avons une dune de sable, nous avons la rivière, nous avons entre autres la zone humide. Donc, tout ça là, il y a une cartographie qui a été faite et elle est déjà disponible pour Rodrigue. Donc, ça peut être une innovation dans le sens que cet outil peut être développé un peu plus en profondeur pour capable de permettre une décision un peu plus avertie pour être pris. Parce que parfois, il a été noté que sans ce bon outil-là, malheureusement, une décision qui est prise est capable potentiellement d'une bonne impact qui n'est pas escompté, que ce soit l'eau, l'écosystème ou bien l'eau, la vie en général. Un autre projet qui m'a mentionné innovation, c'est le projet EcoFish. Donc, comme je vais dire, nous connaissons une bonne machine à glace à Pointe-Monnier. Et là, c'est une machine à glace qui peut venir, qui peut installer, qui promouvoir l'utilisation de l'énergie solaire. Qui fait nous mettre l'aspect-là dans ce projet-là, c'est justement encore une fois pour réduire l'émission de carbone, mais aussi pour réduire la dépendance, l'eau, l'électricité à base de fuel, vu qu'il nous connaît la situation actuelle au Moyen-Orient, et aussi le prix du carburant, le fuel inaugmenté, donc c'est aussi un économique pour la gestion de la machine quand on peut plus utiliser l'énergie solaire. Une autre innovation dans, par exemple, tout ce qui est en propagation des coraux, c'est une technique qui est utilisée ou est développée, mais bien dire localement. Hein. D'ailleurs, me saluer l'équipe ou bien les équipes sur place en mer, Van Rodriguez, qui finissent mettre la tête ensemble et finissent développer une technique de nursery adaptée. Bien sûr, je finis dire un peu de ce qui se fait ou bien ce qui se passe ailleurs, mais je finis capable d'adapter la technique à Rodrigue. Donc, encore une fois, moi-même, moi en tant qu'Anne Rodriguez, mais aussi l'équipe qui fait une visite, nous finit impressionnés par le travail que je fais pour l'eau. Et encore une fois, c'est la communauté, c'est la communauté de pêcheurs qui sera gagnant parce que quand nous causons un bon lien qui est refait, nous fait cause plus de poissons qui rentrent. Donc, avec des bonnes pratiques de pêche, c'est un pêcheur directement qui est capable d'augmenter notre prise. Donc, par conséquent, on va faire l'appel aussi direct pour que tout le monde, les pêcheurs ou les autres utilisateurs de l'espace marine, mieux respecter dans différentes propagations de coraux qui peuvent faire en mer. Donc, comme ça, quelques exemples qui m'ont fini citer, mais dans tout projet, comme on dit un peu plus tôt, dans tout projet qui nous implémenté, nous avons l'aspect innovation. Et quand nous causons innovation, c'est pas nécessairement nous prévenir avec une nouvelle technique, mais plus de voir comment nous adapter une technique qui vient d'ailleurs dans l'île, qui est capable de permettre soit pour accélérer le résultat escompté ou bien pour mieux aviser une décision stratégique qui est prise par ceux qui dirigent le pays.
0: Monsieur Aziz, dis-nous aussi qu'il y a un principal défi qui est là pour relever afin qu'il soit capable d'atteindre un développement durable à Rodrigue.
1: En fait, c'est une très bonne question. Un défi, surtout quand on fait cause en contexte île, et nous finirons ça lors de la dernière mission, d'après les différents échanges, c'est la capacité d'implémentation. Tout d'abord, quand nous avons une orientation stratégique, une

de faire avancer ou de promouvoir le développement durable. Nos visions aussi en parallèle et dans la capacité, mais pas seulement dans la capacité, parce que d'après aussi une statistique, nous constatons qu'au fil des années, maintenant, plus de jeunes qui ont une augmentation académique, c'est le cas de dire. Donc, plus de jeunes qui sont capables de continuer leurs études au niveau tertiaire. Van Rodriguez qui continue leurs études au niveau tertiaire. Donc, pour vous dire académiquement, capacité y est. Mais quand la capacité manquait, c'est peut-être par rapport à l'action de l'autre terrain. C'est-à-dire, un jeune qui finit, gagne l'opportunité pour être exposé à un différents scénarios de développement. Exposition, par exemple, dans ma compagnie, dans ma instance, quand je gagne l'occasion, développe cette aptitude et de pouvoir aussi favoriser l'innovation dans ce qu'il peut faire. Mais la capacité lie aussi par rapport au système existant. Je connais en Rodrigue que, valeur du jour, le domaine public l'y prime et parfois avec la structure existante dans le domaine public, à cause de la structure existante, donc un officiel est visé passeport à différents niveaux pour lui gagner une approbation, parfois une volonté d'un quelqu'un, il est capable malheureusement d'être noyé par rapport à tout ce qui est un appel bureaucratique. Parfois, il est systémique, donc si pas faire attention, malheureusement, il est capable d'avoir un blocage. Et ça, il est capable de représenter un défi. D'où justement cet appel qui a été lancé de voir comment capable revoir, si j'ose dire, le système existant, peut-être d'abord, dans la mesure du possible, revoir le système public, mais aussi comment renforcer la communauté en général. Parce que, pour vous dire, pour prendre moi-même l'exemple, dans l'autre terrain, une visite indiquée, une action de différents ONG, une tête penchante de la communauté, on fait bien impressionner. On trouve une action concrète, l'autre terrain, que la communauté, malgré différentes défis, je suis capable d'essayer de développer différents mécanismes pour adresser différents aléas, différents faiblesses qui est là face à la gestion de l'écologie. Encore une fois, malgré qu'il y ait une forte implication communautaire, c'est peine une revue de cette implication en termes structurels. Malheureusement, quand les ressources financières qui viennent d'ailleurs déterminer, l'action est capable d'arrêter et il y a un risque pour savoir l'action que je peux faire. Pour faire cause vraiment à l'approche systémique. Donc, d'avoir cette réflexion dans l'ensemble, que ce soit différents groupes communautaires, en collaboration avec les représentants de l'Assemblée régionale, comment capable de renforcer que ce soit le système public et communautaire pour mieux servir le besoin de Rodrigue. Pour vous dire, j'ai l'occasion, là, actuellement, mon bureau est à Maurice, donc ouvrir aussi les Seychelles. J'ai l'occasion aussi pour tout ce qui est passé dans les autres îles et des forces de Rodrigue, c'est justement cette volonté qui existe ailleurs, mais aussi cette fierté de faire avancer la cause écologique. Et très important, c'est aussi l'implication de la communauté. Moi, c'est aussi un mot que je vous dis, c'est de mettre tout ce qu'il y a à l'eau la table pour capable de renforcer cet aspect communautaire et aussi légitimise cet apport communautaire que ban jeunes gradués, ban jeunes qui pas nécessairement gradués, qui est dans l'idée, capable d'apporter cette pierre à l'édifice dans une structure bien établie et aussi continuelle. Parce que si nous pas faire attention, sa bonne action communautaire, là, malheureusement, comme on peut expliquer plus tôt, n'est capable pas pérenne, n'est capable pas continuer si jamais NN va là-dessus. Mais nous avons aussi mon ONG qui est bien fondée, donc je commence de l'action depuis pas mal d'années et je peux continuer de l'action, mais je suis d'après mon échange qui nous finit là, au risque de disponibilité de mon ressource financière. Par exemple, si jamais il n'y a pas cet encadrement, il est capable de représenter mon défi à l'avenir. Donc, moi, je pense que ce renforcement de capacité, ce besoin de revue institutionnelle, d'encadrement institutionnel est très important dans cet esprit élargi, que tout ensemble, oublier que c'est une petite communauté, c'est une petite population, que maximise sa proposition et permet de maximiser l'apport de tout un chacun, tout coster ensemble pour capable d'avancer. Moi, franchement, je vous dis que je ne crois pas qu'il y ait une place à la division d'un tigre comme Rodrigue, parce que chaque être est une volonté, chaque personne, peu importe qui soit

0: fonctions dont on voudrait, que ce soit dans fonction publique, que ce soit dans l'ONG, que ce soit dans le secteur privé, me penser et me sûr que chaque personne ait ce rôle à jouer pour capable promouvoir le développement durable et promouvoir le bien-être de tout Rodriguais, tout Rodriguaise dans l'île Rodrigue.
1: Et Monsieur Azi, justement, ou aussi team leader environnement des Seychelles au niveau du PNUD, dis-nous, est-ce selon vous, Rodrigue capable vient un exemple régional en matière de solutions climatiques et environnementales?
0: Oui, définitivement. La réponse est oui, parce que pour plusieurs raisons. Tout d'abord, il y a cette volonté croissante. Un premier point qui va vous faire ressortir, c'est cette focus stratégique qui se relie à Rodrigue île écologique. Donc, rien que ça, c'est une indication de l'orientation à plus haut niveau qui Rodrigue est là. Donc, basé sur cette orientation stratégique, pour répondre à vos questions, nous capables de faire Rodrigue, vienne l'exemple de île écologique, mais pas seulement une mention, mais un exemple à suivre. Donc, Rodrigue, de par sa taille, de par aussi, malgré qu'il des fois, nous focalise beaucoup l'urbain défi, mais me tenir à dire haut et fort. Rodrigue, encore, il a beaucoup, beaucoup, beaucoup, beaucoup de bonnes valeurs, beaucoup, beaucoup de bons exemples, beaucoup, beaucoup de bonnes choses à montrer, tout d'abord dans la République du Maurice, mais aussi dans la région au sud-est de l'océan Indien, mais par extension aussi dans le monde entier. Donc, pour citer quelques exemples, bannissement des sacs en plastique, nous avons la fermeture de la pêche à l'orée. Nous avons pas mal d'actions. Nous avons, par exemple, Rodrigue Ilvert qui peut promouvoir Rodrigue Vigne 100% à base d'énergie renouvelable à l'orientation de 2050, si je ne me trompe pas. Donc, ce ne sont que quelques exemples parmi tant d'autres. Rodrigue déjà figuré dans la carte régionale et est capable de démontrer comme un bon exemple. Les bombes offertes sont dans la langue qui nous couvrait Maurice et les Seychelles. Donc, une des perspectives du PNUD, c'est de promouvoir les échanges sud-sud, par exemple. Donc, pour vous dire que récemment, nous avons aidé dans Côte Permette, Manpêcheur, pour découvrir ce qui se fait dans d'autres régions. Et là aussi, dans le passé, nous avons aidé communauté agriculteur. Ça, c'est le monde Maurice et les Seychelles. Qui fait un peu plus de ça, l'exemple-là, ça m'a l'exemple-là, c'est encore une fois une des façons que nous avons découvert, qui a été démontré que dans différentes îles, capables d'apprendre l'un des autres. Un problème, un défi qui, par exemple, est là à Maurice, c'est pas nécessaire à Maurice, la solution peut être vue à Rodrigue. Ou bien un défi qui est à Rodrigue, la solution peut être vue à La Réunion, aux Seychelles, Madagascar ou entre autres. Donc, autant que possible, ces échanges régionaux, les être fortement encouragés parce qu'ils impliquent un voyage, mais derrière ce voyage-là, c'est de permettre une vision différente. Moi-même, j'ai pu constater à plusieurs reprises cet émerveillement, radicalement un changement de perception de l'approche des personnes qui finissent bénéficier de ce bon échange. L'approche au terrain sont différemment. Soit je change de technique par rapport aux outils que tu peux opérer, que je t'adapte à la bonne solution que je te fais trouver ailleurs, mais aussi je l'approche par rapport à la vision écologique, la vision par rapport au développement durable. Donc, oui, la réponse est oui, Rodrigue est capable d'être servi comme un exemple pour la région, mais aussi moi, je peux dire que ça a un bénéfice de promouvoir le développement durable. Un premier bénéficiaire, un premier gagnant, un premier champion sera les Rodriguais et les Rodriguaises eux-mêmes et elles-mêmes.
1: Alors, lors de la mission, M. Azi Nuntan, le Biodiversity Finance Opportunities, est-ce que tu es capable d'expliquer-nous c'est quoi?
0: Oui, donc, le bon pour vous faire ressortir que le PNUD, la République de Maurice, Malheureusement, vous avez dit, parce que Maurice est appelé à devenir un État high economy, donc pays à haut revenu. Et malheureusement, l'accès au financement dans le PNUD direct n'est pas si énorme. Mais le PNUD aide la République de Maurice pour mobiliser les financements à travers d'autres bailleurs. Et ça m'a un projet qui me fait être mentionné. Donc, Maurice Rodrigue, qui est capable de bénéficier d'un grant.

quand il y a un grand, c'est de l'argent qui vous bénéficie de manière immédiate. Il faut avoir besoin de faire reporting. Mais le gouvernement n'a pas besoin de rembourser l'argent. Aussi, il faut constater qu'au fil des années, accès à ce source de financement, l'IPVIN, de plus en plus limité, sinon, l'IPVIN de plus en plus compétitif, sinon limité. Donc là, pour capable permettre continuer

0: la protection de la biodiversité. Il y a un projet qui est lancé récemment qui s'appelle Biofin Project. Donc, à travers ce projet-là, il consiste à établir différentes modalités, différents mécanismes qui sont capables de développer, mécanismes innovants, qui sont capables de permettre Maurice Rodrigue pour bénéficier de sources de financement. Et donc, Anne, bien sûr, Anne m'a déjà mentionné, c'est le grants, mais de plus en plus, nous faisons par exemple blended financing. On va pas rentrer en détail, mais rapidement, ce qui nous fait mention par rapport à ce qui signifie par rapport à blended financing, c'est que par exemple, sur un secteur privé qui est un hôtelier, il peut envie de promouvoir un espace de zone côtière qui peut dégrader. Donc, parfois, les bizarres fait un emprunt auprès de la banque et parfois, ce qu'on appelle un de-risking factor. Donc, qui est un de-risking factor dans la banque, c'est un élément qui donne confiance à la banque qui sa entité-là pour qu'elle puisse avoir en bourse sa loan qui lui peut donner. Donc, pour qu'elle puisse permettre, sans qu'il nous rentre dans l'aspect technique, pour minimiser ou pour dérisquer sa loan-là, c'est là que dans l'organisation telle que le PNUD, nous de l'avant, nous mobilise dans le risque et nous dit, ben voilà, OK, si jamais une entité du période 10 millions de dollars, on peut dire un chiffre arbitraire. Dans ces 10 millions de dollars-là, le capable apporte une partie dedans et ça lui servit comme un contributif à travers, bien sûr, un mécanisme bien établi qui donne plus de confiance à cette banque pour donner sa loan-là à cet organisme, par exemple un hôtelier, qui peut être intéressé pour développer un projet qui promouvoir la protection de l'environnement. Donc, ça, c'est un exemple dans le blended financing. Mais nous avons aussi d'autres mécanismes tels que concessional loan. C'est tout un mécanisme dans lequel nous faisons travail en collaboration avec d'autres bureaux venus au niveau régional et au niveau global. Et côté important dans la République de Maurice, donc, Broderick forme partie de la République. Quand nous considérons Broderick, nous considérons lui dans ce système républicain. Et là, il est important que Broderick aussi essaye, considère qu'il est capable mieux positionner pour capable tap in, comme on dit en anglais, ou bien capable bénéficier de sa différents biodiversity financing mechanism qui est capable d'aider ou adresser différents défis. Donc, c'est quelques exemples qui m'ont fait citer, mais bien sûr, toute une émission capable d'être dédiée à cet item de financing for biodiversity on elle.
1: D'accord, alors nous capables, comment on peut dire, revenir là à une prochaine émission plus en détail. Et sinon, nous arrivons presque à la fin de nous l'émission. Et que M. Aziz, si tu es capable, résume l'impact de sa mission-là à Rodrigue, qui tu peux dire, et aussi, qui va une prochaine étape.
0: Oui, donc tout d'abord, encore une fois, pour remercier les auditeurs, ceux et celles qui nous ont accueillis à Rodrigue récemment. Les autorités, les représentants de la communauté. Nous faisons prendre bonne note de tout ce qui est priorité au niveau de l'île. Ce qui aussi fait bien ressortir, c'est cet apport communautaire dans l'avancement dans différentes actions qu'il peut faire dans l'île. Mais aussi, très important de voir comment renforcer au niveau structurel la pérennité des actions de la communauté en collaboration avec le secteur public. En termes d'action future, nous continuons le travail en collaboration avec l'Assemblée régionale pour aider, par exemple, pour renforcer la capacité au niveau local, mais aussi pour développer

0: potentiel projet futur ou être plus par rapport à l'avancement de la recommandation de SIDPR et aussi pour enterrer ou bien pour continuer, pour pérenniser les actions communautaires. Je profite aussi pour, encore une fois, remercier tous ceux et celles qui travaillent directement avec nous à travers le projet, que ce soit direct ou bien indirectement. Il y en a pas mal des officiers au niveau de l'Assemblée régionale, il y en a des militaires, il y en a la communauté, il y en a des représentants spécifiques de la communauté, il y en a des communautés villageoises. Donc, tout ce monde, les relégués en général, nous demandons de continuer à être attentifs. Parfois, nous sommes capables de comprendre qu'il y a un découragement face à un défi. Mon message face à un découragement, c'est de ne pas se laisser entraîner pour ça, malgré qu'il est capable d'arriver. Mais nous connaissons un peu président. Nous connaissons Rodrigue, c'est un peu président face à un différent défi. Donc, continue God la force, continue God l'orientation, continue maintenir les différentes actions qui peinent le terrain. Parce que c'est ça l'action là qui est capable de permettre surmonter les différents défis qui peuvent. Et bien sûr, aussi, vous profitez pour remercier la MBC ou Christelle, encore une fois, qui peut faire une très bonne émission. Donc, ce genre d'émission demande à être répliquée parce qu'il y a un moyen très important pour capable partager l'information essentiel à la population en général.
1: Merci beaucoup, Monsieur Azi, et surtout, nous dire où continue le bon travail, continue partage de l'information à la population, et surtout la prochaine fois que la délégation liée en mission nous fait un plaisir d'accueillir eux ici à la MBC. Merci beaucoup et bonne journée.
0: Merci à vous. Au revoir, bonne journée.
1: Allez, au revoir.

Voilà, c'est la fin de cette émission consacrée aux actions du programme des Nations Unies pour le développement ici à Rodrigue. Une mission qui rappelle nous qu'une solution durable existe et qu'il y a besoin de la participation de tout le monde, le gouvernement, l'ONG, la communauté. Merci à notre invité de ce matin, M. Jean-Lindsay Azzi, Environment Team Leader chez UNDP, pour l'éclaircissement qui ligne de nous enjeux environnementaux et bonne perspective pour Rodrigue. Entre résilience, innovation et savoir-faire local, Rodrigue trace peu à peu la voie vers un avenir plus durable et inclusif. Merci de tout pour votre écoute et surtout, restez branchés. Prenez soin de notre environnement et à très bientôt sur les ondes de la MBC Rodrigue FM.

11h03, merci beaucoup à Christelle qui navigue pour cette émission Réveil Écolo. Déjà jeudi le 28 mai 2026, bonjour. Que ce soit écoute nous à Rodrigue, Maurice ou ailleurs, et bien toute l'équipe pour présenter The Taban Nostalgie en notre pop rock pour ce jeudi. Pour vous accompagner, c'est Miss Caramel et Franck Meunier à la technique. Dernier jeudi pour ce mois de mai 2026. Et aujourd'hui, on a rendez-vous avec les plus grandes chansons nostalgie du monde qui ont traversé toutes les générations. Et notre playlist pour ce jeudi sont les sélections des plus grands artistes pour retrouver vos souvenirs musicaux intemporains. Allez, on commence tout de suite avec I'm Not In Love, juste après une page de pub.

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1: Vers la fin des années 1950, voyons, disons, les débuts des années 1960, fin 1950, début 1960, on entend de plus en plus les titres comme le rock and roll, qui était à l'époque un petit peu plus sage, hein, ou encore plus doux, qui donnant ainsi naissance à un style musical d'inspiration anglo-saxonne appelé le pop music. Et le pop rock à l'honneur aujourd'hui. 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

Voilà les plus grandes chansons nostalgiques. Et là pour tout de suite, les amis, parlons de Alicia Keys qui sera prochain sur notre liste. Et oui, Alicia Keys, de son vrai nom, Alicia Ugello Cook, née le 25 janvier 1981 à New York. Elle, c'est une chanteuse, pianiste, auteure, compositrice, interprète américaine, véritable prodige de la musique, les amis. Elle mêle avec succès soul, le R&B, le pop, mais quand même avec un style très très simple. N'oubliez surtout pas qu'elle a remporté Queen's Grammy Award au cours de sa brillante carrière. Girl on Fire.

Flemmich, pas mal de scènes internationaux. Allez, on poursuit avec Anything Fruity. Il est 11h18, la radio est chez vous en ce moment, oui, pour vous donner encore plus de courage avec les pop rock souvenirs.

Peut-être sûrement à table dans ce moment. Très bon appétit. 11h22, alors qui s'était fini? Puis commence déjeuner. Il y en a d'autres qui ont coupé travail, puis tracé fofo. Eh bien, c'est aussi nous, d'un tel encouragement avec les meilleurs souvenirs. C'est Aerosmith avec Fly Away From Here.

un autre groupe qui est un groupe de rock américain formé à San Francisco dans les années 1989, l'année de naissance sûrement la vôtre également, propulsé par la voix puissante de sa chanteuse Linda Perry. Le groupe est mondialement connu pour son tube incontournable What's Up, sorti en 1993. Vous l'avez deviné, c'est les Four Non Blondes. Bonne écoute.

Et c'est bien sûr la voix de Art and Coffin Cult, Art Ira Coffin Cult, né le 5 novembre 1941 à New York. Et bien c'est un chanteur et acteur américain mondialement connu pour son duo folk rock avec Simon et à même l'époque la nuit d'India, Simon and Coffin Cult. Formé avec Paul et Simon, doté d'une voix de ténor exceptionnel, il a interprété des classiques intemporels comme The Sound of Silence ou encore Bridge Over Troubled Water, un morceau qui marque en tout cas la génération pop rock.

Alors, en parlant des Hot Coffin Cult, de Hot Coffin Cult, pardon, ben, nous pouvons l'écouter un grand succès qui n'est repris pas beaucoup, beaucoup, mais la version de Disturbed, super, super. Et nous retrouve un pop rock très moderne, très léger et surtout, fait du bien pour écouter. 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

Vers les années 1950 et début 1960, on entend de plus en plus des titres de rock and roll, comme je vous l'ai dit un petit peu plus tôt, plus sage ou plus doux, donnant naissance à un style musical d'inspiration anglo-saxonne appelé le pop music. Et la pop music, appellation dominante de la décennie, c'était 1968 à 1978, hein, portant au pure rock and roll. Là, on parle de Jerry Lee Lewis, Chuck Berry, un surcroît d'innovation mélodique avec Simon & Garfunkel qu'on a écouté, The Beach Boy, instrumental The Beatles, seconde période, entre autres, les amis les noirs retenus, Leonard Cohen ou encore Elton John. Voilà un petit parcours musical dans le pop rock. Et pour tout de suite, nous allons écouter Rocking avec les Black Box.

Alors, merci. Je te fais choisir la radio pour partager ce petit moment, le pop rock, un style musical qui est apprécié dans le monde. Et nous pour clôture avec le groupe Tina Riwen, avec le riff du désert. Et nous allons écouter pour tout de suite ce morceau. Bonne écoute et bonne découverte.

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2: Merci de te faire choisir à la MBC Rodrigue FM en ce jeudi midi pile. Le journal de la mi-journée présenté par Mario Lisette. Mario, bon après-midi.
3: Merci à vous et bonjour à vous, Miss Calamel. Au sommaire, un Drugs Control Master Plan a bientôt une réalité. Une préparation de Memorandum of Understanding entre la NADEC et l'Assemblée régionale de Rodrigue. L'intelligence artificielle et la cybersécurité au centre des discussions à Rodrigue, mission officielle du ministre Avinash Ramtohel dans l'île. L'intégration de Rodrigue dans la National AI Strategy au centre des discussions avec le commissaire Wong Su. Et à l'étranger, guerre en Moyen-Orient, Trump remet la pression dans les négociations avec de nouvelles frappes sur l'Iran. Madame, Monsieur, bonjour et bienvenue à l'écoute de ce journal de la mi-journée à l'étranger. Donc, comme je vous disais tout à l'heure, un Rodrigue

0: X Control Master Plan a bientôt une réalité. Un Memorandum of Understanding est en préparation entre la NADEC, National Agency for Drug Control, et l'Assemblée régionale de Rodrigue. Le Rodrigue's High Level Committee Against Drugs, présidé par le chef commissaire François Grandcourt, a tenu ce matin une importante session de travail à l'administration centrale avec une délégation de la NADEC actuellement en mission à Rodrigue. Lors de cette rencontre, le chef commissaire a remis à la NADEC un rapport détaillé sur la situation de la drogue à Rodrigue. Tous les partenaires présents se sont accordés sur l'urgence de renforcer la prévention et la lutte contre ce fléau afin de mieux protéger la population rodriguaise, particulièrement les jeunes. La mission du ministre des TIC, Avinash Ramtohel, se poursuit donc à Rodrigue. Ce matin, il a rencontré les représentants de l'éducation primaire et secondaire de l'île au Centre des ressources humaines Antoinette Prudence à Malabar. L'objectif de cette rencontre était de sensibiliser les éducateurs aux dangers d'Internet pour les enfants et adolescents, notamment en ce qui concerne la cybercriminalité, le harcèlement en ligne et l'exposition au contenu inapproprié. Cette séance a également été marquée par la présentation de la plateforme Child Online Protection, développée par la compagnie Mighty, visant à promouvoir une utilisation plus sécurisée du numérique chez les jeunes. L'intelligence artificielle et la cybersécurité au centre des échanges en mission officielle à Rodrigue. Le ministre des Technologies, de l'Information et de la Communication, Avinash Ramtohel, a rencontré le commissaire des TIC, Jean-Alain Wongso, c'était hier matin, au siège de sa commission à Port-Mathurin. Objectif, à discuter de la place de Rodrigue dans la National AI Strategy et des défis liés à la cybersécurité et à la transformation digitale. Marie-Pierre Émilien Philippe. Pas.
1: Le suivi des projets dans le domaine des TIC, le renforcement des infrastructures numériques et les opportunités offertes par l'innovation technologique à Rodrigue, autant de sujets abordés lors de cette rencontre. Pour le commissaire Alain Wongso, le secteur des TIC est appelé à devenir un levier économique important pour Rodrigue.
2: Saluer la visite de Monsieur le ministre, Monsieur Ramtohel, ici à Rodrigue, dans le cadre justement de la rencontre qu'il a été faite. Nous, en négociation avec le ministère de Haïti et ensemble avec l'Assemblée régionale à travers la commission de ICT à Rodrigue, de faire en sorte qu'ils nous travaillent en étroite collaboration pour la mise en place de National AI Strategy et faire en sorte à ce que Rodrigue soit partie prenante dans toute cette élaboration. Nous, conscients quand même des réalités, nous, au niveau de l'Assemblée régionale de Rodrigue, nous disons quand même que l'informatique sera à l'avenir un pilier économique de Rodrigue. Nous avons la possibilité avec le développement de Technoport, mais en même temps aussi un jeune professionnel qui peut former. Et ça augure quand même des belles perspectives pour le développement de Rodrigue, surtout sur le plan de l'informatique.
1: Le ministre Avinash Ramtohel a de son côté réaffirmé la volonté du gouvernement d'intégrer pleinement Rodrigue dans la transformation digitale nationale.
3: Nous pouvons établir une méthode de travail qui est encore plus stringente, plus forte. Par exemple, au niveau de la cybersécurité, nous pouvons mettre en place une équipe, nous disons une équipe à Maurice, mais là, nous pouvons établir un pont de communication et potentiellement un représentant pour la cybersécurité et aussi pour l'IA. Ces deux affaires très, très importantes. Et là, nous poursuivons de près par l'objectif qu'ils nous mettent en place. Nous pouvons d'accord à un monthly meeting, que ce soit face-to-face ou bien online. Mais sa communication est bien, bien importante pour nous capables d'établir un projet et aussi un key performance indicator pour nous mesurer vers le progrès qu'il peut faire dans ce projet.
1: Cette rencontre a également permis au commissaire des TIC de présenter le projet Road IT Fair à la délégation ministérielle, une initiative destinée à promouvoir la technologie, l'innovation et le numérique à Rodrigue.
0: Et place ensuite à la sensibilisation des jeunes aux enjeux du numérique, de l'intelligence artificielle et de la cybersécurité. Le ministre Avinash Ramtohel et le commissaire Alain Wongso ont rencontré les élèves du Rolex College. Une rencontre axée sur les opportunités offertes et par les nouvelles technologies et l'importance d'une utilisation responsable du numérique. Récit Marie-Pierre-Émilien Philippe.
1: Lors de cette séance d'échange, les élèves ont été sensibilisés à l'intelligence artificielle, à la cybersécurité ainsi qu'aux mesures de protection des enfants en ligne. Le ministre Avinash Ramtawal a également encouragé les jeunes à s'intéresser davantage aux métiers liés aux technologies de l'information et de la communication.

0: explication.
1: Nous avons eu l'occasion de causer avec mon étudiant, nous avons eu un échange d'idées, nous avons posé une question entre nous et nous avons aussi causé la motivation de comment nous pouvons faire pour bouger vers le succès et c'est quoi l'importance même de l'éducation. Mais pensez que mon récit plante des trois petites idées dans la tête qui pourquoi faire d'autres réfléchir et aussi capable d'appliquer ça dans la vie de tous les jours. Et une affaire bien importante qui nous fait discuter, c'est aussi comment pour servir l'IA dans le processus d'apprentissage. Et ce qui nous fait ressortir, c'est que l'IA, l'IN support pour capable apprendre, n'est pas besoin de remplacer le processus, mais bien supporte le processus. Et ça, c'est très très important.
0: Les discussions ont aussi porté sur les défis du monde numérique et les précautions à prendre face aux risques liés à Internet et aux réseaux sociaux. Les élèves ont pour leur part eu l'occasion d'interagir avec le ministre et de partager leurs préoccupations ainsi que leurs attentes concernant les nouvelles technologies.
2: Nous apprenons plusieurs affaires qui nous connaissent, qui nous causent beaucoup, comment AI est capable et nous donne la vie tous les jours si nous conservons. Et nous apprenons aussi qui, dans la vie, nous sommes capables et dans un purpose, pour qu'il y ait des gens capables.
3: Je suis très content à un moment des choses. Il est venu, il est causé avec nous, il interagit avec nous. Et nous sommes là par rapport à un récit comprend qu'il est végétal, un récit assimile en tout cas moi, mais un récit assimile beaucoup de ce qu'il est dit. Moi, ça m'a encouragé et motivé.
0: Cette séance a également été marquée par la présentation de l'application Korek, développée par le ministère des TIC, ainsi que la diffusion d'une vidéo de sensibilisation axée sur l'intelligence artificielle.
4: Et après Mopas, le gouvernement vient de l'avant avec une nouvelle application destinée à rapprocher davantage les services publics des citoyens. Baptisée Korek, cette plateforme vise à offrir plus de services en ligne et à faciliter les démarches administratives des usagers. Le ministre des Technologies de l'Information, de la Communication et de l'Innovation, Avinash Ranthohel, a rencontré les employés de la Poste afin de leur présenter les principales fonctionnalités de cette nouvelle application hier après-midi. Il a également indiqué que la commission des TIC à Rodrigue travaillera en étroite collaboration avec son ministère pour développer des services adaptés aux réalités rodriguaises. Parlons d'autre chose à présent. La mobilisation face au chikungunya s'intensifie dans l'île. La Domiciliary Monitoring Unit, DMU, poursuit ses campagnes de sensibilisation au niveau des villages. Hier après-midi, l'unité de la Commission de la Santé était à Mang pour des explications autour du chikungunya. Et ce jeudi, le DMU convie les villageois de la ferme au centre communautaire de la localité à partir de 15h30. Vendredi après-midi, elle sera à 11h. Anglais pour une autre séance explicative. Plus de détails avec Buissonnette Léopold, responsable de la Domiciliary Monitoring Unit, DMU, au micro d'Henri Noël Pierre-Louis.
5: Campagne de sensibilisation contre Chikungunya est continuée au niveau Tuban Village de Rodrigue. Alors, l'Assemblée régionale il prend le devant pour amener l'information concernant Chikungunya dans l'île, dans Tuban région, dans Tuban village. C'est pour cela qu'il nous peut joindre dans le village, un à un, pour nous capables d'expliquer et comment Chikungunya les présenter, sous signes, sous symptômes, et qui ban mesures de précaution à prendre, okay, pour nous éviter prolifération moustique contre nous et pour nous empêcher moustique éclos, sous ban disait éclos, ok, dans le ban réservoir de l'eau. Et la bande de l'eau qui restait stagnant autour de nous, la maison. Que ce soit l'eau dalle, que ce soit la bande pauflaire, la soucoupe pauflaire, que ce soit la bande jouée, la bande enfants qui nous met dehors exposés, parce qu'il nous vient comprendre qu'il y a un moustique pour ce disef éclos, il n'y a pas besoin de beaucoup de l'eau. Dans une goutte de l'eau, des disef moustiques capables d'éclos.
4: Et enfin, à l'étranger, trêve encore rompue en pleine négociation laborieuse. Pour obtenir la paix, les États-Unis ont abattu 4 drones iraniens et mené des frappes sur une base en Iran. Alors que les négociations pour obtenir la paix au Moyen-Orient restent laborieuses, donc, comme je vous le disais, entre Washington et Téhéran, Donald Trump a choisi de remettre un coup de pression sur l'Iran en rompant une nouvelle fois la trêve en cours depuis le 8 avril.

0: Israël. Alors, plusieurs médias américains ont en effet fait état dans la nuit du mercredi à ce jeudi à Paris, donc, d'attaques américaines contre la République islamique. Donc, il est déjà midi 11 minutes. Le rappel des titres pour clore ce journal. Un Rodrix Drugs Control Master Plan, bientôt une réalité, en préparation de Memorandum of Understanding entre l'ANADEC et l'Assemblée régionale de Rodrigue. L'intelligence artificielle et la cybersécurité au centre des discussions à Rodrigue, mission officielle du ministre Avinash Ramtohel dans l'île. L'intégration de Rodrigue dans la National AI Strategy au centre des discussions, donc avec le commissaire Wang Su. Et puis, à l'étranger, guerre au Moyen-Orient, Trump remet la pression dans les négociations avec des nouvelles frappes sur l'Iran. Et bien voilà, mesdames et messieurs, c'est la fin de ce journal. Merci de l'avoir suivi. Donc, merci également à Franco Meunier donc, pour la mise en onde, bien évidemment, de ce journal qui assure la mise en onde ce matin. Donc. Et dans un instant, ce sera Brinda pour la suite de l'émission sur Rodrigue FM. Et je vous souhaite de passer une très bonne journée et au plaisir de vous retrouver.
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2: 2h14, bon après-midi à tous. Merci à vous, Mario Lisette, pour le journal de la mi-journée. On continue avec cet avis d'essai.

On nous prie d'annoncer le décès de Monsieur Ananias Ravina. Le décès de Monsieur Ananias Ravina, plus connu sous le nom de Mimi, il était âgé de 72 ans, ex-habitant de Brûlé. Le convoi mortuaire sortira de son domicile à Brûlé pour se rendre à la chapelle Notre-Dame de Brûlé et de là au cimetière de Saint-Gabriel. La date et l'heure des funérailles vous seront communiquées ultérieurement. L'AMBC présente ses plus vives sympathies à la famille et proches affligés par ce deuil. On continue avec ce communiqué de la MBC. La MBC peut informer ban téléspectateurs et auditeurs qui pour une ban travaux, c'est-à-dire maintenant, selon ban l'équipement transmission télé et radio, ça dit 28 mai 2026, pendant la journée. Pour une ban interruption de télévision, baisse FM et RFI, la MBC excuse-les pour tout inconvénient et compte les autres compréhensions.

Et c'est toujours et encore Rodrigue FM. Bon après-midi à tous, c'est votre fréquence du midi. Bienvenue, bienvenue. Alors on commence avec ce Soukous Express. Vous savez quoi? Le titre c'est Bon Appétit. Et si vous passez à table, eh bien bon appétit. Bien sûr, nous serons ensemble.

jusqu'à 13h, c'est Brinda pour vous accompagner. Je salue l'équipe. Bel après-midi à tous et restez avec nous. Et vos messages sont les bienvenus comme d'habitude.

Bah, ça donne toujours envie de bouger, de célébrer ce style de musique, le Soukous Express, et je sais que vous aimez ça. Allez, on calme un peu le froid. Et on accueille cet après-midi en beauté, avec joie, toujours dans la positivité.

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1: Merci de nous être toujours fidèles, toujours sur les ondes de la radio. Votre fréquence du midi vous propose un bon petit mix et surtout du afrobeat à la manière de DJ Claude. Allez, on se laisse aller toujours dans la bonne ambiance.

De musique, on continue à vous transmettre de la joie de vivre surtout. Alors nous sommes déjà jeudi et courage, demain ce vendredi et bien sûr le week-end approche. Quoi de mieux, on avance dans cette partie de cet après-midi, toujours en beauté, toujours en musique. Je vous souhaite bonne écoute et restez à l'écoute.

Comme on dit, la musique qu'on aime, le style qu'on aime, le style tendance. Alors, petite salutation à tous ceux qui se sont perdus en cherchant le bon restaurant. C'est à chaque fois comme ça pour les pauses déjeuner. Alors, je salue en même temps

tous ceux qui sont à la foire, surtout les exposants. Là-bas, il y a du quoi, donc à se nourrir, à se rafraîchir, passer de très bons moments pour votre petit moment d'aventure, d'expo, aussi d'achat.

Eh ben oui, ça continue. Bon après-midi, tout spécialement aux personnes incroyables, ni en ce jour spécial. Yeah, yeah. Et oui, bon anniversaire. Amusez-vous bien, tous ceux qui célèbrent aujourd'hui.

Là, il est déjà 12h34. Et on fait un petit appel à tous. Je sais que vous, donc, vous avez bien travaillé depuis ce matin. Alors, gardez bonne mine quand même. C'est votre fréquence du midi. On va passer à du Sega dans quelques instants.

Ariel Chiné sur les ondes avec Coupé Décalé. On ne laisse rien pour cette deuxième partie de la journée. Et oui, ce jeudi après-midi est productif et agréable. 2h42 minutes, la suite de votre fréquence du midi, toujours en chanson. À venir, on va écouter Kakam avec Gros Madame. Préparez-vous.

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Sagacity, Juice Ability, Aya Star sur les ondes Super Lyrics. Alors on va profiter au max car il reste peu de temps à passer ensemble pour cette partie d'émission Fréquence du Midi. Et oui, après une bonne pause déjeuner, oui, c'est parti pour attaquer le reste de cet après-midi avec efficacité. Toujours et toujours du courage, enthousiaste. Donc, bon courage à tous. Alors, je salue tous ceux qui nous écoutent et qui nous envoient un petit message. Bonjour, spécial à Christophe du côté de Muruka qui nous écoute. Alors, c'est pour vous, Stability.

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Waouh, c'est toujours un plaisir d'écouter aussi avec Too Sweet et c'est pour vous. Donc c'est terminé et pour aujourd'hui votre fréquence du midi. Merci de votre écoute, merci alors d'être toujours là, nous accueillir chez vous. Je vous souhaite encore un excellent après-midi surtout. Prenez aussi le temps pour vous et passez de très bons moments. Toujours en écoutant la radio. Je vous embrasse très fort. C'était Brinda pour votre fréquence du midi. Je vous retrouve pour votre émission Carnet de voyage un petit peu plus tard. Restez branchés pour The Game.

Très bien, passé de 3 minutes sur les ondes de la MBC Rodrigue FM en ce jeudi. Bon après-midi, surtout. M'espérer que vous êtes bien et surtout que vous êtes passé une bonne journée. C'est avec plaisir qu'il me retrouve en ce jeudi après-midi pour nous l'émission de jeu et de divertissement. Pour capable permettre de gagner 24 heures. Et c'est Christelle au micro. Stéphanie Hippolyte nous accompagne à la technique. Alors, mais de parler toujours après téléphone pour nos bonnes questions tout à l'heure. Avec beaucoup de cadeaux à remporter cet après-midi. À The Game, on sera ensemble jusqu'à 14h.

Alors voilà, nous passons tout de suite à nos premiers jeux de cet après-midi. Très heureux passé de 10 minutes et oui, mais espérez être une prêt pour nos premiers jeux. Alors, nos premiers jeux pour permettre de gagner un bon de réduction de 400 roupies pour tout achat décodeur TNT acheté chez iCastel Plus, un plat principal carré rouge à Camp du Roi. Alors, voilà. Et que me rappelle les autres, c'est qui les autres pour capable gagner pour nos premiers jeux. Un bon de réduction de 400 roupies pour tout achat de décodeur TNT acheté chez iCastel à Montlubin, plus un plat principal chez Carré Rouge à Camp du Roi.

Alors, une devinette pour nos premiers jeux. Mes oreilles prêtes, radio, quoi, vous entendez bien? Alors, nos premières devinettes, mot tombé sans qu'il m'ogaye dit mal. OK? Mot tombé sans qu'il m'ogaye dit mal. Et pourtant, mot capable. Alors, et pourtant, je peux tout mouiller. Qui suis-je? Mot tombé sans qu'il m'ogaye dit mal. Pourtant, mot capable mouille tout. Qui suis-je? Alors, 93 14 444 pour The Bonne Réponse.

0: Alors, voilà, mais notre première personne en ligne. Allô, bon après-midi.
1: Bon après-midi.
0: Oui, ça n'a pas causé avec moi.
1: C'est Francesca.
0: Francesca, il écoute bien là, mon question.
1: À peu près.
0: Alors, mon radio, ouais, allez, m'a tombé sans qu'il m'ait gagné du mal. Et pourtant, je peux tout mouiller. Qui suis-je?
1: La pluie.
0: Eh oui, bravo, Francesca, c'est ça?
1: Oui.
0: Francesca, bravo. Et oui, effectivement, c'est la pluie qui tombait, la pluie tombée sans qu'il gagne du mal. Mais la pluie capable mouille nous tout, mouille partout. Alors voilà, la pluie pour la bonne réponse. Alors, sa bonne réponse-là peut permettre de gagner un bon de réduction de 400 roupies pour tout achat de décodeur TNT chez Icastel à Montluba. Et qu'aussi, vous gagnez un plat principal chez Carré Rouge à Condjura. Alors, bravo, une envie, peut-être saluer la
1: Merci.
0: famille.
1: Un petit coucou à ma famille, aux enfants.
0: D'accord, Francesca, on n'a pas besoin d'accrocher, nous prenons coordonnées hors antenne. Au revoir.
1: Ok, merci, au revoir.
0: Et oui, la bonne réponse, c'est bien la pluie. Elle m'a tombé sans qu'il m'ait gagné du mal. Et pourtant, je peux tout mouiller. La pluie.

Et voilà pour la chanson Let Me Be, à 13h17, bon après-midi se fait car rejoins-nous. Bon courage tout le monde du monde qui fait travail, mais j'espère que vous passez un bon moment à l'écoute de The Radio The Game jusqu'à 14h. Et oui, nous venons encore deux jeux, et oui, mais c'est pareil, et encore tout plein de cadeaux à remporter. Mais pour l'heure, on a l'écoute.

0: Alors voilà, 14h22, nous passons tout de suite à notre deuxième jeu. Et alors, notre deuxième jeu cet après-midi est qui
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0: Vous permet de se gayer.
1: Bougez, bougez, bougez, bougez.
0: Alors, deuxième jeu, je prends un ticket d'entrée pour une maman réserve.

François Lugas, plus 10% discount au resto de la réserve et 10% discount boutique de la réserve, plus un bon de réduction de 400 roupies sur tous les coups de acheter. Alors, chez iCastel à Montlubin. Tout ça cadeau là. Alors, voilà, nous allons guetter qui question. La question. Alors, toujours un petit devinette pour vous. Très simple. Un mot est dans la clé, mais mot paix dans la pote. Mot est dans la clé, mais paix dans la pote. Mot fait à base, mais mot par causé. Qui suis-je? Alors, moi, je vous lis. Alors, mot est dans la clé, mais pas de pote. Je fais du bruit, mais je ne parle pas. Qui suis-je? Pas trop difficile quand même. Et comment rappelez-vous? Qui veut pour gagner un ticket d'entrée pour une maman, réserve François Lugas, plus 10% discount au resto de la réserve, 10% discount boutique de la réserve, plus un bon de réduction de 400 roupies. Alors, tout décodeur a été acheté chez iCastel à Montlubin, 94 444.

0: parle.
1: Alors voilà, une personne en ligne pour la question. Moi, dans la clé, mais pas de pote. Je m'en fais ta base, mais m'en pas causé. Qui suis-je? Allô, bon après-midi.
0: Allô, oui, bon après-midi.
1: Ça n'a pas causé avec moi?
0: C'est Audrey.
1: Alors, Audrey, qui m'en est? Alors, je n'ai pas bien passé?
0: Bien, merci.
1: D'accord. Alors, dis-moi pour la réponse.
0: C'est un cadenas.
1: Malheureusement, non.

0: non, c'est pas la bonne réponse. Peut-être une prochaine fois. Merci, au revoir.
1: Au revoir.
0: Alors, voilà, me rappelle-je la question. Moi, dans la clé, mais pas de porte. Je fais du bruit, mais je ne parle pas. Qui suis-je?

0: Radio Béni avec Alain Ramanissam et Sky to be, Dunan qui est en ligne. Le bon après-midi.
1: Bon après-midi.
0: Alors, on est bien écouté de la question, mon Rédiaou. Alors, moi, et dans la clé, mais moi, pas dans la porte, moi, fait ta paz, mais moi, pas causé. Qui suis-je?
1: Le cœur.
0: Non, malheureusement, non, c'est pas le cœur. Alors, merci pour votre participation. Bonne fin de journée, au revoir.

0: nous, l'émission de Game et Mélène Kiken en ligne, le bon après-midi.
1: Bonjour.
0: Oui, Diamant Brunin a la bonne réponse là.
1: La bonne réponse, c'est un piano.
0: Bravo, et oui, effectivement, c'est piano. Ça peut causer que moi?
1: Christophe.
0: Christophe. Alors, Christophe, la journée peut bien passer.
1: Pardon?
0: La journée peut bien passer, me dire.
1: Bien passé, ça va, la routine.

0: Super. Alors, Christophe, là où il y a un ticket d'entrée pour une maman, là où vous avez donné aux mamans ça cadeau là-là.
1: Oui, oui.
0: Et alors, un ticket d'entrée pour la réserve tortue, quand il y a un 10% discount dans le restaurant et aussi 10%
1: Oui.
0: discount dans la boutique réserve. Plus, vous gagnez un bon de réduction de 400 roupies, l'eau, tout bande décodeur qui est passé côté Icastel à Montluban.
1: Oui.
0: Peut-être une envie, peut-être au profit d'occasion, souhaite bonne fête à vos mamans cet après-midi.
1: Oui, actuellement, tu écoutes la radio, et conscient qui, tu vois qu'il remporte le concours, et on profite pour souhaiter une bonne fête. Maintenant, tu fais en avance.
0: Alors, en tout cas, merci pour votre participation. Bonne fin de journée à vous.
1: Merci.
0: Surtout pas besoin de
1: Allez,
0: raccrocher.
1: bye
0: Au revoir.
1: bye. Ok,
0: Et oui, il y a la bonne réponse. C'est bien piano. Piano est dans la clé. Mais il y a des peines à la porte. Piano fait à passe. Mais les peines à la bouche, n'est pas causé. Donc, la bonne réponse, c'est bien piano.

Alors voilà, Forever the Tyke, 13h passées de 44 minutes sur les ondes de la MBC Radio en ce jeudi. J'espère que vous vous portez bien et surtout que vous passez un bon moment à l'écoute de votre radio. Si vous travaillez, très bon courage. La suite avec Singa, Ati Amoko.

L'esprit Mandaille avec Virginio, 13h passé de 52 minutes sur les ondes de la MBC. Rodrigue FM, on enchaîne toujours en musique, cette fois-ci avec Robin Rico, Zardin, Molamour.

Alors voilà, Zordem ou l'amour avec Robin Rico et nous termine avec le groupe The Tsar. Ah, mon amour, et en tout cas, merci de tout pour cette écoute et félicitations à nos bandes gagnantes de cet après-midi. Surtout restez branchés, suivez dans quelques minutes le Flash Info de 14h. Sinon, portez-vous bien. Merci à Stéphanie Hippolyte pour son support technique.

0: 14h sur les ondes de la MBC Rodrigue FM en ce jeudi 28 mai 2026. Accueillons tout de suite Willina Manon pour le Flash Info de 14h. Bon après-midi Willina.
1: Bon après-midi Christelle. Bon après-midi tout du monde, merci pour écoute. Nous synthèse l'information en créole vers la mise en place d'un Rigs Drugs Control Master Plan, un Memorandum of Understanding est actuellement en préparation entre NADEC, National Agency for Drug Control, et l'Assemblée régionale Rodrigue. Aujourd'hui matin, Rodrigue's High Level Committee Against Drugs, qui présidé par le chef commissaire François Goncourt, tiendra une séance travail important dans l'administration centrale avec une délégation NADEC qui est actuellement en mission dans Rodrigue. L'objectif, c'est pour renforcer la prévention et intensifier la lutte contre la drogue afin pour mieux protéger la population rodriguaise, notamment Banzen. Mission ministre TIC Avina Sharam de Holpe continue dans Rodrigue. Aujourd'hui, Gramatel Inzouen, ban représentant l'éducation primaire et secondaire dans Antoinette Prudence Human Resource Center dans Malabar. L'objectif à sa rencontre-là, c'est sensibiliser ban éducateurs, ban danser Internet pour ban enfants et adolescents, notamment ce qui concerne la cybercriminalité, harcèlement en ligne et exposition à ban contenu inapproprié. Mobilisation face à Chikungunya peut intensifier dans Rodrigue, Domiciliary Monitoring Unit, DMU, peut continuer sur une campagne sensibilisation au niveau Ban Bilaz. Hier après-midi, l'unité sa commission la santé là, Tidamang, pour une explication autour de Chikungunya, Zordi, DMU, peut convier Ban Bilaz à la ferme dans centre communauté et localité à partir de 3h30 tantôt. Et demain, vendredi après-midi, nous vous poudrons aux Anglais pour une autre séance explicative. Ban musulman dans Rodrigue peut célébrer Eid al-Adha Zordi, communément appelé Bakrid, une fête sacrifice qui est une des fêtes plus importantes du calendrier islamique. Zout commémore la volonté prophète Ibrahim pour sacrifier son garçon Ismaël en signe d'obéissance à bon Dieu. La célébration a commencé bien bonheur un matin par une séance de prière spéciale dans la mosquée pour Matirin, suivie par un sacrifice des animaux et que distribution de la viande. Sa fête-là venait à l'esprit du sacrifice d'Abraham selon Mufti Ayoub Makouchi. Dehors, l'armée américaine mène une nouvelle frappe dans le sud de l'Iran et que dit responsable américain Ban Gardien, révolution iranienne annonce ça s'est dit 28 000 là qu'ils ont visé une base américaine sans préciser laquelle. 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Voilà ce qui amène nous à la fin de nos synthèses d'informations en créole. Mais si vous finissez écouter, vous retrouverez à partir de 4h pour un autre point avec l'actualité.

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vous avez pu suivre juste avant le flash de 14h. Et comme chaque jour de semaine, entre 14 et 15 heures, c'est votre petit moment mémoire en mélodie. Émission qui, certainement, va vous donner un vrai boost pour cet après-midi, avec des petites séquences souvenirs pour vous donner l'envie d'avancer tout en écoutant votre radio. Dernier jeudi pour ce mois de mai, on est le 28 mai 2026. Voici commence notre petit tour d'horizon des morceaux incontournables qui ont fait danser toute une génération. Ensemble, on va découvrir notre petit playlist à venir. On aura Jean-Jacques Goldman, Claude Barzotti ou encore Jeanne Masse. Bienvenue dans votre mémoire en mélodie. Pour vous accompagner, c'est Miss Calamel. Stéphanie Eupelita sur la partie technique.

Jeudi parfait pour découvrir ou redécouvrir les meilleures chansons de cette époque mythique et danser sur ces chansons officielles des années 60-70. Ça fait du bien ça, hein? Et surtout, à écouter sans modération, même si on est en 2026, on va faire comme si on était en 1980 ou 60. Et toujours pas de rire de ces chansons, sauf sur nos visages. Ces morceaux qui est sur notre playlist depuis les années 60 et qui n'est pas prêt d'en sortir. En rouge et noir, Jeanne Mas.

0: On a rendez-vous avec les années 60, Claude Barzotti, de son vrai nom Francesco Barzotti, qui est un chanteur et compositeur italo-belge, né le 23 juillet 1953 en Belgique. Il est mort le 23 juin 2023 à Courtes-Saint-Étienne. Icône de la chanson francophone des années 1980, il est principalement célèbre pour son tube emblématique Le Rital, sorti en 1984, qu'on écoute tout de suite.
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Et puis, comment peut-on passer à côté de cette révélation qui est née en 1951? Alors, on le révèle en 1978 avec le tube Fall It You ou encore The Road to Hell en 1989. Eh bien, il atteint le sommet de sa popularité cette même année avec le titre que je viens tout juste de citer. Lui, c'est Chris Rea.

Des chansons souvenirs, des nostalgies qui évoquent avec émotion le temps qui passe, l'enfance et les amours passés. Ah, ça fait du bien. Alors peu importe qui vous préfère en ce moment, la radio vient rejoindre vous tout en vous permettant de voyager à travers les rythmes et mélodies des années 60, 70 et 80. C'est notre petit rituel tous les semaines. Et puis on est à la porte du week-end. Déjà demain vendredi, bah, nous kratiaki, nous dorkwe, week-end, n'est-ce pas?

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On a les chanteurs classiques, on a les chanteurs un petit peu plus rythmés, ceux qui sont un petit peu plus dans le rock and roll, mais on retrouve également violonistes. En la personne de Catherine Lara, connaissez-vous cette personne? De son vrai nom, Catherine Boudet, qui est une célèbre violoniste, auteure-compositrice et interprète française, surnommée la chanteuse au violon. Elle a marqué la chanson française dans les années 1980 avec des tubes incontournables comme Rockers de Diamant et Nuit Magique. Là, on est dans les années 1980.

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Voilà, à peu importe qui je peux faire en ce moment, je suis dans l'atelier, je suis dans le transport, je suis au volant, soyez prudents. Et je suis que je suis également, ben, nous faire un mélange de tout sur une symphonie pour permettre de vivre ben, un super moment qui la musique des années 60-70 qui, en classe comme étant rétro, fine, amenée dans la vie de tout un chacun. Ce paysage musical qui regorge à ses rythmes intemporels, véritable Madeleine de Proust. En tout cas, les amis, on va tout faire pour vous mettre à l'aise. Prends un aide-temps, si c'est un aide-temps, pour qu'il soit capable de sentir bien, vous le méritez après, bien sûr, un 3-4 jours que tu peux travailler, prends 10 minutes pour reposer.

Et puis on retrouve quand même les incontournables de la chanson française, hein. Mistral gagnant par Renaud, sorti en 1985, le classique absolu, ça, hein, de la nostalgie évoquant l'enfance de tout un chacun. On a également Charles Aznavour, là un petit peu plus bonheur, qui 85, là on est en 65, avec un voyage dans le temps qui rappelle avec tendresse les années jeunesse et la vie d'autrefois. Ou encore Johnny Hallyday, comme étant classé comme le musicien et chanteur rock'n'roll joyeux qui parle des premiers émois de la vie, souvenir. Et c'est ici qu'il me prend congé de vous pour cette émission, en espérant qu'il s'en fasse plaisir. C'était Miss Calamel et Stéphanie Hippolyte pour votre mémoire en mélodie.

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Bel après-midi à tous et bienvenue dans ce nouvel épisode de votre émission Carnet de Voyage. Aujourd'hui, nous mettons le cap vers l'ouest, là où l'Europe finit par se jeter dans l'Atlantique. Imaginez une terre où le vert n'est pas qu'une couleur, mais une infinie de nuances. Une île où chaque muret de pierre raconte une histoire millénaire et où le vent semble murmurer d'anciennes légendes celtiques. Mesdames et messieurs, bienvenue. Nous partons pour l'Irlande cet après-midi. Alors je vous demande de rester avec nous, surtout si vous vous apprêtez à visiter l'Irlande. Voici les plus beaux endroits à découvrir sur l'île d'Irée. Et oui, c'est Brinda pour votre carnet de voyage pour cet après-midi. Et c'est un plaisir de vous retrouver pour cette émission. Loin des sentiers battus, l'Irlande est une destination un peu à l'écart. Pourtant, l'île de son nom irlandais est un pays magnifique qui regorge de merveilles et de belles villes à découvrir au cours d'un voyage. Longtemps sous le joug de l'Angleterre, la République d'Irlande est aujourd'hui indépendante et recouvre une grande partie de l'île du même nom. En effet, l'Irlande du Nord appartient toujours au Royaume-Uni.

fille dont elle est une des quatre parties constructives. Si le climat peut rebuter certains voyageurs, c'est à tort, le pays possède une végétation luxuriante et semée de châteaux médiévaux au cœur de comtés historiques. Alors, les amis, vous qui aimez donc les aventures, les voyages, vous vous demandez quoi faire en Irlande? Bonne question. Sachez que vous ne risquez surtout pas de vous ennuyer là-bas durant votre séjour sur cette île fabuleuse qui existe tant de lieux à découvrir. Restez avec nous pour connaître plus l'Irlande. Vous savez quoi? On va commencer tout de suite avec Dublin. Je pense que vous connaissez Dublin. Mais avant tout, sachez que visiter l'Irlande signifie forcément découvrir sa capitale. Dublin peut facilement vous occuper plus d'un week-end. Cette ville historique est un témoignage du passé irlandais. Ainsi, la ville compte de nombreux musées comme le Musée national, le Musée des écrivains, mais aussi de superbes édifices à découvrir durant votre séjour comme la cathédrale Christ Church et sa crypte, la cathédrale du Saint-Patrick ou encore le Trinity College. Surtout, profitez de votre passage à Dublin pour vous promener dans les ruelles et rues pavées du centre pour arpenter les marchés et déguster les délicieuses bières locales dans les différents pubs de la capitale. Car visiter l'Irlande, c'est aussi goûter ses bières. Certes, ça va intéresser beaucoup d'entre vous. Alors, connu pour son effervescence culturelle et son ambiance festive, le quartier de Temple Bar est particulièrement recommandé pour votre séjour à Dublin. Si vous aimez vous délecter de ce breuvage, vous pourrez d'ailleurs visiter le Guinness Storehouse. Bonne idée, n'est-ce pas? Alors, je vous demande bien sûr de rester à l'écoute pour connaître plus l'Irlande. On va faire un petit tour au Galway, toujours en Irlande. Donc, un endroit extraordinaire, rempli de couleurs, des maisons bien structurées, colorées. En tout cas, une ville charmante. Restez avec nous, on va y aller avec la flûte Song de Rebo, car c'est donc un petit peu la culture là-bas en Irlande. Restez branchés.

Alors, nous sommes toujours en Irlande. Merci de nous écouter. Oui, la suite, comme prévu. Alors, partons à Galway, toujours en Irlande, à l'ouest de l'Irlande. Et Galway est une ville vibrante, vous savez. Vibrante plus charmante. Un centre culturel de l'île où de nombreux artistes ont laissé leur empreinte joyeuse. En ville, vous pourrez visiter la collégiate Church of Saint Nicholas. Le collégiate Church of Saint Nicholas, c'est la mythique résidence Lynch Castle ou encore découvrir la Spanish Arc, souvenir du Moyen-Âge. À noter que l'été, de nombreux festivals et événements artistiques ont lieu à Galway.

Alors, si vous souhaitez faire un petit tour à Irlande, en Irlande, restez à l'écoute pour la découverte. Alors maintenant, prenez et votre sac, votre bouteille, bien sûr, votre chaussure, pour aller faire un petit tour à le Connemara. C'est très, très réputé. Où se trouve le Connemara? Non loin de Galway se trouve le parc national du Connemara. Un incontournable si vous avez prévu de visiter l'Irlande. Ce véritable paradis terrestre, indompté par l'homme, s'étend sur plus de 200 hectares. Trois circuits aux difficultés et longueurs variables à vous permettront de découvrir la faune et flore sauvage de toute beauté du parc dans un cadre impressionnant. Car depuis les montagnes imposantes, vous profiterez d'un panorama incroyable sur les plaines vallonnées, les forêts ainsi que les lacs gigantesques, les tours d'hier ainsi que les landes rousses de Connemara. Vous allez pouvoir bien sûr voir les belles vues de Connemara. C'est vert, c'est montagneux. Bien sûr, il y a les lacs, les maisons très simples, comme à l'île Rodrigue. Il y a aussi les petits parchemins, les champs, les arbres fleuris de la couleur jaune. Et aussi gris, entre autres.

Les champs, les arbres fleuris de couleurs, de la couleur jaune et aussi gris entre autres.

Et oui, c'était Pyramide juste avant de Charisse. Merci de nous écouter. Et surtout, bel après-midi paisible. C'est toujours votre émission Carnet de voyage. En tout cas, l'Irlande, oui, c'est très joli. Et oui, c'est très joli

Cette terre où le vert n'est pas qu'une couleur, mais une infinie de nuances. On va faire un petit tour maintenant sur les falaises de Moher. Si, bien sûr, vous vous posez encore de questions, que faire en Irlande? Ben, sachez que il y a de quoi à admirer là-bas. Surtout, admirer les mythiques falaises de Moher, évidemment situées au sud de Galway. Elle s'étend sur plus de 8 km de long pour une hauteur atteignant jusqu'à 215 mètres de haut. Je vous conseille de voir les photos sur le net pour plus d'idées. En tout cas, oui, paysage vert extraordinaire, les falaises. Nul doute que vous serez époustouflé par la puissance, la grandeur ainsi que la beauté de ce haut lieu de tourisme irlandais. Et oui, vous pouvez vivre tout ça sur les falaises de Moher.

Attention, restez avec nous, il y a encore d'autres choses à connaître. Surtout, côté Irlande pour aujourd'hui. Maintenant, on va faire un petit tour sur la chaussée des géants. C'est aussi un endroit extraordinaire. Alors, je ne peux expliquer la beauté, mais en tout cas, cet endroit qui est la chaussée des géants est situé en Irlande, surtout en Irlande du Nord. La chaussée des géants, vous savez, est une gaélique, est une formidable formation géologique constituée plus de 400 000 colonnes hexagonale de basalte, atteignant pour certaines jusqu'à 2 mètres de haut. Il y a une légende concernant la chaussée des géants. Et on parle quoi de... sur cette légende? La légende veut qu'elle fût bâtie pour que deux géants, donc un Irlandais et l'autre Écossais, puissent s'affronter. Et vous savez quoi? Plusieurs sites sont à visiter. Alors, n'hésitez pas à faire appel, bien sûr, à des guides. Vous pouvez, et bien sûr, les contacter sur le net si vous avez l'intention de partir en Irlande. En tout cas, si vous souhaitez et aller faire un petit tour sur la chaussée des géants, vous avez besoin de guide. C'est très rocheux là-bas. Mais il y a aussi des verdures, mais plutôt rochers. Pas rochers, mais comme on dit, les colonnes. Et oui, les colonnes hexagonales en basalte.

minutes, merci d'être toujours branché sur les ondes. Chaque après-midi, nous sommes là pour votre carnet de voyage. C'est Brinda pour vous accompagner aujourd'hui. Et oui, on aime ça, on aime. Alors, les aventures. On va partir à Belfast. Alors, sur votre route vers la chaussée des Géants, Belfast est un arrêt obligatoire. C'est une ville et cette ville historique de l'île a été le théâtre de la guerre opposant les unionistes ainsi que les nationalistes dont les traces sont encore visibles sur les murs de Belfast. Et vous savez quoi? Malgré son passé tragique, pas si lointain, la ville mérite que vous vous y attardiez. Pourquoi? Car au cours de vos promenades, vous pourrez admirer la superbe

superbe architecture victorienne de la ville, ainsi que le grand Opera House, l'Université de Queen et également le Botanic Garden. C'est magnifique, non? C'est très tentant. Alors, allons faire un petit tour en Irlande. En tout cas, moi, je suis de la partie. Et vous? Amis auditeurs, donc restez avec nous. Alors, on va partir dans quelques minutes, juste après avoir écouté Who is Your Guy dans un petit moment. Et on va aller faire un petit tour sur la comté de Kerry. Et oui, ça se trouve toujours en Irlande. Restez avec nous.

FM avec Beautiful Day. Ben oui, tout le monde connaît U2. Et c'est un Irlandais. Alors on apprécie cette chanson et restez avec nous pour la suite.

0: There's been a lot of talk about this next song. Maybe, maybe too much talk. This song is not...
1: Alors c'est toujours U2 qui parle sur, bien sûr, Belfast, donc qui, comme je vous avais dit, alors sort, si on sort de la chaussée des géants, Belfast qui est un arrêt obligatoire sur cette ville historique, donc qui porte ses blessures comme beaucoup de pays à travers le monde. Et oui, c'est une ville historique de l'île qui a été le théâtre de la guerre opposant les unionistes ainsi que les nationalistes dont les traces sont encore visibles sur les murs de Belfast.

J'espère que vous avez apprécié ce beau morceau, qui est un morceau emblématique. Le titre, c'est Bloody Sunday, toujours avec U2. Et que vous savez, les artistes aussi gardent les souvenirs, les mémoires. Et à souligner cet événement tragique du 30 janvier en 1972. Restez avec nous pour votre carnet de voyage.

Maintenant, prends la direction le comté de Kerry. Impossible de visiter l'Irlande sans découvrir le comté de Kerry, qui est l'anneau du Kerry. L'anneau du Kerry est notamment une des plus belles routes d'Irlande. La parcourir, vous savez, vous permettra d'admirer les montagnes, les côtes irlandaises et surtout les sublimes falaises du Kerry. Eh bien oui, j'arrive. Alors, il y a des panoramas à couper le souffle. Il y a ça là-bas. Vous aimez? Alors, direction Irlande, surtout sur le comté du Kerry.

Si vous attendez le long de ce parcours, long de plus de 180 km, que vous voyagez en voiture, à vélo ou à pied, vous trouverez forcément votre bonheur entre les routes, les sorties de montagne ou les balades en pleine nature. Et quel que soit votre point de départ ou non pour visiter le Kerry, n'hésitez pas à vous attarder à Killarney pour admirer ces superbes monuments historiques comme le château de Ross.

Et il y a aussi le CSK League, Michael. Moi, en tout cas, je vois un rocher et au milieu de la mer. Mais ici, on dit tout précisément au large du Kerry, les îles Skelling s'élèvent abruptement à 218 mètres au-dessus de l'océan Atlantique isolé. Et le Skelling, Michael, a abrité au Moyen-Âge un petit monastère chrétien et protégé et connu pour ses sites archéologiques. Elle a acquis une nouvelle renommée dernièrement et grâce aux épisodes de Star Wars. Et en effet, l'île a servi de lieu de tournage ainsi que de film de la saga. Et attention, il y a aussi le Cork. Que faire en Irlande? Alors dites-moi, vous vous posez toujours cette question? Car visitez la dynamique. Ville étudiante de Cork, troisième ville la plus peuplée de l'île, elle connaît actuellement un essor exceptionnel, qu'il soit culturel ou économique. Et en journée, vous pourrez découvrir un patrimoine architectural fabuleux qui a traversé les âges, du Moyen Âge jusqu'à aujourd'hui, avec les rues typiques comme la Sainte Patrick Street, des cathédrales sublimes ainsi que des sympathiques musées. Et la nuit, les restaurants, les pubs prendront le relais et vous pourrez profiter de délicieux repas, de rafraîchissantes pintes ainsi que d'agréables concerts. Tout ça, vous pouvez bien sûr vivre des bons moments à Cork, toujours en Irlande, des maisons collées. En tout cas, la structure est extraordinaire. Des petites maisons collées et surtout très colorées. Je pense que les personnes de là-bas, donc ils reconnaissent leurs maisons par les couleurs. Je vois des maisons gris, blanches, bleues et grenat, orange, gris, crème. Mais ça fait joli. On va parler aussi un petit peu concernant l'historique de l'Irlande ainsi que sa gastronomie. Je vous demande de rester branchés. On va écouter Saint Prux pour l'instant. Ou plutôt, on va écouter Saïd O'Connor, qui est aussi un artiste irlandais.

Why don't you do right de Saïd O'Connor. Merci d'être toujours ici. La suite de Carnet de voyage. Il reste encore quelques minutes à passer ensemble. Et maintenant, on va parler de la gastronomie irlandaise. Comme chez nous, eux aussi, ils ont des menus, des plats extraordinaires, certainement succulents, agréables, délicieux. Et on dit que la gastronomie irlandaise est une cuisine de terroir réconfortante, généreuse et surtout profondément liée à son histoire agricole. Vous savez, leur gastronomie met à l'honneur les produits de la mer, tels que les produits de la terre et en particulier la pomme de terre, l'agneau, ainsi que les célèbres bières et les whiskies locaux. Je vous en dis pas plus.

Et oui, vous savez, c'est le pays du whisky. En tout cas, j'imagine bien sûr des moments joyeux autour de la table là-bas en Irlande. Ça donne envie d'y aller.

nouvelle irlandaise. On parle ici d'Irish Stew. Et oui, de la daube. Vous savez, on dit que le Irish Stew, véritable plat national, alors il s'agit d'un ragoût mijoté à base d'agneau. Waouh, ça donne de l'eau à la... Oh, en tout cas, ça doit être super délicieux. Alors, à base d'agneau, mais aussi de mouton, de pommes de terre, de carottes, d'oignons, et souvent lié avec un peu de bouillon de Guinness. Je pense que je dois alors chercher la recette pour partager avec vous. Et oui, vous pouvez déjà alors bouquiner un petit peu, chercher Irish Stew. Moi, je vais le faire. Là où il y a pommes de terre, carottes, viande d'agneau ou mouton, c'est certainement délicieuse. Mais il y a aussi le seafood. Alors, chaude, j'espère que je dis bien.

Aussi, ce menu extraordinaire, c'est le seafood chowder, qui est une soupe crémeuse et riche, généreusement garnie de poissons frais, saumon et aussi cabillaud et de fruits de mer. Alors, bien sûr, il y en a d'autres. Tout comme leur spécialité du matin et de la mer. Alors, on parle ici que là-bas, ils donc prennent les Irish breakfast, donc un petit déjeuner très copieux, composé. Alors, des frites, des œufs frites, ainsi que de bacon, de saucisses, de black pudding. Et aussi de tomates à griller, ainsi que des fèves de lard. Et également du saumon fumé. L'Irlande produit un saumon fumé et d'une excellente qualité, souvent servi simplement sur du pain de siècle ou du soda bread. Moi, en tout cas, je ne connais pas ces pains. Mais il y a aussi

Alors, il y a aussi les douceurs là-bas en Irlande, comme le Irish Apple Cake, les gâteaux moelleux et surtout réconfortants aux pommes, agrémentés d'épices comme la cannelle et souvent surmontés de crumble croustillant. Ben en tout cas, je pense qu'on doit faire une deuxième émission. Alors, sur la gastronomie, l'historique et aussi des endroits donc à découvrir toujours du côté Irlande, car c'est presque terminé votre émission Carnet de voyage pour cet après-midi. En tout cas, moi, comme d'habitude, j'ai passé un super bon moment. Alors, je pense qu'on va chercher bien sûr les recettes sur la gastronomie des Irlandais. Apparemment, c'est très et extrêmement savoureuse, délicieuse. Alors, on se quitte ici. Rendez-vous demain après-midi pour une autre émission. Restez branchés. Bien sûr, à 16h, les infos reviennent. Portez-vous bien. Bonne écoute.

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0: 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Bon après-midi à tous, merci de nous rejoindre pour ce point info. Au 22 mai dernier, la Financial Crimes Commission était en présence de 7 affaires liées au blanchiment d'argent à Rodrigue. Dans l'une d'elles, l'enquête a été bouclée et le dossier remis au bureau du directeur des poursuites publiques. C'est la réponse du Premier ministre à une question du député Francisco François à l'Assemblée nationale mardi dernier. Le docteur Narendra Mboulam annonce aussi qu'un examen est actuellement en cours sur les différents programmes gérés par la Commission de l'agriculture et de ressources naturelles et autres. Et un autre est prévu sur l'octroi de permis et de licences à Rodrigue. À l'Assemblée nationale, toujours, le député Francisco François est aussi intervenu sur le Constitution Review Commission Bill. Il demande la protection du statut d'autonomie de Rodrigue et que la relation financière entre Port-Louis et Port-Mathurin soit garantie. Le député François suggère aussi qu'un forum de révision constitutionnelle soit mis en place pour Rodrigue. Il souhaite que chaque citoyen de la République, peu importe où il vit, se retrouve dans une nouvelle constitution. Vers la mise en place d'un Rodrigue's Drugs Control Master Plan, un Memorandum of Understanding est actuellement en préparation entre l'ANADEC, National Agency for Drug Control et l'Assemblée régionale de Rodrigue. Ce matin, le Rodrigue's High Level Committee Against Drugs, présidé par le chef commissaire François Grandcourt, a tenu une importante séance de travail à l'administration centrale avec une délégation de l'ANADEC actuellement en mission chez nous. Objectif, renforcer la prévention et intensifier la lutte contre la drogue afin de mieux protéger la population rodriguaise, notamment les jeunes. La mission du ministre des TIC, Avinash Ramtohel, se poursuit à Rodrigue. Ce matin, il a rencontré les représentants de l'éducation primaire et secondaire de l'île au Antoinette Prudence Human Resource Center à Malabar. L'objectif de cette rencontre, sensibiliser les éducateurs aux dangers Internet pour que les enfants et adolescents, notamment en ce qui concerne la cybercriminalité, le harcèlement en ligne et l'exposition au contenu inapproprié. Les musulmans de Rodrigue célèbrent Eid al-Adha ce jeudi, communément appelée Bakrid. Cette fête du sacrifice est l'une des fêtes les plus importantes du calendrier islamique. Elle commémore la volonté du prophète Ibrahim de sacrifier son fils Ismaël en signe d'obéissance à Dieu. La célébration a débuté tôt ce matin par une séance de prière spéciale à la mosquée de Port-Mathurin, suivie du sacrifice des animaux et de la distribution de viande. Cette fête qui vénère l'esprit du sacrifice d'Abraham, selon le mufti Ayoub Makouchi. À l'étranger, l'armée américaine a mené une nouvelle frappe dans le sud de l'Iran, a dit un responsable américain. Les gardiens de la révolution iranienne ont annoncé ce jeudi 28 mai avoir visé une base américaine sans préciser laquelle. Ces affrontements sont les plus graves depuis le début du cessez-le-feu. De son côté, le président américain Donald Trump a démenti mercredi des informations iraniennes sur un projet d'accord conférant à Téhéran la gestion du détroit d'Ormuz. Voilà, c'est la fin de ce point info. Merci d'avoir suivi. Je vous donne rendez-vous à 18h pour le Grand Journal.
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1: RDC. 16h04 minutes, merci beaucoup à Winnie Namanan qui vient de présenter le flash. Donc on continue avec cet avis d'essai.

0: On nous prie d'annoncer le décès de M. Ananias Ravina. Le décès de M. Ananias Ravina, plus connu sous le nom de Mimi, il était âgé de 72 ans. Ex-habitant de Brûlé, le convoi mortuaire sortira de son domicile à Brûlé ce vendredi 29 mai 2026 à 10h pour se rendre à la chapelle Notre-Dame de Brûlé et de là au cimetière de Saint-Gabriel. On nous prie également d'annoncer le décès de M. Jean-Marc Rousty. Le décès de M. Jean-Marc Rousty, aussi connu sous le nom de Jean-Marc Ticolo. Il était âgé de 65 ans, ex-habitant de Béaux-Huîtres. Le convoi mortuaire sortira de son domicile à Béaux-Huîtres pour se rendre à l'église Saint-Pierre de Béaux-Huîtres et de là au cimetière de Belascar. La date et l'heure des funérailles vous seront communiquées ultérieurement. L'MBC présente ses plus vives sympathies aux familles proches affligées par ces deuils. Et on continue avec ce communiqué du Central Electricity Board. Les abonnés de Roche-Bondieu, Ansaly, Saint-François et Pointe-à-Coton sont avisés que la fourniture d'énergie sera interrompue de 11h à 12h le vendredi 29 mai 2026 en raison des travaux qui seront effectués sur le réseau électrique. La fourniture sera rétablie sans préavis à l'achèvement des travaux. Le CEB prie sa fidèle clientèle affectée par cette coupure de bien vouloir l'excuser pour tout inconvénient. Merci d'être toujours à l'écoute. Je vous demande de rester branché pour la suite des émissions sur les ondes. Retrouvez Miss Calamel pour la suite.
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0: Juste avant, c'était le flash de 16h. Merci Zutphine. Choisi à la MBC Rodrigue FM pour partager cet après-midi. Un plaisir à nous retrouver pour une émission spéciale pour cet après-midi comme annoncé. Et aujourd'hui, le nos plateaux, nous ayons avec nous le docteur Levna de la délégation de la COI, experte en surveillance, riposte projet santé de la COI. Nous avons avec nous le docteur Casimir, directeur de l'hôpital, le docteur Saint-Pierre Drac, monsieur Stéphélio Casimir, sanitaire principal, inspector health of food and safety. Mesdames et messieurs, bon après-midi. Et pour l'émission, nous pour cause, l'on sujet principal, le chikungunya. Alors tout d'abord, on nous explique la population, c'est quoi le chikungunya? Et docteur Saint-Pierre Drac m'invite tout pour nous commencer avec le sujet du jour.
1: Le chikungunya est une maladie virale qui transmet par un virus. Et ce virus-là, l'IGAF transmet à l'homme par piqûre d'un moustique infecté, par moustique tigre et dis albopictus. Et ce moustique-là, il est présent quand même à Rodrigue dans un milieu urbain et aussi rural. Et nous trouvons lui quand même dans un petit pot, vase, ben vieille la roue. Et nous, souvent nous trouvons lui quand même, il y a un moustique tigré. Et au niveau de chikungunya, quand même, il est présenté par un symptôme. Nous avons forte la fièvre, ou parfois nous avons la fièvre, ben douleur musculaire, articulaire intense, et nous avons une rougeur dans la peau. Et quand nous avons un cas suspect, nous vous avons vers l'hôpital que nous avons fait un test PCR et que là nous avons un résultat.
0: Et donc,

0: Peut-être, Liban, Dianou, est-ce que le chikungunya est manifesté de la même façon chez les jeunes et les vieux?
1: En termes de symptômes, il paraît. Ça veut dire, nous avons les mêmes symptômes. Ça veut dire la fièvre, douleur musculaire et articulaire, ben, éruption aussi. Mais quand même, il y a certaines personnes qui sont plus vulnérables à ça. Et spécialement, ben, du monde qui ils ont plus que 65 ans, qui ont une comorbidité, comme un diabète, tension. Et nous connaissons la population, Rodrigue. Il y a beaucoup de monde qui ont hypertension. Et ben, maladie cardiovasculaire. Et aussi, chez ben, madame enceinte et ben, bébé fait né, là aussi, capable d'avoir un risque un peu plus. Mais au niveau des complications, les plus d'un ben, groupe vulnérable, hein, mais d'abord, une personne âgée, là, nous capable d'avoir une douleur chronique qui continue pendant plusieurs mois, parfois plusieurs années.
0: Merci beaucoup, docteur. Et nous tournons vers le directeur, le docteur Casimir. Alors, quelle est la situation actuelle du chikungunya dans l'île?
2: Donc, bonjour les auditeurs. Et ce qui nous capable de dire, c'est que depuis que nous avons eu nos premiers cas de chikungunya, là, nous arrivons à une quarantaine de cas qui nous ont gagné. Et parmi qui, il y en a environ 28 qui finissent bien. Ça veut dire qu'ils ont fini bien. Et donc, il y en a 11 cas actifs, dont un an D qui admet la dans mes autres situations stables. Et voilà où on en est.
0: Et justement, le système de la santé est prêt pour faire face en cas d'une forte augmentation de bancas dans l'île.
2: Donc, il faudrait qu'il me fasse résoudre, comprendre bien que le système de la santé n'est pas responsable justement ZIS pour nous dire le côté curatif, ça veut dire traite le chikungunya, mais en ce qui concerne le chikungunya, c'est partie qui plus important, c'est la prévention. C'est pour ça qu'il est au plateau, pour tourner dans tout ça, ben stakeholders, dont le bureau du Public Health, lui, font partie intégrante et il y a un gros maillon dans sa la chaîne là. En ce qui concerne le côté curatif, nous bien connaissons que depuis la première épidémie chikungunya, dans sa phase que nous sommes arrivés là, c'est pas tout le monde qui nous admet. Et ce qui nous fait, c'est le home isolation. Ben, admission, il peut faire plutôt quand il y a une ben comorbidité et ben cas qui est assez grave. Donc, côté admission, le fait qu'il peut faire home isolation, nous peine un grand souci jusqu'à l'heure que l'épidémie est arrivée avec ça. L'autre partie curative, c'est qui nous peut causer ben médicaments. Nous disons qu'on est qui le chikungunya, il peine aucun traitement définitif, aucun traitement spécifique. Le traitement se fait plutôt par rapport à ben symptômes, c'est traitement symptomatique. Et nous rassurons la population qui, du côté de ban médecine, qui peut servir pour chikungunya, par exemple, pour traiter sa ban symptôme-là, nous peinons aucune pénurie, aucun manquement pour le moment. Donc, à l'heure que je vous parle, le système de santé est tout à fait capable et manage sa outbreak qui est là pour le moment.
0: Et comment on dit, peut-être on rebondit alors là, une cause leur prévention. Et dans même lignée, est-ce qu'il y a une campagne qui peut faire en ce moment?
2: Bien sûr, bien sûr. La campagne de prévention, l'IPFR, dans plusieurs volets. Hein. Nous avons l'équipe de la DMU et aussi l'équipe du Public Health Office. Et je fais une action là au terrain tous les jours. Dans une bonne action, en même temps, par exemple, quand nous gagnons la DMU, je fais le contact tracing, le fever survey, tout ça. Mais aussi, une partie intégrante là-dedans, c'est la prévention, c'est l'information et l'éducation. Et le bureau du sanitaire, pareillement, quand il a fait son action là au terrain, toujours lui faire l'éducation et la prévention. En même temps, il y a l'équipe entomologie aussi, qui peut travailler ensemble, une équipe nouvellement formée, et ensemble avec la COI, merci. Et qui peut faire ben, ben, et nous le ben travail de prévention par rapport à une action qui se

0: pu faire.
1: Merci beaucoup, directeur. Et là, pour tout de suite, nous tournons vers Monsieur Casimir qui pour de nous un petit peu plus de détails côté sanitaire. Alors, quand nous cause sanitaire, nous commençons par ben, gestes qui nous capable adopter pour la population et pour qui nous capable éliminer efficacement justement ben moustique qui lié à chikungunya.
2: Bonjour tout bon auditeur et merci la MDC pour donner l'occasion pour venir vers vous pour réconscientiser un petit peu le bon action pour qu'ils nous capables de gagner un bon combat, gagner combat contre ça, moustique-là. L'information, il n'y a pas tout. L'information peut circuler. Ce qui nous manquait, c'est ça, Zéfo, pour mettre la main à la pâte, pour qu'il nous capable éliminer sa bonne moustique qui contamine là. Donc, ben, geste si simple, hein, pour nous dire, si moustique pas là, si moustique pas prône, si pendant de l'eau pour moustique prône, si pendant ben moustique adulte, pas prenant prolifération de la maladie. Donc, ben, geste simple, comme on a déjà dit, équipe-nous à court. Palais de l'eau stagnant, couvert tout ban de l'eau pour moustique papon. Côté là de l'eau, côté inévitable, côté là de l'eau, comment demain soucoupe flair, tous les une fois par semaine, nous faisons renverser sa man soucoupe là. Vous trouvez, il y a un moment qui prenant ben l'équipe qui passait, qui fait man fumigation, tout ça. Laisse la case ouverte, laisse la fumée là rentrer, tout le monde moustique qui est capable de venir dans la case. Et après, par la suite, les lignes bien aérées ou car fermons la fenêtre tantôt. Donc, si nous participons dans cette mesure-là, il y a une raison pour qu'ils ne gagnent pas nos combats contre les moustiques.
1: Vous êtes le terrain qui constate justement ce qu'il faut. Est-ce que la population est suffisamment sensibilisée?
2: Pas à 100%. Hein, parce que est en place que nous connaissons, nous avons une spécificité à Rodrigue, Côte du Monde, mais nous avons beaucoup planté, côté nous avons beaucoup de captage de l'eau. Nous avons l'eau dalle, nous avons l'habitude de capter de l'eau dalle là. Donc, il y a du monde, nous avons réticence, qu'on va dire, pour éliminer de l'eau dalle, tout ça. Nous passons pendant nous l'exercice de l'off-siding, fumigation, nous conscientisons. Nous faisons comprendre que ça de l'eau là, une fois il fait une semaine nodale, moustique pour pône, moustique pour une adulte, il peut venir un problème pour la société. Nous conscientisons. Parfois, quand je têtis, nous prenons le choix à, pour appliquer la loi, que du monde là, il court le risque, il y a le payer la manne de 1 000 roupies d'après le Public Health Act.
1: Comment nous choisir quel endroit pour faire fumigation?
2: Donc, fumigation, nous tout connaissons, nous avons une île, une grande île, hein, parfois nous avons une petite île. Pour nous passer médecine, le tout de l'île, il n'est pas vraiment possible. Et nous connaissons nos spécificités, nous tout comptons planter, et tout nous la cour. Il arrive un moment que beaucoup, ben, prémices, les autres boisés, et de bonnes arbres fruitiers, tout ça. Ok, nous conseillons du monde, fait copissing, hein, copissing, qu'un homme moins long, moins moustique pour rester. Côté d'un cas positif, nous appliquons nos protocoles de contrôle, l'offre et l'adulte. Ok? Le lendemain, qui nous notifie que ça, qu'il y a un cas positif, nous passons, nous faisons fumigation pour tout bon adulte moustique. Et ce lendemain, nous faisons larvicide pour éliminer ben larve qui est capable de venir dans sa région-là. Même la maison de la personne, nous faisons un exercice qu'on appelle IRS, Indoor Residual Spraying. Hein? Ça pour des femmes qui, si jamais un ben moustique contaminé dans sa case, pour sa moustique-là, par ici actif.
1: Nous terminons alors sa deuxième partie du sujet et nous causons un petit peu contrôle sur le port et l'aéroport.
2: Bien sûr, et nos systèmes de la santé à Rodrigue, nous avons une surveillance

0: permanent qui nous fait le port et l'aéroport. Nous avons l'équipe sanitaire et nous avons l'équipe l'hôpital tout qui là. Quand nous screenons les passagers, hein, tous les passagers qui viennent, et surtout ceux qui sont dans les pays à risque, dans les régions à risque, nous mettons l'emphase pour nous assurer que ce passager là n'est pas manifesté ben symptôme de positivité. Si jamais nous avons ce manque-là, nous avons nos médecins, nos nursing staff tout qui sont sur place, quand nous référons ce manque-là, pour prendre une action nécessaire.
1: Merci beaucoup, Monsieur Casimir. Et là, nous tournons avec le docteur Levna. Et pourquoi maintenant on est en hiver et d'ordinairement et nous en été qui nous trouve un petit peu plus la prolifération. Mais pourquoi maintenant?
2: Bonjour à tous. Chaque île, chaque pays n'est pas en isolation. Comment pour le Covid, nous ne trouvons que quand on dit nous voyager, nous répandons sa maladie là. Entier le monde, n'est-ce pas? Eh bien, c'est pareil pour le chikungunya. Là, pour l'instant, depuis les derniers 2 à 3 ans, globalement, il y a une augmentation de chikungunya. Pas juste dans la région, mais globalement. Dimoun voyager, quand dimoun voyager, c'est pour gagner piqué avec moustique qui est infecté dans d'autres pays. Après, ça devient dans la région. Ça devient à La Réunion, Maurice, Comores, l'Afrique, Madagascar. Et même Rodrigo aussi, et là, je t'amène sa infection-là. Ce qui veut dire que quand Bandimoun voyageait, il est tout à fait normal que si Pena a une surveillance aux frontières qui est bien solide, que voilà, qu'il y a ban cas qui rentrait. Maintenant, comment M. Casimir a dit, quand une personne de Jodvin Rodrigue, il y a plusieurs précautions qu'il prend. Je suis capable que je ne remarque, nous prend température, n'est-ce pas? Nous prend température. Ensuite, il y a une fiche qui nous remplit. Est-ce qu'il y a la fièvre? Est-ce qu'il y a une rash? Est-ce qu'il y a une toussée, etc. Il est important que chaque personne remplisse sa fiche-là bien. Quand les autorités gagnent ça, c'est ça qui nous empêche une maladie. La plupart de maladies rentrent dans le pays. Mais parfois, une personne est en période d'incubation. Ça veut dire que pas qu'on développe symptômes. Et là, c'est une personne qui pas qu'on développe symptômes. Je ne pas connaît qu'ils sont malades. Se rentrent dans le pays et c'est plus tard qu'ils développent symptômes et que la maladie les propage. Alors, ce n'est pas une question d'hiver ou bien d'été. C'est une question que dès qu'il y a la maladie dans le monde, dans les autres pays, dans une île avoisinante, c'est tout à fait normal que tôt ou tard, avec, comment nous le dire, the world, un global village, n'est-ce pas? Pas qu'à dire nous juste un petit île, non, nous, le monde, c'est un global village, et c'est important que nous prenions tout ça en compte. Et comment nos bonnes collègues bien dire, c'est que chikungunya n'est pas transmettre de personne à personne. Hein. Ça veut dire si docteur Saint-Pierre Drac, disons qu'il me touche lui, il n'est pas pour gagner le chikungunya. Mais il y a un moustique. Et ça, il nous met beaucoup l'emphase dessus. Alors, seule façon pour qu'il ne pas gagne chikungunya, c'est que ne pas gagner piqué. Avec comment ne pas gagner piqué, c'est bizarre. Évite accumulation de l'eau, mettre pas une précaution, longue manche, la crème, etc. qui ne pouvaient plus en détail, docteur Casimir, docteur Drac, docteur Saint-Pierre Drac, pouvaient plus en détail dessus. Mais il y a plusieurs précautions qu'il besoin prendre pour qu'il ne pas gagne piqué. Et l'équipe qui est présente à Rodrigue, je peux faire un travail formidable. Il y a plusieurs actions qu'ils peuvent prendre déjà, qui sont déjà sur le terrain. Que cette personne pas besoin vraiment, si disons il y a de l'eau sur Bandal, comme M. Casimir dit, besoin d'y aller. Mais ce n'est pas que ça. S'il y a de l'eau dans Drôme, là, je précise bien, de l'eau est assez rare, Maurice, nous besoin réaliste, nous pas qu'à jeter tout de l'eau. Là, ne pas jeter de l'eau, au moins couvert-li. Si je ne pas capable de jeter de l'eau là, couvert-li avec un tissu pour que les moustiques ne pondent là-dedans, ne pas viennent. Moustique avec nous pas, il n'a plus moustique pour transmettre sa maladie de chikungunya.
1: Merci beaucoup. Alors voilà, nous presque à mi-parcours de cette émission.

Et nous, ben, notice également, sensibiliser pour faire en sorte que ben, la maladie n'est pas proposée par rapport à Bantex. Et là, nous pour l'écoute, une sensibilisation avec Marlette Nobin, Chikungunya.

nous de retour ici en studio pour nous l'émission. Et là, nous proposons un petit peu par rapport à ban protocole, par rapport à ban question simple qui nous pose.

0: Donc, quand nous avons un premier cas, qui nous fait, quand nous connaissons nous avons un chikungunya, qui nous fait, qui est un protocole. Et nous tournons vers le docteur Adrak Saint-Pierre. Docteur?
1: Comme on explique, quand nous avons un cas suspect, qui peut présenter des symptômes au niveau de l'hôpital, là, nous envoyons un PCR au niveau laboratoire de Maurice. Et dès que nous avons un résultat là, dès que nous avons un résultat de laboratoire, alors nous informons le patient là. Et là, au niveau d'IMU, nous informons le patient. Et là, nous vous avons au niveau de l'hôpital pour nous guider d'autres conditions de santé. Et là, dépendance aux conditions pour décider si besoin admettre ou non. Et jusqu'à maintenant, la majorité quand même, c'est en isolation à la maison. Et pendant 7 jours, quand là, il y a un virus dans les corps, et je peux bien isoler pendant 7 jours-là. Et au niveau de DMU, nous faisons un suivi quotidien avec eux, quand nous sommes eux, nous avons des conditions de santé. Et s'il y a un problème aussi, nous avons une hotline 24/7, le 86-099, que vous contactez-nous et nous faisons le nécessaire.
0: Nous connaissons Rodrigue, nous avons une famille qui est également assez grand. Et donc, comment nous faire, justement, si nous avons un cas, une famille comme nous, qui a le chikungunya, alors nous, de notre côté, comment nous besoin agir pendant ces 7 jours et plus?
1: Une fois qu'il y a un patient qui a confirmé un cas de chikungunya, il est bien continuer à prendre ces bonnes précautions parce qu'il est capable de transmettre la maladie. Et spécialement si la maladie est vulnérable, côté lui. Alors, nous pouvons conseiller qu'il y a besoin de continuer à mettre une longue manche, servir la crème moustique, servir VEP, une anti-moustique, pour éviter de transmettre la maladie à une personne vulnérable. Et au niveau de la maison, c'est une précaution là, besoin prend. Mais en même temps aussi, dès qu'il nous a un cas dans la maison, nous faisons test pour toute la famille. Et dans l'équipe sanitaire aussi qui vient faire la residing et fogging. Et nous pouvons conseiller eux aussi pour éliminer ben jet l'over.
0: Et nous allons un petit peu plus loin cette fois-ci quand nous avons un grand groupe de personnes comme dans le milieu du collège, au niveau du travail, est-ce que le protocole est le même?
2: Si on a un message pour partager, mon demande population suivre directive l'hôpital. Si l'hôpital india où ou bien isolé côté par cause vous sentir ou bien ou envoyer aux enfants l'école, aux enfants là bien ou envoyer l'école. Là où papa peut participer ou pas peut contribuer là. Pour nous gagner un combat là, comment on dit, faut nous tout prendre conscience qu'il nous besoin combattre la maladie. Un autre cas qui souvent nous gagne le terrain, l'air du monde fini gagne li positif, du monde là sous. Quand il sous, il pas pour réussir suivre ben l'instruction. Tout ça là nous demande la population. Prends conscience parce qu'il y a une action qui l'hôpital, qui la santé publique peut faire, c'est pour qu'il nous capable de gagner ce combat-là contre chikungunya. Suivre directive, quand on est à l'hôpital, docteur n'explique si on est à l'hôpital, ou bien aller. Il y a plusieurs cas qui ont une réticence pour l'hôpital. Hein? Si on est à l'hôpital, c'est pour le bien-être de toute la population. Mon réinvite tout, prendre conscience, collaborer ensemble avec ma autorité pour qu'ils nous capables de contenir la maladie.
3: Justement, moi, tout à fait d'accord avec ce qu'ils ont dit, hein, que voilà, dès que la personne les connaît qu'il est positif, mais pas juste connaît par test sanguin, hein, même s'il peut penser qu'il y en a chikungunya, la famille, le travail, l'école, partout, j'ai besoin de prendre précaution. Avec qui nous dire, chikungunya transmet pas moustique. Avec, si nous pouvons penser que dans l'environ, il y a un démon qui est capable de gagner chikungunya, ce qui nous fait, nous protège nous. Nous mettons nous la crème moustique, nous mettons nous longues manches, longues pantalons, nous évitons qu'il moustique pique nous. Et ça, c'est important pour que nous soyons capables de protéger le démon qui est autour de sa personne-là. Bien sûr, dès qu'il y a un démon qui a ce symptôme, il y a l'hôpital ou bien le centre de santé le plus proche pour qui le médecin pour guetli, le médecin pour donner ban conseil nécessaire et il y a ban protocole qui poursuivent bien sûr. Et qu'il est important de préciser que pour chikungunya, moustique là

0: les piquer toute la journée. Mais quand plisse, peak hours, c'est quand? C'est le matin. Ça veut dire le matin, quand, pendant 2 heures temps après soleil levé, ou bien le soir, 2 heures temps avant coucher du soleil. Comment nous dire dawn avec dusk, n'est-ce pas? Mais seulement, ça ne veut pas dire que le soir ou bien la journée, moustique pas pour piquer. À ce là, avec ben changement, avec ben gros la lumière qui existait, moustique a pensé qu'il y a encore la journée. Moustique là, s'il est à l'intérieur, disons que la fenêtre est ouverte le soir, de pan family, c'est moustique là, une pique en dimon qui positif, qui est na chikungunya. Après, il est dans la case et qu'il pique nous pouvons gagner chikungunya. Ce qui veut dire que besoin prend précaution, même à l'intérieur, même dehors aussi, à sa bonne l'heure, il spécifique la plisse, mais il est important que nous prenions bonne précaution pour que nous pas gagner piqué moustique. Et que, comme le docteur Drakin vient dire, besoin mettre l'emphase dessus. Bandimoun qui est enceinte, qui n'a pas de comorbidité, tension, diabète, etc. Ben, nouveau-né, ben, enfants, vous êtes en tendance à développer des complications. Ce qui veut dire que c'est une personne-là qui besoin prend plus de précautions. C'est eux, ben, parents qui besoin protéger ben, enfants, comme M. Casimir, il fait mettre l'emphase dessus. Besoin mettre l'emphase sur ben, groupe vulnérable, il a tendance à gagner ben, complications.
1: Un mot qui nous peut tendre pas mal d'années déjà, mais peut-être pour une jeune génération qui peut écouter nous, le contact tracing. Comment est-ce que ça se fait? Comment nous faire le contact tracing?
2: Au niveau de contact tracing, ça veut dire qu'il y a des façons qui nous font lire pour Chikungunya. Ça veut dire dès qu'il nous y a un cas positif, c'est toutes les personnes qui sont dans la même maison que nous faisons le test. Après, nous avons fait un survey qui nous fait dans un rayon de 300 mètres autour de ce cas-là. Et actuellement, nous pouvons faire lire 2 fois par semaine pendant 4 semaines pour un cas Chikungunya.
1: Merci beaucoup, docteur Drac Saint-Pierre. Et nous tournons vers vous, docteur Levna.
0: L'équipe pour venir sur le terrain, pour faire que ce soit du contact tracing ou bien fever survey, bonne personne qui dans les environs, c'est important que pour aller vers les autorités, si c'est énorme la fièvre. Et là, comment nous dire, c'est la population qui a tout le pouvoir là, qui est capable de faire changer les choses. C'est eux qui est important parce que c'est vrai que l'équipe ben inspecteur sanitaire je peux faire fumigation, je peux faire l'herbiciding pour tout ben jeter l'envers. 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Après, vous êtes capable de piquer un démon qui est positif. Après, vous êtes infecté par un démon qui est en bonne santé. Alors, tout ça, c'est la population. Il a un rôle très, très, très important à jouer pour que moustique n'est pas proliféré. Et ça, c'est un message qui est vraiment important que. C'est pour ça, c'est un peu le but. C'est vrai que les autorités, le ministère peuvent faire ce maximum, que la commission peut faire ce maximum. Mais le rôle de la population, les clés ici, surtout pour la prévention de chikungunya.
1: 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Et le chikungunya, si nous désagagons, est-ce qu'il nous a régalé ou bien à quelle fréquence?
0: Capable régaler. Au fait, quand nous sommes infectés avec le chikungunya, nous avons l'immunité pendant quelque temps. Mais l'épidémie, c'était l'année dernière. Là, maintenant, vous êtes capable de régaler le chikungunya. D'où l'importance de vraiment prendre une action appropriée et vite piqûre moustique. Comment nous dire, un take-home message, hein? C'est que la population besoin d'être dans cet environnement. Et que si il y a un drôme, parce que de l'eau c'est important, besoin de couvrir-les. Couvrir-les avec même la toile, si il y a attaché un petit raffia, un petit lacode pour qu'il n'y pas envolé. 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

tiali. N'importe que je trouvais, il y a de l'eau, tiali. Et ensuite, même si il y a un buisson, que tu as un l'ombrage, il y a parfois il y a un moustique aussi qui est dedans. Là aussi, ne pas penser à couper tous arbres, couper tout buisson. 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Mais au moins, que je connais, je parle d'une place spécifique que tu es capable de beaucoup moustiques. 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Et ça, c'est un point qui est vraiment, vraiment les important. Et que même si je pensais qu'il est capable d'être énorme, mais je n'ai pas encore gagné la confirmation avec le laboratoire, même si, parce que quand on prend 10 ans des poils dans l'autre pays, non, dans l'autre, à Maurice, n'est-ce pas? Ou bien, disons, je n'ai pas encore à le dispenser, même si je pensais que capable de la chikungunya, toujours à la famille de prendre bonne précaution, pas attendre confirmation. Et ça, si je te fais ça, me 100% sûr que la chaîne de transmission capable de couper, ensuite, Dimoun, pas pour gagner vraiment le chikungunya à travers sa bonne moustique.

0: toujours en direct ici à Citronelle, Côte d'Ordi, nous rappelle ceux de la population qui nous cause le chikungunya, une maladie qui nous a une quarantaine de cas en ce moment. Rodrigue, nous cause un petit peu le bon chiffre, le bon analyse, bon protocole. 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
1: 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Au fait, le projet santé, le projet SSIP, là pour l'instant, sécurité sanitaire Indo-Pacifique, ou le bailleur, c'est l'AFD, l'Agence française de développement. 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Alors, nous renforce l'aspect santé. À travers ces différentes îles, nous faire une téléconférence, etc. Ça, c'est juste pour mettre un petit peu, pour parler un peu de la COI. 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Et c'est tout à fait normal, c'est pas juste Rodrigue, tout banne pays, dès qu'il y a une augmentation dans la région, du monde voyager, il n'y a qu'à. C'est tout à fait normal. Et finalement, l'année dernière, il y a un cas. Mais ce qui est intéressant, c'est que nous trouvons un lien entre différentes îles de l'océan Indien. Et ça, l'année là aussi, il y a une augmentation pour l'instant à Maurice. Et il y a un cas de chikungunya à Rodrigue. Il y a sa transmission là. Pour l'instant, alors, il y a sa épidémie augmentation à La Réunion, l'île des Sannes. 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

0: encore faisable si ban a mesure appropriée, mais comment me dire, là, tout le tout, ban action, il y a la population qui a un grand rôle dedans. Bien sûr, la commission ensemble avec la population, la met dans la main, comment nous dire, ensemble, nous là. Et la CEI aussi, nous là avec nous, l'expérience de toute cette épidémie qui nous aidait pour contenir là. Ensemble, nous pour là pour soutenir Rodrigue aussi pour diminuer sa bande cas de chikungunya. Mais encore faisable, c'est juste que besoin de prendre une action maintenant. Besoin de prendre une action vraiment drastique. Pas besoin de dire, ah, mais c'est chikungunya, tu n'as aussi dingue, il peut venir, il peut aller. Il est important qu'il nous prenne une action appropriée pour qu'il nous protège, nous, la santé. Peut-être qu'il nous peut dire que nous en bonne santé, mais nos parents qui capables d'avoir un problème de diabète, tension, nos enfants qui sont capables d'avoir une complication, nos voisins, voisines capables qui enceinte ou bien il a un problème de santé. Alors, pour qu'ils nous capables d'éviter vraiment cette complication-là, c'est vraiment toute la population qui a besoin de prendre une action. Mais voilà, je pensais qu'il y a plusieurs actions que là, nous discutons et que, en tout cas, moi, j'ai full confiance que la population est à l'écoute avec je peux prendre une mesure nécessaire pour diminuer les cas de chikungunya.
1: Et pour nous clôturer, nous faire un petit tour de table pour un mot de fin. Et nous donne la parole au docteur Drac Saint-Pierre.
2: Pour terminer, moi, tu me demandes chaque Rodriguez à nous travailler ensemble pour nous éliminer ben parce que moustique pour nous protéger nos pays et nous protéger nos familles.
1: Et directeur, peut-être un petit mot de fin?
3: Moi, pour ma part, moi, tu peux faire un grand appel à la population. Nous prenons 10 minutes tous les jours dans nous la vie, tous les jours, lundi jusqu'à dimanche. Nous faisons une action contre moustique. Il y a une bonne action simple qui, beaucoup de mes collègues, et tout la table, finit de dire, nous dévier une soucoupe pour flair. Nous faisons une élagage dans la cour, nous détaillons un peu une branche. Nous enlève tout un petit container qui est capable de ramasser de l'eau pour moustique bonne. Ban de l'eau dalle. Nous ramassons dans ce drôme, nous couvrons, nous pas quittons là. Et comment un collègue nous a dit, même si on a la coucou, pas de l'eau qui va accumuler moustique bonne. Mais nous pas pédé prendre beaucoup de temps par jour. 10 minutes d'un jour, nous faisons une action contre moustique. Nous faisons un appel à nos enfants, tout. Nous rappelons, nous avons fait une action pareille. Nous avons fait formidablement contre nous, capable de combattre la dengue vite. Mais moi, je nous continuer. Cette fois-là, nous réitérons nous 10 minutes en action contre moustique tous les jours. Et moi, je qui nous a un résultat positif.
1: Et au niveau du sanitaire, qui bonne mesure, qui bonne mot de fin pour vous, Monsieur Casimir?
4: Pour terminer, j'aurais invité tout le monde à nous mettre la main à la pâte. Tous les jours, nous faisons un devoir, nous faisons une inspection de tout la cour, nous guettons quand on a un petit de l'eau accumulée, nous éliminons. En ce moment, on peut constater beaucoup de construction qui de l'eau exposée pour moustiques. Mais on fait un appel à tout ça, côté de la construction là. Zout aussi, pas qu'on ne peut pas rester dans la case, hein, veut dire moustique pas pour venir pour nous là. Hein? Nous faire en sorte, nous pas quitter de l'eau exposée pour moustiques venir pour nous. L'arrivée là, pour venir rester dans la casa, moustique vient rester en vent. Hein? Donne un coup de main, mettre la main à la pâte, nous couvrir sa manne de l'eau là, au fait, pour nous défendre la population moustique augmentée.
1: Et nous terminons avec vous, docteur Levenin.
0: Comment nous dire, hein? Repetition is key. Plus nous pouvons répéter, avec il y a plusieurs messages qu'il déjà dire, mais plus nous pourrions dire la même chose, c'est là que nous pouvons vraiment comprendre. Je pense que c'est la quatrième fois, mais il n'est pas trop tard pour dire que voilà, c'est la population qui a un grand rôle à jouer. Prends de bonnes précautions pour éviter que les moustiques se prolifèrent. Même prends

0: prendre une précaution, mettre un vêtement longue manche pour qu'il moustique pas pixote. Voilà. Alors, c'est vraiment un grand rôle que la population a à jouer dedans.
1: La MBC Rodrigue FM, merci beaucoup pour ce déplacement. Merci pour tout, bonne explication. Et bien sûr, nous retrouvons certainement pour les autres l'émission. Bonne rentrée, mais surtout, bon travail.
2: Merci.
3: Merci.
4: Merci à vous.
1: Merci. Ah ben, nous dire surtout un grand merci. Juste nous rappelle juste qui nous tient avec nous, le docteur Lervna, expert surveillance, riposte projet santé. Merci beaucoup au directeur de l'hôpital, le docteur Davidson Casimir. Merci beaucoup au docteur Drac Saint-Pierre. Merci également à monsieur Stéphédio Casimir, sanitaire, Principal Inspector Health Food and Safety, et bien sûr à toute la délégation. Merci. Pour accompagner cet après-midi, c'était Miss Calamel et Stéphanio Hippolyte pour la partie technique. Nous terminons avec Sente la vie de Denis.

0: Exactement 17h sur les ondes de la MBC Rodrigue FM en ce jeudi 28 mai 2026. Bon après-midi à tous et bienvenue dans votre grand format. Aujourd'hui, à nous l'émission dédiée à la créativité Car Rodriguez, que nous avons le plaisir pour mettre à l'honneur l'exposition Couleur de mai, un rendez-vous artistique qui vous rassembler talent, émotion et savoir-faire local. 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

0: plaisir, tout le monde a un problème avec le journaliste Maurice. 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

0: 19 minutes sur les ondes de la MBC Rodrigue FM, Créole des îles avec Valène Pialy, qui s'est fait écouter et ou écoute nous grand format ce jeudi, aujourd'hui dédié à l'art et à la créativité rodriguez avec moi en studio James Castel et nous pour causaster. 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
1: 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Alors aujourd'hui dans nos grands formats à l'honneur l'exposition Couleur de mai qui peut commencer demain, un rendez-vous artistique qui pourra rassembler talent, émotion et savoir-faire local. On l'écoute tout de suite sans attendre de plus de Francis Cabrel et que nous retrouvons tout juste après.

0: 17h passé de 46 minutes sur les ondes de la MBC Rodrigue FM. Bon après-midi, cette fête rejoint nous et écoute nous l'émission grand format dédiée à l'art et à la créativité rodriguaise. Aujourd'hui, avec moi en studio en live, alors James Castel et Valène Pierre-Louis, ils nous rejoignent nous. 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
2: 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Ça, l'exposition-là, invite nous tous à voir autrement. En tout cas, merci tous les deux, hein, vous êtes présents en studio.
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2: Alors, il y a un plaisir pour moi, ou d'ailleurs, au plaisir de vous recevoir la prochaine fois sur les ondes de la MBC Rodrigue FM. Merci de tout pour votre écoute, de votre fidélité à la MBC Radio. Merci à Stéphanie Hippolyte pour ce support technique. Surtout, restez branchés. Suivez dans quelques minutes le journal de 18h. C'était Christelle au micro pour le grand format de ce jeudi.

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2: 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Merci à Stéphanie Hippolyte qui assure la partie technique. Restez branchés dans quelques instants, ce sera lecture de l'annonce et communiqué avec Christelle Edouard Hall.
4: Merci beaucoup, Willinard, et bonne soirée.
2: Merci.
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2: 18h, passé de 15 minutes sur les ondes de la MBC, Rodrigue FM. Bonsoir à tous. Vous venez de suivre le journal de 18h. Pour tout de suite, les annonces et communiqués. On démarre avec les David de Dessy. On nous prie d'annoncer le décès de M. Ananias Ravina. Décès de M. Ananias Ravina, aussi connu sous le nom de Mimi. Il était âgé de 72 ans. C'est un ex-habitant de Brûlé. Le convoi mortuaire sortira de son domicile à Brûlé demain vendredi 29 mai 2026 à 10h pour se rendre à la chapelle Notre-Dame de Brûlé et de là au cimetière de Saint-Gabriel. On nous prie d'annoncer aussi le décès de M. Jean-Marc Roussy.

0: qui a décès de Monsieur Jean-Marc Roussy, aussi connu sous le nom de Jean-Marc Ticolo. Il était âgé de 65 ans. C'est un ex-habitant de Béaux-Huîtres. Le convoi mortuaire sortira de son domicile à Béaux-Huîtres pour se rendre à l'église Saint-Pierre de Béaux-Huîtres et de là au cimetière de Bélascar. À la date et l'heure des funérailles vous seront communiquées ultérieurement. La MBC s'associe à la douleur de ces deux familles endeuillées.
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0: Continue avec les autres communiqués. 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À cet effet, les catégories de clients suivantes sont concernées par cette initiative: les clients enregistrés sur l'application mobile Mocourant, les utilisateurs du portail Customer Service CSP, ainsi que les nouveaux abonnés ayant ouvert un compte électricité depuis 2020. Cette transition s'inscrit dans la politique Green Initiative du CEB visant à promouvoir les solutions numériques, réduire l'utilisation du papier et améliorer l'efficacité des services offerts à la clientèle. Le CEB remercie sa clientèle pour sa confiance, sa compréhension et sa collaboration dans cette initiative en faveur d'un avenir plus durable et responsable. 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Communiqué du CEB, les abonnés de Roche-Bondieu, Ansaly, Saint-François et Pointe-Coton sont avisés que la fourniture d'énergie sera interrompue de 11h à midi le vendredi 29 mai 2026 en raison des travaux qui seront effectués sur le réseau électrique. La fourniture sera rétablie sans préavis à l'achèvement des travaux. 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

0: quartier de la météo pour Rodrigue Guémy à 16h30 dans ce jeudi 28 mai 2026. Situation générale, un fort anticyclone loin au sud des Mascareignes fait circuler des alizés modérés sur la région. Des nuages dans les alizés influenceront le temps local par moment. Prévision pour les prochaines 24 heures, essentiellement beau en début de soirée, période nuageuse par la suite avec des averses passagères. Ces averses deviendront fréquentes demain après-midi. La température minimale sera entre 20 et 23 degrés Celsius et la température maximale sera entre 26 et 28 degrés Celsius demain. Le vent de l'est-sud-est de 25 à 35 km/h avec des rafales de l'ordre de 60 km/h. Les rafales pourraient atteindre les 70 km/h demain après-midi. Mer forte au-delà des récifs avec des vagues de l'ordre de 2,50 m. Les sorties en eau de mer sont déconseillées. Des houles du sud-est de l'ordre de 3,50 m sont attendues à partir de demain matin. De ce fait, les sorties dans les lagons sont aussi déconseillées à partir de demain matin. Concernant la pluviométrie, durant les dernières 24 heures, Pointe-Canon a enregistré 0,9 mm de pluie, 1,2 mm de pluie enregistrée à Plaine Corail, 1,4 mm à Patate-Théophile, 0,4 mm de pluie enregistrée à Rivière-Banane. Marée haute à 23h18 et demain à 11h45, à marée basse à 17h06 et demain à 5h39. Le lever du soleil demain matin est prévu pour 6h13. Voilà pour les nouvelles du temps, selon la station météo à votre.
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18h23 minutes. Bonsoir, bonsoir à tous. C'est qui manière, moi, j'espère que vous êtes sérieux, vous êtes passé une bonne journée. Surtout que la soirée peut bien démarrer. Bon. Est-ce qu'à pas d'océan indien, on sera ensemble jusqu'à 19h? Et oui, aujourd'hui, escale comme en Mayotte. Christelle au micro, Stéphanie et Hippolyte à la technique. Surtout, restez branchés. Et moi aussi, nous passons un bon moment ensemble jusqu'à 21h. Bon travail, bon courage.

Alors voilà, Como Girard à 18h34 minutes aujourd'hui. Escale, Comores et Mayotte. On enchaîne avec Avia Amor Amora. Amélie.

Alors voilà, 18h passées de 45 minutes à Dandadark avec le titre Waladark. Nous continuons avec toujours escale Mayotte Comore, Rekaman Seller, Awark, on écoute.

m'espérer qu'ils étaient corrects, qu'ils avaient passé un bon moment à l'écoute de Zout Radio. Et qu'avec la radio, ça peut donner un courage à cela, surtout quand l'équipe travaille.

0: Alors voilà, escale océan Indien aujourd'hui. Alors escapade à Mayotte, Comores.
1: Vraiment à cœur. Et j'aimerais la chanter pour vous aujourd'hui. J'espère que pour vous aussi.
0: Et je vous laisse en musique jusqu'à 19h. En tout cas, merci de toute l'écoute. Merci de nous voir à ce moment-là ensemble sur les ondes de la MBC. Rodrigue FM, surtout restez branchés d'un petit moment. Kula Nuzil, 100% musique traditionnelle.

19h sur les ondes de la MBC Rodrog FM. Bonsoir, bonsoir à tous. J'espère que vous êtes corrects, qu'ils ont passé une bonne soirée en ce jeudi soir. Et pour tout de suite, Koulanouzil, comme chaque jeudi, 100% musique traditionnelle.

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Samarelle avec groupe Cardinal Blanc, 19h06 à Le Rodrigue FM à ce soir-là. Et oui, ben, c'est qui fait qu'on nous. Bonsoir à tous. Et oui, nous l'émission.

Koulanouzil jusqu'à 20h. Alors tout de suite, je vous lis ce communiqué de la MBC. 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

Papa Cardinal Blanc, parasol dans la main. 19h45, One Step avec Elwai.

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2: Alors voilà, nous terminons nous, l'émission pour la nuisine. Alors, ça vaut cela. En tout cas, merci de tout. Vous êtes l'écoute. Mais j'espère vous dire bien dans Salomon son, la musique traditionnelle qui nous propose aujourd'hui. Dans quelques minutes, nous, l'émission variété musicale jusqu'à 21h.

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Il est exactement 20h sur les ondes de la MBC Rodrigue FM. Bonsoir, bonsoir à tous. Alors, votre variété musicale, on s'ensemble jusqu'à 21h. Stelio et Mia pour démarrer. Avine avec moi.

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1: Et voilà pour souhaiter bon anniversaire à tous ceux et celles qui célèbrent leur anniversaire aujourd'hui à Birthday avec Rotimi.

déclassé avec les Black OS et je lis ce communiqué de la MBC. 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

Et voilà pour Fleur et Ménor, Gata Only, featuring Chris Samji, à 20h passées de 46 minutes. 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

Voilà pour la chanson de Ritsar. Encore quelques minutes à passer ensemble. Et d'abord, ce communiqué de la AMBC. 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

0: Alors voilà, c'est ici qui me les attend ce jeudi. En tout cas, il y a un plaisir pour moi, accompagne-nous. Et bonne soirée. Gros bisous. C'était Christelle au micro. Merci à Stéphane et Hippolyte pour ce support technique. Bye bye.
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Yes, Saya, écoute émission Big Tune. Alors, et à main, comment se connaissez même tous les jeudis soirs, nous jeunes, famille à partir de 21h jusqu'à 23h. 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
1: 1. C'est un hommage pour tout moment. Bien sûr, de l'humanité qui peut souffrir. Les enfants prisonniers. 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

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C'est du mot, c'est ça, longtemps pas tant ça.

Eh oui, SI, maman, ça c'est l'homme qu'on appelle Rasa, Poldo, Ricardo, René, big up en tous les cas. 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Love Nous Maman, toujours, tout le temps.

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Eh oui, maman, c'est une jolie mélodie pour toi, maman. Nous pensons pour toi. Comment vous dites aujourd'hui? C'est une spéciale fête, maman. 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Mais comment vous dites

Pas besoin de zoom, pas besoin de l'air, ça. 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

thank you, mama. Merci, mama. 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Hey, thank you, mama. Jason Ira avec Authentic Groove et Ribonja. Écoute ça.

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Yes, I am Big Tune avec Bruno Royal au Air Ama, la radio nationale. Et oui, nous l'avons jusqu'à 23h. Et comme on me dit, aujourd'hui, nous faisons une spéciale fête maman, nous faisons en avance parce que et c'est mon dernier jeudi du mois. Mais, alright. Et en même temps, fête maman, c'est ce dimanche. Alright. Et oui, comme on me dit, un petit programme qui est un pays dans l'île. Et bien sûr, nous avons aussi côté jardin de bain. 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Et un petit programme qui va dérouler le 29 et big up en tous les cas Aïla, écoute pour un plaisir Ben Otis qui pour dans la place côté jardin demain et toujours l'occasion fête demain hein. 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vous avez passé un super bon moment en tous les cas et m'en profiter aujourd'hui m'embrasse tout bonne maman qui est dans le monde entier tout bonne ceux qui écoutent nous alright et m'en connais qui 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

Et n'a qu'ils de maman, papa n'est plus là. Mais voilà, c'est la vie. Ça se passe comme ça et déroule. Mais en tous les cas, nous tenons une pensée pour ban maman, nous tenons une pensée pour nos mamans, parce que voilà, l'humanité même, sans maman, c'est impossible. Aïe la famille, big up en tous les cas, mais voilà, maman, mon fini, ready, aïe, last year, nous allons avec nous ban séquence, c'est Game Music, mais qui rend hommage à nous ban maman. Et tout de suite, nous bouge direction côté et Grand Gob, hein, dans l'écoute, Monsieur Betty Fleury qui dit maman. Écoute ça.

Pas à même oublier toi, Marseille. Hein. Je suis content, moi, quand je suis en bonne santé, là, maman, le papa, parce que c'est la réalité, vis-à-vis d'eux. Alright. Mais bien sûr, maman, un petit affaire en particulier. C'est logique, hein. C'est big up en tous les cas. Et la prochaine son que tu vas écouter, c'est B.I.G. Monsieur Ashley Pereira. Yes, I. Pour toi, maman. Alright. Enzo dit, c'est gay, ça. Écoute ça.

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Eh oui, ça c'est Monsieur Big Frankie. Remercie-toi, mon maman, right. Eh oui, nous vous remercions à l'infini. Mais c'est lui qui donne, comme dit cousine, grandis-nous, il donne-nous la vie, grandis-nous. Hein? Enfin, c'est bon Dieu qui donne la vie, mais à travers maman qui nous l'a, big up. Eh oui, femme, maman, l'humanité, faut pas oublier ça, big up.

Eh oui, maman, c'est pas tiens à toi, panique à boy, ça me confirme, hein, parce que... Je vous ai dit moi, maman, merci. Moi-même, moi, vous ai dit moi, maman, merci, parce que c'est grâce à lui, mon ministre qui m'a été, j'ai dit, all right, si maman va là, pas te canaliser, papa va là, pas me tirer. Mais tu vas me dire, c'est pas tiens à la musique, tu vas venir pire de délinquant, droguer, ou, bah, on est moi, tu vas venir pire. Mais en tous les cas, merci, maman, merci, papa. All right, faille la langue. Yes, I, maman et papa.

Coppa. Big up. Et oui, ça c'est monsieur Jean-Marc Louis Rebette. Matrix, aïe maman, écoute ça.

Eh oui, ça c'est monsieur Lion Bipes, la force de maman. Même si c'est difficile, les bisous continuent, mon et ça il dit à tout le monde, maman, seule. Je même maman, papa, bien ça y est. Et je même tout. Alright, et n'est pas comme ça, nous connaît, nous conscient. Et c'est pas normal, mais c'est comme ça, des fois, c'est la vie. Mais bisous continuent, mon zoli. Bisous, c'est n'est qu'un bon Dieu qu'il a, et je pas tout seul. Big up, Lion Bipes, la force. Maman, et là, balai à la vie. Ah, Sainte-Marie-Mou, ce Sakaou écoute ça. Hein, une baba dans la maison, maman, c'est extraordinaire ça. Il sent-il en sécurité. Il sent-il. Enfin, tu ne passes pas là, écoute ça.

Vegas, c'est original Daddy Cool avec Kenny Corentin. Yes, I got son de Tiens Corentin. Merci, maman, papa. Et oui, après, Néo Point Jingle. Après, là, tout de suite, nous voilà écouter Conseil Maman de l'homme qu'on appelle Razoiseau. Big up.

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Oui, merci maman, merci pour tout, voilà. Hein, ça c'est une, comment vous dire, aujourd'hui une fête séquence, fête maman. Yes, on avance, parce que dimanche c'est fête maman, Aïla. Et j'espérais qu'ils étaient contents, ils étaient appréciés. Et moi, je vous dis merci beaucoup pour tous votre soutien, tous les fans de Reggae and Segue Music. Yeah, man. Aïla, vous nous donnez rendez-vous la semaine prochaine à partir de 21h, tous les jeudis soirs, à partir de 21h, le RM1, la radio nationale. Et au micro, c'était Bruno Raya. Voilà, ça se passe. Et nous arrivons à la fin de nos émissions. Et comment vous dites, pas oublier, samedi, fête maman dans Inessi. Alors, vous êtes la bienvenue to One Moon OSB, vous êtes en live and direct pour vous à partir de 19h côté Inessi Park. Voilà, bonne famille, hein? Moi, je les êtes avec Nebayouk fit Kevin Nebiok, s'il vous plaît, fit KBB. Yes, mama, alright. Et si vous êtes, moi, je vous dis ciao ciao et bye bye, God bless.

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